0: rafraîchit un petit peu la météo pour ce mardi.
1: Je sais pas si vous avez senti vraiment, moi j'ai senti un peu plus frais par rapport à hier. Hier c'était un vent chaud un petit peu. Là ça y est, c'était un vent frais et justement ça annonce les températures en baisse pour les prochains jours. Pour l'instant, ce matin, c'est du soleil partout sur nos deux départements. Alors voyons voir, 10 degrés à Brioude actuellement, 14 degrés à Saint-Étienne, Roanne, Montbrison, Île-Saint-Jean. Cet après-midi, le soleil reste bien présent, mais le ciel se voile progressivement dans la Loire au fil des heures. En Haute-Loire, quelques pluies, heureusement, pourront arriver en fin de journée, notamment vers Brioude et le bassin du Puy-en-Velay. Comptez cet après-midi autour de 14 heures. 18 degrés à Île-Saint-Jean, 23 degrés pour le Puy-en-Velay et Saint-Étienne, jusqu'à 25 degrés à Brioude, Montbrison et Roanne. Sur nos routes de Loire et de Haute-Loire, pour l'instant, ça roule parfaitement. À Roanne, je vois pas de difficultés. À Saint-Étienne, pareil, pas les premiers coups de frein de début de journée, ça devrait pas tarder. Et au Puy-en-Velay, ça circule, tant mieux.
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1: Vous connaissez notre devise. 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Alors, Étienne Dao, tombé pour la France. Ça, c'est la suite de votre playlist du matin. Je vous souhaite un bon réveil. On rappelle la date, mardi 6 octobre. Bon réveil tout le monde. Le soleil, lui, n'est pas encore levé. Il devrait pas tarder à 7h47 exactement à Saint-Étienne. Encore une heure de patience dans la nuit. Bon réveil tout le monde.

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0: Ici Saint-Étienne-Loire, bon réveil dans la Loire et la Haute-Loire. Il est 6h, passé de 40 minutes.
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0: Vous préparez le petit déjeuner. Moi, je prépare déjà une idée pour ce soir. Une recette perdue au Puy-en-Velay. Un coup de pouce à apprivoiser pour apprivoiser le numérique à Saint-Didier-en-Velay. Des animations chez les commerçants Brioude. Vos trois infos utiles pour bien démarrer la journée. Ça se passe à 6h50 dans vos 3 plus d'ici Saint-Étienne-Loire. Avant ça, tous les matins, on a de la visite de notre professeur de Gaga qui ne va pas tarder sur votre radio locale ici à Saint-Étienne-Loire. Ça arrive dans quelques instants, ne bougez pas. Également, on n'oublie pas les conseils du vétérinaire, ça se passe à 6h43. Conseil vétérinaire, c'est sale, non, un petit peu par chez vous? Un coup d'aspirateur ferait pas de mal? Attention, mesdames et messieurs, l'aspirateur fait peur à nos chiens et ça pourrait leur faire très très mal à leur petit cœur.
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0: Ça y est, Olivier Glin est arrivé dans les studios.
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0: Bonjour Olivier, vous avez l'air très soucieux ce matin, qu'est-ce qui se passe?
11: Vouille, je vais parler des maladies un peu mystérieuses, mais tellement contagieuses que ça me fait peur de les attraper rien qu'en en parlant. Mais blé. Aujourd'hui, on va parler du terrible bocon et de la redoutable castapiane. Tadam ! D'après Dico Gaga, le bocon, c'est une maladie affreuse et mystérieuse, prometteuse d'affres terribles à qui ne se conforme pas à une minimale prudence hygiénique. La version gagasse des animaux malades de la peste de La Fontaine, version gagasse écrite par Jean-Luc Épal, s'intitule « Les bestioles à qui j'ai du bocon ». Petit extrait. Une espèce de castapiane qui met la fauvette. Une espèce de castapiane que le bon Dieu avait inventorié parce qu'il avait la tône. Le bocon, puisque c'est comme ça que ça s'appelle, qui pouvait ptoffiner des pleins bachats de pauvres monde, à tant couffler l'archéron, que c'est pour ainsi dire le furin des enfers. Le bocon donc jargéait les bestioles. Et là, vous voyez que le parallèle est fait avec la castapiane, une maladie effrayante et imprécise dans notre région, alors qu'elle désigne une maladie vénérienne en français argotique. Dans les deux cas, il s'agit de maladies contagieuses. S'il s'applique aux humains, bocon signifie grippe ou alors gros rhume. Attraper le bocon, c'est l'équivalent de attraper la crève du français familier. Mais bocon peut aussi s'appliquer aux animaux. Il désigne alors une maladie contagieuse, comme par exemple la myxomatose des lapins. Et appliqué aux végétaux, il peut désigner une maladie comme le mildiou. Bocon ou boucon désigne aussi dans le forêt, le lyonnais et le dauphiné, une mauvaise odeur, une puanteur, ce qui a donné le verbe en bouconner ou en bouconner. Exemple de Dico Gaga, ouvre le cas fureur, que ça sent le bocon, on dirait que t'as oublié un renard mort, que même les vautours n'oseraient pas venir le chercher. Dans le passé, bocon était surtout employé dans le sens de poison et pouvait désigner un breuvage ou de la nourriture empoisonnée. Le mot vient de l'italien boccone, attesté au XIIe siècle au sens petit morceau, lui-même dérivé de bocca, la bouche. Et oui, l'hygiène buccale, c'est important pour les odeurs. Il faut enlever les petits morceaux. Voilà, voilou.
0: Merci beaucoup Olivier Glin. Olivier, vous venez de sortir le deuxième top de Complètement Gaga des Parler d'ici. À l'intérieur, on retrouve toutes les chroniques entendues sur Ici Saint-Étienne-Loire, de quoi savourer nos expressions et découvrir leur histoire. Tome 2 disponible à la librairie de Paris de Saint-Étienne et également durant la fête du livre de Saint-Étienne qui a lieu ce week-end. C'est le grand classique à la maison. Dès qu'on sort l'aspirateur, notre chien panique. C'est l'heure de retrouver les conseils de notre vétérinaire, le docteur Pierre Fabin. Alors aujourd'hui, docteur, pourquoi ont-ils si peur de cet appareil ménager, l'aspirateur ?
7: Un chiffre pour bien comprendre. L'ouïe de votre chien est 4 fois plus fine que la nôtre. Il capte des hautes fréquences, des ultrasons qui nous échappent totalement. Pour nous, un aspirateur, c'est juste un appareil bruyant. Pour un chien, c'est un monstre hurlant qui émet des sifflements littéralement insupportables pour ses tympans. Et en plus de cette agression sonore, l'aspirateur a un vrai comportement de prédateur. Il bouge dans tous les sens de manière imprévisible, il avale des choses sur le sol et il avance souvent droit vers lui. C'est la combinaison parfaite pour déclencher un instinct de survie. C'est pour ça que certains chiens fuient terrorisés, pendant que d'autres, plus réactifs, décident d'attaquer pour essayer de se défendre.
0: Est-ce qu'on peut faire quelque chose ? On peut désensibiliser notre chien pour qu'il arrête d'avoir peur ?
7: Alors oui, la clé, allez-y par petites étapes. Ne le forcez jamais à affronter l'appareil, en tirant par le collier par exemple. L'étape numéro 1, ça se passe avec un aspirateur complètement éteint. Vous le sortez au milieu du salon et vous ne le touchez plus. Vous prenez des friandises et vous les déposez sur le sol, d'abord à 3 mètres de l'appareil, puis de plus en plus près. Le but, c'est que votre chien s'approche de lui-même pour en manger. Il va associer la présence de ce gros monstre éteint à quelque chose de très positif. Vous faites cet exercice 5 minutes par jour pendant plusieurs jours et quand il est capable de manger une friandise posée directement sur la brosse de l'aspirateur éteint, sans montrer de stress, vous pouvez passer à l'étape suivante.
0: Et le jour où on doit vraiment le rallumer pour faire le ménage, parce que ça commence, comment on gère la transition pour ne pas ruiner tous nos efforts ?
7: Et ben là encore, vous éloignez la source de stress, vous mettez votre chien dans le salon avec un tapis de léchage enduit de fromage fondu ou de pâté. C'est une activité apaisante qui demande beaucoup de concentration et qui libère des endorphines. Et pendant qu'il lèche son tapis goulûment, vous allez dans la pièce d'à côté, vous fermez la porte, vous allumez l'aspirateur juste quelques secondes. Si votre chien reste concentré sur son tapis de léchage, bingo, le bruit est devenu secondaire. Et ensuite, vous allez augmenter la durée et vous réduisez la distance sur plusieurs semaines. Et bien sûr, règle d'or, vous ne passez jamais l'aspirateur directement vers lui.
0: Allez, ok, c'est noté. Tous ces conseils, vous les retrouvez tous les matins à la même heure, au même endroit, mais également sur ici.fr et notre application ici. Jeanne était en train de se préparer pour votre musique, mais juste avant, voici la nouveauté de Christophe Maé. Dans quelques instants, on va retrouver les 3 plus d'ici Saint-Étienne-Loire à 6h50. Vos 3 astuces locales utiles et sympas pour démarrer la journée. Bonne matinée.

Visiblement, vous êtes fan de Christophe Maé. C'est totalement complet au Zénith de Saint-Étienne le 12 novembre prochain pour son concert à l'occasion de son nouvel album. Vous venez d'entendre un extrait. Il est 6h51. Je vois que vous êtes nombreux également sur notre page Facebook. Merci beaucoup. Bonjour à Eric, bonjour à Ghislaine, bonjour à Catherine. Tous les matins, vous postez votre petit message, poste Facebook, comme par exemple 8 degrés à Noirétable, 15 degrés à Artin et il fait actuellement 12 degrés à Riorges. Bonne matinée. 6h51, l'heure de vos 3+, votre rendez-vous avec 3 infos pratiques. On commence avec une idée de sortie sympa pour ce soir. Direction le Puy-en-Velay, à la bibliothèque municipale où est organisé ce soir, à 18h30, un escape game. Son nom, à la recherche de la recette perdue. Le but, retrouver une ancienne recette en résolvant des énigmes. C'est accessible dès 10 ans et ça dure environ 1h30. Pensez simplement à réserver votre place en appelant avant d'arriver, même pour les petits et aussi pour les grands. On poursuit avec un atelier pour aider avec le numérique. Entre ordinateur, tablette, téléphone, on peut perdre le fil, je suis d'accord. Alors à Saint-Didier, en Velay, mercredi, il y a un atelier qui est proposé aux plus de 55 ans pour gagner en autonomie avec le numérique. L'idée, c'est d'apprendre, d'être plus à l'aise. L'atelier donc se déroule mercredi, demain, à la mairie de Saint-Didier-en-Velay, de boulevard de Pélissac. C'est gratuit, mais l'inscription se fait en appelant la mairie. Faites-le dès maintenant, dès que c'est ouvert. Parce que là, 6h52, je doute qu'on vous réponde. Direction Brioude, c'est la semaine du commerce de proximité à partir d'aujourd'hui jusqu'à dimanche 11 octobre. Le but, c'est les commerçants du centre-ville qui proposent des animations, des jeux, des concours, des dégustations, des démonstrations et des réductions. L'idée, c'est de redécouvrir les boutiques locales et de faire vivre le centre-ville autrement. Et vous voyez de ces idées, je les ai eues comment ? Grâce à vous, à vos messages. Comment ça ? Si jamais vous avez un événement à mettre en avant, vous m'envoyez un message sur WhatsApp au 04 77 10 00 10. C'est aussi simple que ça. Jeannette, ça c'est la suite de votre petit déjeuner. C'est bon entre les deux tartines, on n'est pas d'accord ? Un café, un thé, un chocolat chaud et on est parti. Il est 6h53. Je vous souhaite une bonne journée.

0: Jeannette, sur votre radio ici Saint-Étienne-Noir. La suite arrive avec vos informations de 7h et l'humour en tube. On va en rire aujourd'hui des œufs. Ben oui, les œufs, on peut les manger de diverses façons, mais aussi en rire. Allez, réponse dans quelques instants. Comment Fred Ballard a réussi à faire et à trouver des sketchs sur les œufs? Réponse.
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0: 6h57, juste avant les informations de 7h tous les matins, Fred Ballard pour l'humour en tube. Et aujourd'hui, vous savez, c'est une journée spéciale sur votre radio ici Saint-Étienne-Loire. On parle des œufs et des pifas à l'intérieur. Mais juste avant d'en parler plus sérieusement dans les informations notamment de 7h, ce que je vous propose, c'est d'en rire avec Fernand Reynaud et Florent Père.
7: Bonjour Madame la Crémière. Vous avez des œufs? Qu'est-ce que vous avez comme œufs?
8: Ah oui, on savait rire avec pas grand-chose à l'époque, ma brave dame. Un Fernand Reynaud un peu nigo, des œufs un peu fêlés, et on oubliait tous nos soucis du moment. Bon, faut dire qu'à l'époque, les poules pondeuses se fendaient la poire dans les basse-cours, et pas que la poire d'ailleurs.
9: J'ai pété mon œuf. Oh, je vais en faire un autre, allez. J'ai fait un autre œuf, les copines, vous êtes là, j'ai fait un autre œuf. Oh, la bonne journée.
8: Ah bah oui, les temps changent, hein. Faut vivre avec son époque. Les poules de 2006 réclament l'égalité coq-poule dans les poulaillers. Elles cocoricotent quand elles produisent en masse et elles n'oublient pas la sororité entre gallinacées.
9: Oh, il y a une nouvelle. Bonjour la nouvelle. Ça va, on se fait la bise? Ça va? Bah bienvenue chez nous, hein, on est là. Ah bah il faut faire des œufs, il faut travailler. Ah bah moi je ponds, par-ci, par-là, je fais ce que je veux, comme ci, comme ça, c'est pas un problème. Oh, il y a le coq. Oh, qu'il est beau, oh, qu'il est beau. Oh, le coq. Oh, il m'a regardé.
8: Voilà, bah maintenant vous verrez votre œuf à la coque différemment, hein. Vous penserez à Florent Père avant de tremper la mouillette. Et vous aurez droit de rire jaune, hein, en battant votre omelette.
0: Ah, sacré Florent Père. Incroyable quand même. Bonjour Charles Napoléon.
10: Bonjour Pauline, j'arrive au bon moment.
0: Ah bah, incroyable.
10: Ah, j'arrive pile poil. J'aime bien arriver à ce moment-là. Bonjour. C'est toujours un moment où on se marre. Et c'est vrai qu'aujourd'hui, on va parler de ce sujet un petit peu particulier, les PFAS, les polluants éternels, notamment dans nos œufs, dans notre alimentation. Est-ce qu'on peut encore manger sain en France? Aujourd'hui, on va se poser la question ce matin. D'abord, les infos.
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10: Nous sommes le 6 octobre, il est 7h. Bonjour et bon réveil.
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10: Et l'actu ce matin, c'est avec vous, David Valverde. Les PFAS sont en train de s'introduire absolument partout.
12: Oui, les polluants éternels étaient déjà dans l'eau. Une grande enquête du réseau ICI l'avait prouvé il y a 2 ans. Eh bien, voici une conséquence. Ils sont aussi dans quasiment 60% des œufs testés en France à travers l'eau que les poules boivent. Dans la Loire, nous avons testé des œufs dans l'est du Pilat, en bordure du Rhône. Les taux de PFAS y sont supérieurs à la norme autorisée. À 7h30, on sera chez Bastien, qui n'aurait jamais imaginé que ces poules étaient contaminées. Le territoire du Pilat rhodanien regarde désormais ce dossier des polluants éternels bien en face. Serge Rolt est le président de la communauté de communes.
13: On a actuellement 6 puits qui sont en service. Nos puits sont en réseau. L'intérêt du dispositif, c'est qu'en analysant chaque puits, on détermine le niveau de PFAS dans chaque puits. Et les puits où il y aurait souci, on peut les neutraliser.
14: C'est ce qui a été fait pour deux, je crois.
13: C'est ce qui a été fait. Alors, il y en a un qui, en fait, n'a jamais été mis en service. Et le deuxième, en effet, c'est ce qui a été fait pour lui. Après, le deuxième point qu'on a mis en disposition, c'est de proposer un type de traitement par charbon actif qui soit efficace. Donc, on a mis des dispositifs pilotes sur deux puits. Et ça doit nous permettre de trouver, de proposer en tout cas un dispositif qui permette de réduire très fortement les PFAS. Pour l'instant, on a les résultats à coup sûr sur le premier puits, et là ils sont très bons. Le deuxième, on attend les résultats. Et après, la prochaine étape dans laquelle on va arriver, c'est de pouvoir mettre en place une unité de traitement des eaux, où l'eau, en effet, des puits sera traitée par cette unité de traitement avant qu'elle soit distribuée sur le réseau.
12: Des PFAS détectés dans le pilar rhodanien en bordure du fleuve, c'est vraiment pas étonnant. La vallée du Rhône est particulièrement touchée par ces polluants éternels, Mathilde Montagnon.
8: On l'appelle la vallée de la chimie. Au sud de Lyon, la plateforme industrielle où on retrouve les entreprises Arkema et Daikin qui ont manipulé pendant des années des PFAS avec forcément des rejets. Aujourd'hui, des produits de substitution ont été trouvés, des systèmes de filtrage sont en place, mais la pollution des dernières décennies demeure. Les œufs que nous avons testés à Pierre-Bénite présentent un taux de PFAS de 16,30 microgrammes par kilo, bien au-delà du seuil légal de 1,7. L'ARS conseille d'ailleurs depuis 2 ans de ne pas manger les œufs pondus dans ce secteur, mais la pollution semble suivre le Rhône. En tout cas, le long du fleuve, on retrouve des œufs contaminés dans le pilar rhodanien à 2 microgrammes par kilo, à Saint-Péray en Ardèche à 4,10, et puis un peu plus au sud, dans la Drôme, à Saint-Marcel-les-Sauzets, à 2 microgrammes par kilo.
12: Mathilde Montagnon est sur ici.fr et sur l'application ici. Vous retrouvez notre dossier complet avec une carte interactive, avec les chiffres, avec les réactions. Après cette enquête du réseau ici sur les PFAS. Si vous allez au CHU de Saint-Étienne, vous ne pourrez plus dire que vous vous y êtes perdu. L'hôpital Stéphanois vient de sortir une application, ça s'appelle CHU Map. C'est un GPS interne qui permet de se repérer sur les différents sites de l'hôpital Nord et de Bellevue. Si vous allez au centre hospitalier Émile Roux au Puy-en-Velay cette fois, vous verrez aujourd'hui de nombreux stands d'informations sur le cancer du sein dans le cadre d'Octobre Rose. C'est de 10h à 16h.
10: Il est 7h03, on en vient, David, aux nouvelles manifestation des lycéens ce matin.
12: Oui, il y en aura partout en France et notamment dans la Loire et dans la Haute-Loire. À Saint-Étienne, le rassemblement débute à 10h30, place Jean Jaurès. Les jeunes espèrent que tout va se passer dans de bonnes conditions, histoire que leurs revendications puissent être entendues clairement, car certains débordements et la présence de casseurs détournent souvent l'attention. C'est pour ça que pour cette journée, une intersyndicale de l'éducation soutient le mouvement en défilant avec les lycéens et en mettant à disposition son expérience des manifestations. Dylan Prieur, tout le monde s'est retrouvé hier à la Bourse du Travail.
15: Ils sont une vingtaine sur la journée à être passés au premier étage de la Bourse du Travail. Cartons, bombes de peinture et pinceaux sont à leur disposition pour faire des pancartes. Et parmi eux, il y a Pomme, en seconde, au lycée Jean Monnet à Saint-Étienne.
16: On veut vraiment une meilleure écoute. On ne se sent pas du tout écouté, mais réprimandé. On a eu très peur des policiers et on a toujours tous super peur d'eux. C'est inacceptable, tout simplement, de même pas essayer de dialoguer avec les enfants et juste de leur lancer des lacrymos dessus.
15: Alors l'objectif est clair, cette fois éviter tout débordement, et pour ça l'intersyndicale a aidé Pomme et les autres lycéens à organiser le mouvement, préparer le tracé, déclarer la manifestation, puisqu'il faut être majeur pour le faire. Ça a été le rôle par exemple de Mireille Carreau, elle est secrétaire générale de la CGT dans la Loire.
17: On leur mettra à disposition notre voiture, notre sono, mais elle sera à leur disposition à eux. Ça passe aussi par un encadrement pour protéger le cortège de tous les agissements extérieurs qui pourraient nuire au bon déroulé de leur manifestation, parce qu'ils ont envie de manifester de manière pacifiste pour faire entendre ce message.
15: Et pour porter leur message, une délégation de lycéens sera reçue par la direction académique à la fin de la manifestation en début d'après-midi.
12: Et notre invitée fera sans doute partie de cette délégation, Leïla, lycéenne stéphanoise à Jean Monnet, qui sera avec nous dans 3 quarts d'heure. Au-delà de cette manif, des lycées pourraient être de nouveau bloqués. Ça devrait être le cas à Monistrol-sur-Loire, à Léonard de Vinci. Les universités sont aussi dans ce mouvement. Selon nos infos, le blocage du campus Tréfilery a débuté ce matin. L'ancien directeur de l'institution catholique des Chartreux à Lyon et à Saint-Étienne, placé en garde à vue hier. Il est soupçonné de viol et d'agression sexuelle, mais aussi d'intimidation et de menaces sur ses victimes. Le père Jean-Bernard Plessis, 63 ans, avait été ordonné prêtre du diocèse de Saint-Étienne en 1991. En Haute-Loire, une fuite de gaz dans le centre-bourg de Monistrol, c'était hier midi. 22 pompiers sont intervenus rue Jeanne d'Arc. 9 habitants ont dû rester confinés le temps que GRDF colmate la fuite.
10: Allez, le foot, David et les Verts qui vont peu à peu revenir au complet après la longue trêve hivernale.
12: Ouais, deux joueurs de retour déjà à l'Etra hier matin. Nadir El Djamali qui était avec l'équipe de France des moins de 20 ans et puis Augustine Boisquier qui a vécu sa première sélection avec le Ghana. Le Rouennais Lucas Dacuna a quant à lui commencé sur le banc. La rencontre entre la France et la Belgique, le milieu de terrain entré en jeu hier quand les Bleus étaient menés 1-0. Il a été acteur de la déferlante française. Victoire finale 4-1 sous les yeux de notre Aimé Jacquet de Saïssou Kouzan qui était au Stade de France. En petit clin d'œil à Zinedine Zidane, le sélectionneur des Bleus, forcément satisfait de cette belle victoire.
18: Content parce que sur le plan comptable, de toute façon, déjà sur les 4 matchs, on a 10 points. Mais vraiment, au-delà des victoires que l'on a eues, enfin, des points que l'on a, c'est surtout la satisfaction d'avoir fait avec mes joueurs du bon travail et mon staff. Je crois qu'on a super bien travaillé et c'était très important de faire 15 jours de qualité. On a fait. Alors, bien sûr qu'il y a des choses à améliorer, mais ça se fera petit à petit, doucement.
12: Il est content, Zinedine. La France achèvera la première phase de la Ligue des Nations le 12 novembre en Italie et le 15 novembre à Bordeaux contre la Turquie. Et puis, c'est un succès toujours aussi fou. Pour la rando nocturne des Illuminés, ça se passera au Bessa depuis la Croix de Chaubouret le samedi 5 décembre prochain. Les 600 places sont parties hier soir en l'espace de quelques minutes pour cette 4e édition.
19: Incroyable.
12: 7h07, la météo, on va vers le moins bien et ça se ressent un petit peu sur la météo de ce...
10: Le ciel, le temps se dégrade un petit peu en deuxième partie de journée. Des nuages s'installent dans la Loire et la Haute-Loire. On aura peut-être quelques averses au Puy-en-Velay cet après-midi ainsi qu'à Monistrol. Des averses à tendance orageuse du côté de Montbrison en deuxième partie de journée, ainsi qu'à Saint-Galmier. On a un risque d'orage également. On aura quelques gouttes de pluie également à Saint-Étienne. Le mercure reste haut entre 23 et 26 degrés. On devrait voir une chute des températures à partir de demain après-midi et notamment jeudi sur la route.
19: Sur la route, des difficultés de circulation comme tous les matins, aux mêmes endroits, à Saint-Romain-en-Gier, en direction de Lyon, en passant par Givors, par l'A47. Vous avez actuellement 15 minutes en plus sur votre trajet. D'autres difficultés qui commencent comme d'habitude à la Ricamari, de Firmini à la Ricamari, en passant par le Chambon-Feugerolles. Vous avez actuellement 10 minutes en plus sur votre trajet pour vous rendre à Saint-Étienne.
10: Il est 7h passé de 8 minutes. Bon petit déjeuner, bon réveil.
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10: Vous allez avoir quand même quelques beaux rayons de soleil. Raison de plus de vous dire, c'est une belle journée qui commence. Ça fait longtemps qu'on n'a pas écouté cette chanson de Mylène.
19: Non, c'est vrai. Il y a eu quelques nouveautés qui nous ont fait plaisir.
10: Beaucoup désenchantées aussi.
19: Ouais.
10: Et mais là, finalement, elle reprend du poil de la bête. Finalement, je suis pas si désenchantée que ça.

0: en début de journée avec Mylène. C'est une belle journée pour se lever ce matin et prendre votre petit déjeuner.
1: Faut pas
0: déjeuner.
1: Se coucher, hein, faut pas l'écouter. Hein.
0: Il est 7h12.
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0: Bah justement, tiens, à l'heure du petit déjeuner, vous vous posez cette question qui revient de plus en plus souvent depuis quelques temps. Qu'est-ce que je vais pouvoir faire pour accompagner ma maman quand elle sera en perte d'autonomie, quand elle ne pourra plus rester à sa maison? C'est vrai que c'est une préoccupation qui est hyper importante. Bon, je la prends à la maison, ça va être faire plaisir aux enfants. Par contre, au mari, peut-être un peu moins. Bon, je vais peut-être pas la mettre dans une maison de retraite non plus. Parce que du coup, franchement, elle va avoir le sentiment d'être abandonnée. Et bien, figurez-vous que Betty s'est posée exactement cette question. Elle a trouvé une solution. Elle a trouvé une réponse. Rendez-vous à 7h25 pour tout savoir. Dans un instant, avant cela, mon œil avec vous, David.
4: Il y a deux David. Et des doutes, surtout sur les œufs du poulailler. On vous en parle beaucoup depuis ce matin. C'est notre grande enquête sur les polluants éternels, les fameux PFAS.
0: Et juste avant ça, on joue comme tous les matins avec vous, Pauline.
1: Oui.
0: Pauline Blanc, vous nous emmenez au cabaret.
1: Ce matin, je vous propose un programme qui change du café tartine. Un repas à deux pour une sortie au cabaret. Ici, Saint-Étienne-Loire vous offre un repas pour deux, donc à l'écrin Bijou à Villeray. Un cabaret transformiste.
0: Trop bien.
1: Et music hall, près de Roanne, du chant, de la danse, des acrobaties, des transformations, tout ça pour une valeur de 118 euros. Comment faire? Il faut répondre à notre question. Je vous laisse le choix, allez-y.
0: Allez, dans le film musical allez. Moulin Rouge de Baz Luhrmann, sorti en 2001. Quelle chanson célèbre est notamment reprise dans un medley? Est-ce que c'est Like a Virgin de Madonna, Smells Like... On en profite un peu? Allez, on en profite.
1: Où
0: Smells Like Teen Spirit de Nirvana.
1: Moulin Rouge alors.
0: Ou Una Notte à Napoli aussi, ça peut le faire. 04 77 10 00 10, vous avez la bonne réponse, vous nous appelez. Dans le film musical Moulin Rouge de Baz Luhrmann, quelle est cette musique que l'on entend? Est-ce que c'est Like a Virgin ou Smells Like Teen Spirit? On vous offre vos invitations pour l'écrin Bijoux. Bijoux, la patronne de l'écrin Bijoux qui sera avec nous,
1: oui,
0: tout à l'heure à 8h50.
1: Le
0: temps du café, Pauline,
1: 8h50. Oui, c'est vrai, c'est vrai. Tranquillement.
0: Le café,
1: tranquillement.
0: Pauline.
1: Pardon.
0: Bah, attends.
1: Oh. Moi, je suis speed ce matin.
0: Détends-toi un peu. Alors.
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0: Mon œil avec David Ossilou tous les matins. Aujourd'hui à 7h15, c'est la thématique de notre journée. On s'intéresse à notre alimentation qui est polluée aux PFAS.
4: Oui, des PFAS qui ont été retrouvés dans près de 60% des œufs analysés dans cette enquête menée par ICI et par Radio France, David.
6: Des PFAS à la coque, des PFAS sur le plat. Décidément, ils peuvent être partout. Les PFAS, ce sont ces substances chimiques utilisées pour rendre les produits résistants à l'eau, à la graisse, à la chaleur. Le problème, c'est qu'elles se dégradent très peu, elles restent dans l'eau, dans les sols, dans notre organisme, d'où leur surnom, polluant éternel. Et maintenant, les voilà dans les œufs, même ceux du poulailler au fond du jardin. Surtout cela, la poule qui gambade, qui gratte la terre, qui mange quelques graines, l'image du produit sain. Et si c'est du bio, eh bien ça change rien du tout. Le bio encadre simplement l'alimentation et les conditions d'élevage, mais il ne garantit pas que la terre sous les pattes de la poule soit vierge de PFAS. Les polluants éternels peuvent se retrouver dans le ver de terre mangé par la poule. Aux Pays-Bas l'an dernier, les autorités sanitaires ont même conseillé de ne plus manger les œufs des poules élevées par des particuliers. Alors pas de panique après votre œuf à la coque. Le problème, c'est surtout l'exposition répétée et l'accumulation dans le temps. Mais il y a quand même une petite ironie. On entend souvent que la France et l'Europe croulent sous les normes. Eh bien, celle-là, tant mieux qu'elle existe, parce que les œufs vendus dans le commerce sont soumis à des seuils réglementaires. Et lorsqu'un dépassement est détecté, ils ne peuvent pas être mis en vente. Dommage pour ceux qui ont une ou deux poules à la maison, des œufs frais, du circuit ultra court, une alimentation naturelle. Ils pensaient avoir vraiment tout bon. Et puis les PFAS arrivent jusqu'à là. Comme disait Calimero, c'est vraiment trop injuste.
7: Alors ça, c'est injuste. C'est vraiment trop injuste.
0: Exactement, merci beaucoup. David Ossilou, notre journée spéciale sur les PFAS dans les œufs. En fait, on a fait analyser des œufs partout en France. Et on vous révèle les résultats de notre étude. Les PFAS, ce sont les polluants éternels que l'on retrouve à peu près partout dans notre alimentation, dans notre environnement, dans nos sols. On sera avec un monsieur qui a des poules dans son jardin. On a pris ses œufs, on les a analysés. Les résultats sont pas top et lui-même est tombé de haut parce qu'il fait tout pour que ses poules mangent sain, boivent sain, vivent sain. Et vous allez voir tout à l'heure que c'est pas forcément le cas et ça nous dépasse complètement. On en parle tout au long de cette matinée sur Ici Saint-Étienne-Loire. Côté météo justement, Pauline, ce matin,
1: oui.
0: Sur la page Facebook de votre radio, tous les matins on fait la météo ensemble. C'est pas mal.
1: Non, c'est pas mal.
0: Moi, je mets
1: ça
0: un
1: fait
0: petit 7 sur 10.
1: Moi, ce que je dis, c'est que ça y est, il fait de plus en plus frais et ça sent que la chute des températures n'est pas loin. N'est plus qu'à un pas, et pour le plus grand bien de notre dame nature. Si on regarde donc sur vos températures, si Facebook veut bien saluer, merci. Eric à nos rétables qui nous signale 8 degrés ce matin, 12 degrés chez Catherine à Riorge. On regarde TJ Saint-Chamond qui nous signale que... Oh, magnifique photo d'ailleurs. La Lune et Jupiter à Rive-de-Gé en photo. Il fait 13 degrés.
0: Il a la Lune en Jupiter, ça va être une belle journée.
1: En gros, juste à côté de la Lune, il y avait Jupiter.
0: C'est magnifique, j'ai vu ça ce matin.
1: Il fallait prendre en photo. Et 8 degrés ce matin à Fœur chez Elisabeth. Voilà.
0: Et c'est une belle journée, on fait la météo ensemble sur la page Facebook d'ici Saint-Étienne-Loire. Pauline lit vos messages dès qu'elle les reçoit. Il est 7h18, vous écoutez Ici Saint-Étienne-Loire. Et j'ai un petit cadeau à vous offrir. En cette journée où l'actu, elle est un peu...
1: Non, elle n'est pas foufou, pas terrible.
0: Fifou, on a quelque chose pour vous détendre un peu. Voici Supertramp The Logical Song sur votre radio ici Saint-Étienne-Loire. Il est 7h19. Bienvenue, bon réveil, bon petit déj.

0: Et Super Tramp sur votre radio ici Saint-Étienne-Loire avec ce magnifique tube qui nous ramène directement en 1979. Vous êtes en train de vous lever ce matin, une chose à faire. Une photo, Pauline.
1: Oui, exactement. Vous avez encore quelques minutes, mais il va falloir être rapide. Ce matin, du 6 octobre, regardez le ciel. Jupiter est visible à l'œil nu, à moins d'avoir peut-être une correction. Hein. Bon, voilà, hein, vous m'avez compris. Juste à côté du magnifique croissant de lune, d'accord ? Vous regardez la lune, vous voyez une étoile un petit peu plus brillante que la normale, juste en dessous,
0: attends,
1: Jupiter.
0: C'est un moustique sur le pare-brise qui s'est collé.
1: Non, non, je promets, c'est Jupiter.
0: C'est bon, c'est nettoyé. Ah oui, pas mal.
1: Mais faites vite, le soleil se lève à 7h40 ici à Saint-Étienne.
0: Donc on ne pourra plus trop voir Jupiter, donc n'hésitez pas à faire une petite
1: c'est
0: photo.
1: C'est maintenant.
0: Faites des photos de Jupiter, envoyez-nous, on fait un concours photo Jupiter, tiens, sur la page Facebook d'ici Saint-Étienne-Loire, envoyez-nous vos photos maintenant. 7h23, tiens. Allez, moi je vous emmène au cabaret, là maintenant, tout de suite. Pauline, c'est un joli cadeau qu'on vous offre, parce que non seulement on va au cabaret, en plus on va voir un spectacle, manger, c'est la totale.
1: C'est la totale. Ici Saint-Étienne-Loire vous offre donc un repas pour deux à l'écrin à bijoux à Villeray, c'est un cabaret transformiste music hall, donc c'est tout près de Roanne. Vous allez voir du chant, de la danse, des acrobaties, des transformations. Nous sommes avec Sylvie ce matin. Bonjour Sylvie.
2: Bonjour.
1: De Saint-Jaudard.
2: C'est ça.
1: On est situé où alors exactement, Saint-Jaudard?
2: Sur la route de Saint-Étienne, près de Neulise.
1: Ouais. Il y a du monde ce matin?
2: Oui.
1: Il y a du monde sur la route ou vous n'êtes pas encore dans la voiture?
2: Il y a du monde sur la route.
1: Ouais. Oh là là là, attention, attention.
0: Alors, garez-vous bien sur le côté, on va mobiliser toutes vos connaissances, on va vous emmener pour la première fois peut-être du coup au cabaret à Villeray. C'est pas hyper loin de chez vous en plus, c'est génial. Voilà. Je sais pas si vous avez vu le film Moulin Rouge de Baz Luhrmann.
2: Non.
0: Vous l'avez pas vu? Eh ben ça va être au pif alors.
1: Mais non, peut-être pas forcément au pif, parce que je pense que il y avait un petit peu la sonorité, on est d'accord Sylvie?
2: Oui, voilà.
1: Entre Nirvana et Madonna, quelle est cette célèbre chanson, notamment reprise dans un medley dans ce film musical Moulin Rouge? Alors on choisit Madonna ou Nirvana?
2: Madonna.
1: Et c'est la bonne réponse.
0: Évidemment.
2: Merci.
1: Avec Madonna, Like a Virgin. Sylvie, félicitations. Profitez bien.
2: Ah ben merci beaucoup, c'est gentil. Hein.
1: Avec grand plaisir.
0: Et on vous met vos places de côté. Et en plus, restez avec nous parce qu'à 8h50, on vous présentera Bijou. Comme ça, vous saurez où vous allez. Elle sera avec nous pour nous présenter son cabaret, Sylvie. Hein. Restez bien dans le coin. Bon spectacle et gros bisous.
1: Bon spectacle, profitez bien.
2: Bonne journée.
1: Bonne journée.
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0: Tiens, moi je vous amène à Saint-Marcel-de-Féline ce matin, un petit havre de paix pour héberger différemment lorsqu'on est en perte d'autonomie. C'est la maison d'accueil des personnes âgées, c'est la maison Chantepierre. On rencontre Betty ce matin, la responsable du site. Elle explique à Lucille Lermite ce qui différencie la MAPA des EHPAD.
5: On est sur des résidents qui sont autonomes, semi-autonomes. Et du coup, ça permet soit d'accélérer un retour d'hôpital, ça permet de rompre l'isolement quand ça vient difficile aussi à la maison. C'est aussi un lieu où on se rassemble, où chacun se connaît, on connaît les familles et ouais, on connaît aussi toutes leurs petites habitudes.
1: Mais alors 24 places, quand on voit sur les photos, j'ai pas pu me rendre encore venir vous voir, mais la maison a l'air immense quand même. Donc ça veut dire qu'à l'intérieur, décrivez-nous un petit peu, ça veut dire que les résidents ont de la place?
5: Les résidents ont de la place. Déjà, ils ont des chambres de plus de 20 mètres carrés.
1: Ce qui est grand.
5: Ce qui est grand. Que des chambres seules. Elle a été toute réhabilitée en 2010, où elle a été agrandie. Ils ont une immense terrasse avec une vue...
1: Une vue splendide, on peut le dire. Vous avez une belle vue.
5: Une vue splendide, c'est vrai. Elle fait mouche quand les gens viennent visiter la terrasse. Elle est vraiment magnifique. Et puis, une grande salle de restaurant, une salle d'activité, des endroits où ils peuvent se rassembler en petits groupes. J'essaie beaucoup de travailler justement les parties du couloir pour qu'il y ait des petits rassemblements et qu'on ne soit pas forcément toujours obligé d'être en commun.
1: Les professionnels, eux, qui viennent chez vous, on l'a dit, des professionnels extérieurs, que ce soit les infirmiers, les infirmières, les médecins, etc. Tout le monde vient de l'extérieur, la MAPA est non médicalisée.
5: Voilà.
1: Comment ils ressentent ça?
5: Déjà, ça permet aussi d'avoir toujours un regard plutôt objectif. Parce que du coup, ils sont pas tout le temps dans la structure, donc du coup, ils peuvent permettre aussi de nous apporter des idées, d'apporter des solutions. Du coup, plusieurs médecins, donc plusieurs regards, ça permet, voilà, sur ce plan-là, on a un kiné aussi, on a une pédicure, donc du coup, voilà, chacun peut rajouter un petit peu de ses valeurs, etc. Donc oui, c'est important. On a 3 cabinets infirmiers aussi.
1: Très important ce côté très humain finalement derrière Betty. C'est remettre de l'humain au centre.
5: C'est exactement ça, oui. C'est vraiment, voilà, de mettre le résident au cœur de la structure et vraiment faire de la personnalisation de prise en charge. On retrouve en fait, moi qui suis infirmière en fait au départ de formation, je retrouve à cœur de faire ce métier avec du relationnel, et puis de voir que quand j'ai des enquêtes satisfaction, il y a très peu de choses qui sont remontées, d'être dans une transparence et être dans un réseau ADMR avec des vraies valeurs.
0: Des valeurs que vous pouvez retrouver à la MAPA de Saint-Marcel. Celle de Féline, toutes les infos, c'est sur leur page Facebook. Lucille Lhermitte revient tout à l'heure à 10h pour Ici ça marche. Elle a trouvé une nouvelle solution pour un meilleur tri de nos plastiques, tiens, et une autre pour mieux s'asseoir partout. On en parle à partir de 10h.
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0: Et David Valverde pour l'actu à 7h passée de 30 minutes. On s'intéresse ce matin, et c'est la thématique de notre journée, David, aux PFAS, les polluants éternels qui sont partout, même, David, dans notre alimentation.
10: Oui, on avait la preuve qu'ils étaient déjà dans l'eau et dans les ustensiles de cuisine. On a la certitude désormais, grâce à l'enquête du réseau Ici, que ces polluants éternels sont aussi dans ce qu'on mange. Près de 60% des œufs testés dans le pays sont contaminés. C'est le cas dans le Pilat rhodanien, où nous serons dans 2 minutes maintenant. Des manifestations lycéennes de nouveau aujourd'hui, notamment depuis la place Jean Jaurès à Saint-Étienne à partir de 10h30. Défilé encadré cette fois par les syndicats qui viennent apporter leur soutien aux jeunes.
11: On a chez les lycéens des revendications structurées, qu'elles soient locales ou nationales, et ils ont vraiment envie que leurs revendications, dans un premier temps déjà, soient écoutées, entendues, avant de gagner sur leurs revendications.
10: Et dans un quart d'heure, Leïla sera notre invitée, lycéenne stéphanoise à Jean Monnet, au cœur de la mobilisation depuis la semaine dernière. Et puis le Rouennais Lucas Dacuna a joué une demi-heure hier contre la Belgique avec l'équipe de France. C'est cette demi-heure qui a permis aux Bleus, menés 1-0, de finalement l'emporter 4-1. Cyril Ardo pour l'info en France et dans le monde, dominée ce matin par l'enquête sur les PFAS.
12: Des polluants éternels dans plus de la moitié de nos œufs et dans un quart des cas avec des concentrations au-delà des seuils réglementaires. C'est le résultat édifiant d'une étude du réseau Ici, de la cellule investigation de Radio France, que l'on vous dévoile ce matin. Toutes nos régions sont touchées. 5000 personnes placées en garde à vue, 750 membres des forces de l'ordre et 250 élèves blessés depuis le début de la mobilisation des lycées. Nouvelle journée d'action. Aujourd'hui, c'est l'acte 3 avec un appel à se joindre au cortège lancé par l'intersyndicale des enseignants. Matignon appelle de son côté à des revendications portées dans un cadre pacifique pour renouer avec, je cite, une contestation encadrée, légale et démocratique. C'est une œuvre exceptionnelle et unique selon le parquet. La couverture d'un livre réalisé par Salvador Dali a été volée dans un musée privé à Issoire dans le Puy-de-Dôme. Ça s'est passé dans la nuit de dimanche à lundi. On estime qu'ils sont entre 8 et 11 millions en France, des femmes pour la majorité. C'est la journée nationale des les aidants aujourd'hui. Ces personnes qui apportent une aide régulière à un proche âgé ou en situation de handicap. Le Gard et l'Hérault placés en vigilance orange, pluie, inondation et orage. Dès ce soir, 22h, c'est ce qu'indique Météo France. L'alerte restera en vigueur toute la nuit et jusqu'à demain matin, 10h. Et puis le foot, après avoir été mené 1-0, les Bleus s'imposent finalement 4-1 face à la Belgique en Ligue des Nations. But de Désiré Doué, Ryan Cherki et Michael Olysee.
10: Et c'est donc une nouvelle grande enquête sur les PFAS que vous révèle votre radio ici, Saint-Étienne-Loire, ce matin. Toutes les locales de notre réseau, les 44 locales, ont fait tester des œufs pour savoir s'ils contiennent ou non des PFAS, qu'on appelle aussi les polluants éternels. À ici, Saint-Étienne-Loire, on est allé chercher des œufs dans le Pilat-Rodanien, une zone qu'on sait touchée par ces polluants. Résultat, les œufs testés contiennent 2 microgrammes de PFAS par kilo. C'est au-dessus des seuils, Aurélie Jacquan.
7: Quand on a appris à Bastien que les œufs de ses poules contenaient des PFAS, il est tombé des nues et s'est surtout retrouvé totalement démuni.
13: On ne sait pas comment faire, quoi. Si, est-ce qu'il faut, on peut continuer quand même ou voilà, c'est la question qu'on se pose, quoi.
7: Continuer à alimenter ses poules comme il le fait depuis 8 ans, avec des céréales, de l'eau du robinet, mais aussi de temps en temps de l'eau de son puits.
13: Du coup, ça serait vraiment cette eau qui pose problème.
7: Une eau qu'il a un peu plus utilisée que d'habitude cet été à cause de la sécheresse.
13: Pour limiter un peu les frais, quoi. Cette année, c'était vraiment particulier et voilà, donc on se dit, on essaye de faire un peu des économies, puis en fait, en quelque sorte, on se fait du mal en même temps. Enfin, c'est dommage quand même qu'on ait de l'eau dessous et pas s'en servir.
7: Aujourd'hui, Bastien se pose beaucoup de questions.
13: Alors, est-ce qu'avec la sécheresse, ça amplifie la chose? Vu que l'eau, il y en a un petit peu moins et donc forcément, elle est un peu plus concentrée. On peut se poser la question.
7: Mais surtout, il aimerait comprendre d'où vient la pollution.
13: Ou vous me dites que vous avez fait des analyses vers moi, et est-ce qu'il ne faudrait pas monter plus haut? Parce que du coup, c'est peut-être par rapport à Lyon, parce que par ici, il y a juste Rhône-Poulenc. Voilà, il faudrait peut-être remonter un peu plus haut, quoi.
7: Il y a 2 ans déjà, la communauté de communes du Pilat-Rodanien avait porté plainte contre X, justement dans le but de désigner les entreprises responsables de la pollution de l'eau dans le secteur. Mais 2 ans après...
14: Le dossier est en cours, là, pour l'instant, on n'a pas encore de décision de justice.
7: Serge Rolt est le président de la communauté de communes. Il fait régulièrement vérifier la qualité de l'eau potable.
14: C'est les dernières analyses qu'on avait faites. Vous voyez, on contrôle, on a 20 PFAS qu'on contrôle. Il ne faut pas qu'on dépasse les 100 nanogrammes par litre.
7: 2 puits d'approvisionnement ont été neutralisés pour des taux trop élevés, mais dans les jardins des particuliers, eh bien c'est à chacun de faire les analyses.
14: C'est vrai que c'est une complexité des PFAS, hein. Suivant les puits qu'on a, les résultats sont quand même différents. On a des puits qui sont au nord, si vous voulez, qui sont pas trop mal actuellement. Le puits qui est en dessous qui est fermé. Après, plus bas, nos puits sont plutôt bien. Plus bas, il y en a un que c'est moins bien. Enfin, vous voyez, c'est très aléatoire, quoi.
15: Ça simplifie pas les choses.
14: Simplifie pas, c'est pour ça que la seule solution, c'est de contrôler chaque puits et de retenir les puits qui sont bons, quoi. Ou en tout cas qui respectent les normes.
7: La communauté de communes du Pilat-Rodanien peut accompagner les personnes qui voudraient faire tester l'eau de leur puits.
10: Les PFAS, les polluants éternels dans l'eau et dans les œufs, désormais c'est une grande enquête de votre radio ici à Saint-Étienne-Loire que vous retrouvez sur nos réseaux sociaux et sur ici.fr. On vous écoutera à partir de 9h. Est-ce que cette situation vous inquiète? Est-ce que vous avez vous-même constaté peut-être une dégradation de la qualité de l'eau et de l'alimentation en lien avec ces polluants éternels? Le standard vous

0: le soleil fera de belles apparitions cet après-midi.
1: Bon, ça y est, malheureusement, je dois l'annoncer. Les premiers ralentissements du début de journée commencent de Firminy à la Ricamari sur la N88. Vous avez actuellement 16 minutes en plus sur votre trajet. D'autres difficultés de circulation à Andrézieux-Boutéon pour emprunter la 72. Là, c'est quasiment 10 à 15 minutes en plus sur votre trajet. Et d'autres ralentissements avec notamment point de freinage à Givors en direction de Lyon. Actuellement, il y a 15 à 20 minutes en plus sur votre trajet.
0: Il est 7h passé de 36 minutes. Bon petit déj.
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0: J'ai remarqué, je ne sais pas si vous avez fait gaffe, David et Pauline, mais à cette heure-ci, il y a toujours un disque un peu long. Mmh. Et je me dis, c'est peut-être parce que justement, on est dans les bouchons. Il faut une musique plus longue pour vous faire passer le temps. Et on n'a pas choisi les pires. Hein. Renaud, Miss Maggie, là maintenant, tout de suite. Bonjour, bon courage dans les bouchons.

Renaud qui est revenu avec un titre qui s'appelle Chanter pour elle avec Axel Red. 24 ans après Manhattan Kaboul, et Axel Red qui a déclaré cette chanson un peu comme une suite spirituelle de leur succès

0: C'était en 2002 qu'ils ont chanté pour la première fois ensemble, 7h41.
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0: Et on a cette info, Pauline, Stéphane Bern est au puits.
3: Au Puy-en-Velay, il nous fait découvrir la lentille, longtemps perçue comme le caviar du pauvre. Et on découvre tout ça juste avant les informations de 8h.
0: Eux ont de moins en moins de moyens, les lycéens sont en colère. Vous le savez, une des organisatrices de la mobilisation dans la Loire, une lycéenne, est avec nous dans 5 minutes sur Ici Saint-Étienne-Loire. Avant cela, 100% synthé, votre chronique sur les Verts et sur l'AS Saint-Etienne. Avec l'ASS, on s'attache à certains joueurs. Pour ceux qui ont une belle carrière d'entraîneur ou de consultant, on continue de les suivre. Mais la plupart font autre chose finalement de leur vie. Que sont-ils devenus? On voit ça avec vous, Olivier Rocher. Bonjour Olivier.
4: Bonjour Charles, bonjour Pauline. J'ai pris la place de David, j'ai donc mis son t-shirt. C'est normal, on va jouer ce matin.
5: Elle a éteint la lumière.
4: Oui, que fait-on après que les lumières d'une carrière se soient éteintes? Certains deviennent coach à un plus ou moins grand niveau, comme Laurent Batless ou Laurent Blanc. Certains deviennent consultants, comme Jean-Michel Larquet ou notre consultant maison que vous retrouvez sur la chaîne YouTube 100% Synthé, Jérémy Clément. Et certains deviennent directeurs sportifs, comme Loïc Perrin ou Dominique Rocheteau, qui écrit aussi des livres. Après Foot Sentimental il y a 3 ans, il sort Soif d'idéal, mes années foot, aux éditions du Cherche Midi.
0: Bien Souchon.
4: Oui, exactement. Il sera d'ailleurs en dédicace à la fête du livre de Saint-Étienne ce week-end et je vous parlerai de ce livre la semaine prochaine. Mais du coup, je voulais m'arrêter sur certains autres choix de carrière d'anciens joueurs de l'ASS et on va jouer ensemble là-dessus. Je vais vous interroger sur 4 joueurs avec des propositions et vous aurez 15 secondes pour me répondre. On va commencer par le premier, on va rester dans l'époque de Dominique Rocheteau.
3: Allez,
4: Christian Sinagel, il a travaillé dans une entreprise de piscine, dans une entreprise de bijouterie ou d'articles sportifs.
0: Moi je vais dire d'articles sportifs. Un ancien sportif, c'est normal.
3: Une entreprise de piscine pour faire un petit plongeon après sa carrière.
4: Eh bien c'est ni l'un ni l'autre, voilà.
3: Une bijouterie.
4: Vous êtes bien passé à côté. Après l'ASS, il part à Metz de 78 à 82. Il rejoint alors les magasins de bijouterie appartenant à sa belle famille et devient responsable de magasins puis gérant des stocks à Vosges. L'entreprise Pierry existe toujours à Vosges. Jean-Marc Cher, joueur aussi de 76, il est devenu, lui, photographe, maraîcher ou kiné?
3: Kiné, vu que c'est le foot, tout ça, non?
4: Ouais,
3: non,
4: logique, quoi.
3: Moi, ça serait la logique.
0: Je me demande s'il n'est pas devenu photographe.
4: Il est devenu photographe, mais vous avez le
0: texte. Photographe de presse.
4: Oui, c'est ça, exactement. Vous avez le texte, vous, devant vous,
0: Charles.
4: Ça aide. Natif de Dunière, il achève sa carrière à Moulins et devient photographe, en effet, pour le quotidien La Montagne, nous apprend le site de l'AS. C'est le troisième joueur un peu plus récent. On est à la fin des années 90. Adrien Ponsard, attaquant ayant participé à la remontée en D1 en 99. Il est né à Firminy. Et lui, il est devenu guide au musée d'art et d'industrie de Saint-Etienne, commercial chez Casino ou contrôleur à la Stas.
3: J'aimerais tellement.
0: Ouais, je vais dire contrôleur pour le plaisir.
4: Avec, pourquoi?
3: Non, je sais pas.
0: Je vois bien.
3: Pour que les fans des Verts puissent être contrôlés
4: tous les jours. Et puis, ouais, je suis fan des Verts.
0: Amoureux de Saint-Etienne.
4: J'ai pas mon ticket, mais je vous aime. Voilà, c'est ça.
3: Oui, ouais, c'est ça.
4: C'est une bonne réponse. Il est contrôleur à la Stas. Une première bonne réponse. Et puis, allez, dernier joueur plus proche de nous, Kevin Monet-Paquet, avec vendeur chez Decathlon, lui actionnaire dans une entreprise d'immobilier ou propriétaire d'une ligne de prêt-à-porter.
0: Franchement, Kevin Monet-Paquet, je le vois bien avec la petite tenue Decathlon.
3: Oh, pareil.
0: La petite chemisette bleue et noire.
4: Non, c'est pas ça, pas du tout. Il est entraîneur des U15 de l'ASS, mais aussi actionnaire d'une entreprise stéphanoise d'immobilier. Voilà pour l'avenir de certains joueurs. On rejouera un peu plus tard.
3: Je vais appeler Kevin
4: en quelques semaines,
3: un appart.
4: Exactement.
0: Il y a moyen.
4: C'est plutôt dans la construction, mais si vous voulez.
3: Merci beaucoup, Olivier.
4: De rien.
0: On retrouvera à la fête du livre Dominique Rocheteau avec son nouveau livre,
4: Soif d'idéal,
0: mes années foot, qui est sorti aux éditions du Cherche Midi. On trouvera aussi l'ancien livre, le premier livre, Foot Sentimental, à cette fête du livre. 7h45. 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Merci beaucoup Olivier. On vous retrouve sur l'application Ici et sur ici.fr.
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0: Il est 7h46, vous écoutez ici Saint-Étienne Loire tous les jours un invité, une invitée qui fait l'actu et qui nous aide à mieux la comprendre. Nouvelle journée de mobilisation, David, dans les lycées, l'acte 3 comme on dit désormais. On en parle ce matin avec une élève du lycée Jean Monnet de Saint-Étienne.
7: Bonjour Leïla.
8: Bonjour
7: vous
8: David.
7: Vous êtes une des organisatrices de ces manifestations, de ces blocages, de cette colère lycéenne à Saint-Étienne. Pas de cours aujourd'hui à Jean Monnet à Saint-Étienne.
8: Pas de cours aujourd'hui.
7: Vous allez participer à cette manifestation dans un climat, dans un contexte, une ambiance, elle est là, qui est pesante. Vous avez vu comme nous ce jeune se faire arracher une main à Lens en marge d'un blocus d'un établissement scolaire. Pour le dire clairement, est-ce que vous avez peur de manifester ce matin, vu ce qui peut se passer ailleurs ?
8: Bien sûr. Alors aujourd'hui, la question des violences policières, elle pose un vrai problème. Parce que comme vous l'avez dit, on parle d'un lycéen de 15 ans qui se fait arracher la main. Un autre lycéen qui a perdu un œil. Et c'est extrêmement grave. On n'a même plus peur tant que ça des casseurs qui, je le répète, représentent une minorité. On a plus peur des violences policières, puisque ceux qui sont censés nous protéger sont ceux qui nous détruisent, en fait.
7: Est-ce que vos parents sont inquiets aussi? On imagine qu'il y a des parents qui disent « Non, je veux pas que tu ailles à la manif, j'ai peur pour toi ». Ça arrive, ça?
8: Bien sûr, ça arrive. Ma mère, parfois, elle a peur. Pour la manifestation d'aujourd'hui, par exemple, elle avait peur et elle ne m'a pas autorisée à y aller. Et je pense que c'est totalement légitime. Quand on voit ce qui se passe, tous les parents devraient avoir peur pour leurs enfants.
7: Vous n'allez pas aller à la manif?
8: Non, pas aujourd'hui.
7: Parce que maman a dit...
8: Parce que
7: j'ai
8: maman
7: trop
8: a dit
7: peur.
8: Non.
7: Non, mais c'est fort. Je le répète parce que vous êtes vous organisez, vous êtes là, vous êtes au soutien, vous participez à des réunions. Et ce matin, vous vous dites, je vais pas y aller, quoi.
8: C'est ça, à cause de la police. Et c'est vraiment très grave d'en arriver là, en fait.
7: Et même si la manif est encadrée aujourd'hui par des profs, des syndicalistes, il y a un vrai soutien des adultes qui ont eu l'expérience de tout ça. C'est une bonne chose. Vous le voyez comment ce soutien de l'intersyndicale de l'éducation?
8: Eh ben déjà, ça nous montre qu'on est vraiment écouté, qu'on est soutenu, on n'est pas tout seul. Ça donne aussi un poids à notre cause de savoir qu'il y a des adultes qui nous soutiennent et qui trouvent que notre lutte est légitime, alors que pendant très très longtemps, on n'a pas été écouté, parce que c'est pas la première fois qu'on exprime ce mal-être vis-à-vis du système dans lequel on est. Mais que rien ne change. Et là, de voir que des syndicats, des enseignants se mobilisent pour nous, ça motive vraiment beaucoup.
7: Ça motive. Et est-ce qu'il y a, à l'inverse, un risque que le mouvement vous échappe, finalement? Vous, c'est quelque chose qui est arrivé de manière spontanée. Aujourd'hui, il y a les adultes qui mettent leur nez dedans, si l'on peut dire. Il n'y a pas un risque?
8: Alors nous, on insiste sur le fait que c'est une lutte lycéenne. Donc même si les enseignants sont là pour nous soutenir, c'est pas leur lutte, évidemment, qu'ils sont concernés. Mais c'est vraiment une cause qui nous appartient et que nous organisons, que nous faisons vivre. Donc à ce niveau-là, faut pas s'inquiéter, ils sont là en soutien, mais ça reste notre lutte.
7: Comment vous vivez le fait que dans les médias, chez nous comme ailleurs, on parle beaucoup justement des violences, on parle beaucoup de ce qui peut se passer à côté, et que parfois ça éclipse les revendications? C'est dur à vivre ou pas?
8: Bien sûr, parce qu'aujourd'hui, on met parfois, certains médias mettent beaucoup l'accent sur les blocus, et c'est vrai que ça met au second plan le réel problème. Mais aujourd'hui, on peut se demander ce qui est le plus important entre quelques poubelles brûlées et la santé de milliers et milliers de lycéens, en fait.
7: Les revendications, elles sont claires. C'est un meilleur entretien, des rénovations de bâtiments, et puis des questions d'effectifs aussi. Vous, vous êtes lycéenne à Saint-Étienne. Qu'est-ce qui vous choque dans votre quotidien de lycéenne qui fait que vous vous êtes mobilisée dès la semaine dernière? Il y a des éléments concrets?
8: Mais bien sûr, déjà, on le voit avec la canicule, les bâtiments ne sont pas du tout adaptés à faire face aux aléas climatiques. Dans la Loire, la moyenne de la température des classes dans les lycées et collèges, elle est estimée à 35 degrés. Et ça, c'est énorme. On ne peut pas avoir cours dans ces conditions. Elles ne sont pas favorables, en fait, à notre réussite. Et c'est la même chose en hiver. On a très froid. Et donc ça... Les aléas climatiques, on le voit maintenant, et c'est l'une des raisons que je peux vous citer.
7: Il y en a d'autres aussi qui sont exprimés. Je crois qu'il y a un questionnaire qui tourne entre lycéens où on est appelé à cocher des cases, voilà, et à s'exprimer là-dessus. Quelles sont les remontées que vous avez de ce questionnaire déjà, si vous avez pu mettre un nez dedans?
8: Eh ben, pour l'instant, on essaye encore d'avoir plus de réponses, donc, ouais. Et on peut pas divulguer malheureusement les résultats.
7: Alors, qu'est-ce qu'on cherche à comprendre à travers ce questionnaire-là ?
8: Ben, on essaye d'avoir des statistiques réelles, concrètes sur le mal-être des étudiants, les équipements dont ils manquent, et surtout, ça va être un moyen pour nous d'appuyer nos arguments auprès du DAZN, donc le directeur académique, puisque cet après-midi, on a un groupe qui va aller à leur rencontre.
7: Une délégation, effectivement, qui ira chez l'inspecteur d'académie aux alentours de 13h au terme de cette manifestation qui commence, on le rappelle, à 10h30, place Jean Jaurès, et qui ira ensuite en direction du quartier Centre 2. Vous ne ferez pas partie de cette manifestation. Vous nous avez expliqué pourquoi, et c'était intéressant de le souligner ce matin, Leïla. Merci beaucoup. Lycéenne au lycée Jean Monnet à Saint-Étienne.
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0: Et bien sûr, l'invité de la rédaction, vous la retrouvez en replay sur l'application Ici et sur ici.fr, comme tous les autres invités. Elle a cartonné auprès de vos enfants tout au long de cet été. Maintenant, c'est à votre tour d'en profiter. Vous découvrez Adèle Castillon, 7h52.

0: Na na na na na. Ça y est, vous l'avez en tête? Vous l'avez bien en tête? C'est bien, c'était Adèle Castillon qui va vous accompagner toute la journée. 7h55, 5 minutes avant l'info. On va sur notre page Facebook. Quel temps fait-il chez vous?
1: Allez, je prends les tout derniers commentaires. Par exemple, nous avons Christophe qui s'est réveillé. 12 degrés à Montaut, à Saint-Etienne. Nous avons Danby à Saint-Chamond. 12 degrés ce matin. Et à Létra, il fait actuellement 12 degrés chez Marie-Jeanne. D'ailleurs, merci beaucoup. Vous êtes nombreux à avoir répondu à notre appel. Vous savez, on a demandé la photo de Jupiter. Oui. Parce qu'elle est, c'était visible.
0: Oui.
1: Eh bien, on a eu plein de photos. Vous pouvez voir donc la Lune et Jupiter sur notre page Facebook, lycée Saint-Étienne-Loire, en commentaire.
0: Et allez-y dès maintenant. Vous le voyez encore. Non, là, vous ne le voyez plus puisque le soleil s'est levé. Mais en ce moment, effectivement, Jupiter est juste en dessous de la Lune.
1: Et c'était visible à l'œil nu.
0: Ouais, et c'est hyper rare en plus. Et c'est magnifique. C'est une journée spéciale aujourd'hui sur votre radio ici Saint-Étienne-Loire. Une journée où on s'intéresse aux PFAS, vous savez, les polluants éternels. On a fait tester des œufs partout en France. Tous contiennent des PFAS.
1: Tous.
0: Et parfois même largement au-dessus des seuils autorisés par les agences de santé. C'est donc notre sujet du jour. Est-ce qu'on peut encore manger sain aujourd'hui en France? Qu'est-ce que vous faites, tiens, vous, pour manger bien, pour manger bon, pour manger sain? Est-ce que vous avez des astuces? 04 77 10 00 10. On en parle ce matin, on en parlera entre 9h et 10h, notamment avec une épicière qui a tout donné pour trouver des produits bons, pour trouver des produits bio, pour trouver des choses qui soient bien pour notre organisme et qui est un petit peu désemparée. Elle nous expliquera tout ça entre 9h et 10h.
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0: Tous les jours, Stéphane Bern est avec nous juste avant les infos. Aujourd'hui, on voyage dans le temps où une petite graine vergne d'Auvergne que l'on adore valait presque de l'or dans nos assiettes.
5: Bien avant les avocats bio et les graines de chia, il y avait la lentille du puits. Le super aliment préféré de nos ancêtres, le Mbappé des légumineuses. Velay, époque gallo-romaine. Bien avant les labels et les chefs étoilés, les habitants cultivent déjà une petite lentille sur les terres volcaniques de la région. Les anciens volcans lui offrent une couleur vert bleuté et une peau particulièrement fine. Comme quoi, certaines catastrophes naturelles ont le sens du service après-vente.
6: Un volcan s'éteint, un être s'éveille.
5: Les Romains l'apprécient pour une raison très simple, elle pousse facilement, se conserve longtemps et nourrit bien. En clair, c'est le couteau suisse de l'alimentation antique. Le truc qu'on a toujours dans un coin du placard et qui te sauve un repas à la dernière minute.
7: Allez, Lucien, il y a urgence, je te demande ça comme un service perso.
5: Quand la viande manque, la lentille est là. Quand les récoltes sont compliquées, la lentille est là. Quand l'église interdit la viande pendant les jours maigres, elle est encore là. La lentille, c'est un peu la collègue exemplaire qui ne pose jamais de RTT. Au Moyen-Âge, elle devient la meilleure amie des petites bourses. Les nobles mangent du poisson, les paysans mangent des lentilles. Peu à peu, elle hérite d'un surnom flatteur, le caviar du pauvre.
8: La montagne des caviars. Attention, hein, gros grain, tu sais.
5: Une formule un peu optimiste, certes. Pas sûr que le caviar apprécie, ni les pauvres d'ailleurs. Mais pour des générations de Français, cette petite graine représente une bien belle sécurité alimentaire.
9: En triant des lentilles.
5: Les empereurs romains ont disparu, les royaumes aussi. Mais la lentille du puits est toujours là. En histoire, les héros ne portent pas toujours une couronne. Parfois, ils tiennent dans une cuillère.
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0: Nous sommes le 6 octobre, aujourd'hui c'est mardi et il est 8h, bonjour.
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0: Et l'actu, c'est avec David Valverde, les lycéens de nouveau mobilisés ce matin.
9: Oui, avec des blocages comme au lycée Léonard de Vinci de Monistrol-sur-Loire, entre autres, et puis une grande manifestation à Saint-Étienne à partir de 10h30 depuis la place Jean Jaurès. Les jeunes vont répéter leur colère face au manque de moyens des lycées et leur inquiétude sur leur avenir, en espérant ne pas vivre ces scènes insoutenables comme cet adolescent qui a eu la main arrachée par une grenade à Lens hier. Une intersyndicale de l'éducation soutient donc cette journée de mobilisation et les adultes apportent aussi leurs connaissances en termes d'organisation des manifs. Romain Allard est co-secrétaire de la FSU dans la Loire.
10: Dans une manifestation, le service d'ordre, il a pour objectif de sécuriser le cortège, c'est-à-dire la présence de personnes identifiées tout au long du cortège pour sécuriser les passages lorsqu'il y a des intersections, permettre au cortège de suivre une seule direction et qu'il n'y ait pas de dispersion un peu sauvage. C'est un peu ça, le service d'ordre. On n'a pas un rôle de police, hein, ce n'est pas le nôtre, mais on a le rôle de protéger les manifestants pour qu'ils puissent manifester dans de bonnes conditions. On a chez les lycéens des revendications structurées, qu'elles soient local ou national, et ils ont vraiment envie que leurs revendications, dans un premier temps déjà, soient écoutées, entendues, avant de gagner sur leurs revendications. Et pour cela, il fallait un cadre peut-être plus serein, plus organisé que ce qu'il y avait eu jusqu'à maintenant.
9: Et ce soutien des syndicats qui n'empêchera sans doute pas la présence de casseurs qui viennent souvent détourner le regard des revendications lycéennes. Dans une demi-heure, vous entendrez le témoignage du commissaire de Saint-Chamond, Romain Léman, blessé jeudi dernier lors d'une manifestation à Saint-Chamond. Les policiers critiqués, eux, pour des actes de violence, même si ce sont des jeunes face à eux. Les forces de l'ordre restent droit dans leurs bottes. Franck Hunal est secrétaire départemental du syndicat départemental de police Unité.
11: C'est finalement ça le plus difficile, parce que bon nombre de mes collègues ont des enfants de cet âge-là, donc forcément, c'est ce côté-là qui ressort indirectement. Mais après, nous, on se doit d'être professionnels, et puis de faire notre job, voilà, tout simplement. Hein. Et si on commence à regarder l'âge de ceux qui nous balancent des cailloux, eh ben on n'est pas sorti de l'auberge, hein, malheureusement. Hein. C'est triste ce que je dis, mais eux, ils regardent pas l'âge qu'on a. Hein. C'est insupportable, quoi. C'est insupportable, inacceptable. Dans nos troupes, il y a une grosse colère et un écœurement quand on voit ces scènes de violence lycéenne, quoi. Il faut se comporter normalement et tout se passe bien. Après, s'il y a des débordements, eh ben, il faut s'écarter de tout ça. Et puis voilà. Quand il n'y a pas de cadre, ça part de tous les côtés. Et c'est ça la plus grande difficulté, en fait. Mais si on reste dans le tracé prévu, ça évite les incidents.
9: Et avant ce journal, on était avec Leïla, l'une des organisatrices du mouvement lycéen stéphanois, élève du lycée Jean Monnet, pour discuter des revendications, mais aussi de ce climat particulièrement tendu. Elle nous a dit qu'elle ne participera pas à la manif de peur de potentielles violences et de représailles policières. Entretien à retrouver en vidéo sur ici.fr. Notez que la fac de Saint-Étienne est bloquée ce matin. Le mouvement a débuté à 6h sur le campus Tréfilerie. En ce moment, il y a des barrages de poubelles et des caddies, mais les tramways circulent encore.
0: Dans l'actu également, David, à 8h03, il y a des polluants éternels dans les œufs que nous mangeons ici chez nous dans la Loire.
9: Ouais, après l'eau, il y a 2 ans, les 44 locales du réseau ici ont testé ces œufs pour savoir s'ils contiennent des PFAS. Dans la Loire, on les a testés dans le Pilar Audanien, qui subit les effets de la vallée de la chimie, un petit peu plus au nord, vers Lyon. Et résultat, donc, les œufs analysés sont juste au-dessus du seuil toléré, Aurélie Jacquan.
12: Les PFAS, Bastien en avait déjà entendu parler, évidemment, mais jamais il n'aurait pensé qu'il y en avait dans les œufs de ses poules.
13: On tombe des nues parce qu'on se dit, on essaie de faire correctement, et puis en fait, on est coincé, quoi, en quelque sorte, parce que ça vient pas de nous, on sait pas d'où ça vient. Est-ce que il faut continuer à consommer ou... On ne sait pas trop comment faire, quoi.
12: Ce serait l'eau de son puits qu'il donne parfois à ses poules qui serait responsable. Dans ce secteur du Pilar Audanien, il est d'ailleurs conseillé à chaque particulier de faire tester l'eau de son puits. À quelques centaines de mètres de là, on rencontre Jean-Luc.
14: Il y en a des PFAS. Le puits qui est plus loin, là-bas, ils en ont trouvé.
12: Lui aussi a des poules à qui il ne donne que de l'eau du robinet.
15: Et vous vous êtes déjà posé la question de savoir si vos œufs...
14: Oui, mais bon, je ne suis jamais passé à l'analyse. Par les usines, on savait très bien qu'il y avait des produits chimiques qui partaient au Rhône. Mais les PFAS, bon, c'était pas... Personne ne voyait ça, quoi.
12: Aujourd'hui, c'est l'une des priorités de la communauté de communes du Pilar Audanien. Serge Rolt en est le président.
16: C'est un dossier qui est maintenant qui est reconnu au niveau national. Après, la question qui va être posée aussi pour nous, ça va être le financement des installations qu'il faudra qu'on réalise, puisqu'on souhaite en effet avoir des aides conséquentes sur ce type de pollution qu'on subit, quoi.
12: Il attend aussi les conclusions de la justice. Il avait porté plainte contre X pour pollution de l'eau il y a 2 ans.
9: Et on a aussi testé des œufs en Haute-Loire à Sainte-Sigolène. Là aussi, les taux étaient légèrement au-dessus de la norme pour 2 PFAS sur 4 recherchés lors de ces analyses à l'échelle nationale. Les résultats montrent que quasiment 60% des œufs analysés contiennent des les polluants éternels. Dossier complet sur ici.fr. On évoquait le mois dernier les soupçons d'agression sexuelle et de viol concernant un religieux à la tête de l'institution catholique des Chartreux, installée à Saint-Étienne et à Lyon. Eh bien, hier, celui qui avait été ordonné prêtre dans les années 90 à Saint-Étienne a été placé en garde à vue, soupçonné de viol, d'agression sexuelle, de menaces et d'intimidation sur ses victimes.
0: À 8h05, on passe au foot, David, avec la belle victoire des Bleus hier soir.
9: Ouais, mené 1-0, ils ont réussi une magnifique dernière demi-heure qui coïncide avec l'entrée en jeu du Rouennais Lucas Dacuna. Victoire finale, 4-1. Les Verts, eux, étaient à l'entraînement hier avec deux internationaux de retour, Nadir Al-Jamali, qui était avec les U20 de l'équipe de France, et puis Augustine Boisquier, qui vient de connaître sa première sélection avec le Ghana, lui qui n'a pas remporté le prix de meilleur joueur de Ligue 2 du mois de septembre, finalement attribué au Rémois Yaya Kader Fofana. Et puis pas de médaille hier au championnat du monde de judo pour le Ligérien Kelvin Rey, en moins de 66 kilos, le natif d'Unieux formé à Roche-la-Molière, battu au deuxième tour. Mais à 20 ans, il a marqué les esprits en poussant le double champion olympique en titre dans ses retranchements, Jérémy Marier.
17: Et les sifflets descendus des tribunes à la fin de son combat voulaient dire beaucoup. Sans une décision arbitrale litigieuse, Kelvin Rey aurait pu battre le champion japonais. La confirmation encore du talent de ce jeune Ligérien, décrit par certains spécialistes comme le futur roi du judo français, lui qui ne devait être que remplaçant à la base sur ces mondiaux avant d'être appelé après la blessure d'un autre français. Kelvin Rey, issu d'une famille de judokas sur les tatamis dès l'âge de 3 ans, notamment au club de Roche-la-Molière, où son premier entraîneur, Patrice Palek, n'est pas surpris aujourd'hui par son évolution.
18: Chaque fois, il avance, chaque fois. D'une année sur l'autre, il se met des objectifs et c'est quelqu'un qui est très simple. Bon, il a une certaine fierté, hein, parce que pour gagner dans les sports de combat, il faut vouloir battre les autres. Mais il le fait par le travail, par sa discrétion aussi. Quand il a fait des bons résultats, là, je l'avais lancé cette idée de... Il était fait pour Los Angeles, il était dans les clous. Et puis, au fur et à mesure que les années avancent, on se rend compte que c'était pas utopique, quoi.
17: Et vu cette évolution, voir en effet Kelvin Rey aux prochains Jeux Olympiques de 2028 est une vraie possibilité. Pour ça, le Ligérien, licencié désormais à la section judo du Paris Saint-Germain, va devoir devenir le meilleur Français de sa catégorie dans l'année et demie qui vient.
9: Notez bien son nom, Kelvin Rey, peut-être l'avenir du judo français. Il vient de chez nous, de la Loire, précisément d'Unieux. Ça veut dire la météo qui commence à 8h08. Je dis ça à Mehdi, à qui je fais des petits signes.
15: Est-ce qu'on peut expliquer le fou rire ? Sinon, je peux faire la météo.
9: Je viens de l'expliquer.
15: Allez, je peux faire la météo.
0: C'est une respiration artistique.
9: Oui, effectivement.
0: C'était un petit blanc. Pardon.
15: Alors,
0: ouais, super. La météo, c'est un ciel qui va être ensoleillé avec des passages nuageux, effectivement, des nuages qui pourront donner quelques averses, des averses faibles du côté du Puy, des averses un petit peu plus intenses à Montbrison ainsi qu'à Saint-Étienne. Risque d'orage à Saint-Galmier cet après-midi. Si vous avez prévu de partir dans l'ouest de la Haute-Loire, risque d'orage prévu à Vernassal, à Langeac ainsi qu'à Craponne sur Arzon en deuxième partie de journée. Les températures entre 23 et 26 degrés. Attention, Mehdi, attention, 3, 2, 1, jingle! Mehdi qui est en duplex avec nous depuis très loin. Ça va arriver. Ouais!
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0: C'est le problème quand le réalisateur n'est pas dans le même studio que nous. Il y a de la latence.
9: Il est en Antarctique. Hein,
0: voici Todd John sur votre radio ici Saint-Étienne-Loire. Info locale, musique et quand même beaucoup de...
9: bonne humeur.
0: Merci David.

0: bike, on avait pas écouté I Don't Wanna Go With You Like That de Elton John, 1988. Ne rigolez pas sur mon accent anglais.
1: Vous savez pourquoi on l'a pas écouté depuis longtemps? Parce que vous avez beaucoup de mal à le prononcer, donc on s'est dit on le met vraiment rarement.
0: Quoi. Allez, jingle.
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0: Ce week-end, c'est la fête du livre. Vous allez rencontrer un auteur de bande dessinée stéphanois avant 8h30. Il a un univers bien particulier, déjà celui de la bande dessinée, puis le sien en particulier. On rencontrera avec vous, Pauline Blanc, d'ici quelques minutes, enfin juste avant les infos de 8h30. Un autre univers, celui des arnaques, et celui de Aude Raso, l'univers anti-arnaque. Vous recevez beaucoup de mails en ce moment sur des achats que vous n'avez pas fait. On va vous expliquer pourquoi et surtout comment les débusquer au milieu des achats que vous avez fait. Et puis bien sûr, pas d'arnaque. On joue avec vous comme tous les matins, Pauline, et c'est exceptionnel. Ce matin, on vous offre les toutes dernières places
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0: Tous les jours à 8h15, c'est pas vrai, votre rendez-vous anti-arnaque pour éviter les pièges des escrocs. Avec vous, Aude Raso. Alors on reçoit beaucoup de mails mensongers, tous les jours on en reçoit, notamment sur des achats qu'on n'a jamais fait. On va voir ensemble avec vous, Aude, comment les démasquer.
8: Oui, et pour ça je commence avec l'exemple de Daniel. Daniel, c'est un auditeur, il m'a transféré un mail assez fou, je dois dire. Ultra crédible, c'est à s'y méprendre, me dit-il. Il a raison. Au premier coup d'œil, je vois le logo CTLM. On dirait vraiment un mail CTLM. On parle à Daniel d'un paiement inhabituel chez But, l'enseigne But, 1321,98 €. Il y a même en pièce jointe un récapitulatif de paiement avec la photo d'un lit. Oui, c'est là que Daniel découvre qu'il aurait acheté deux lits, 1321,98 €. Le piège, franchement, il est très, très bien fait, si ce n'est l'adresse mail de l'expéditeur, regardez bien, elle est tout à fait fantaisiste. Mais sinon, il y a le nom, prénom et l'adresse postale de Daniel. Et il y a un numéro de téléphone, un numéro d'assistance, soi-disant, au cas où notre auditeur n'aurait pas fait cet achat.
0: Et pour la blague, Aude, que se passe-t-il quand on appelle ce numéro de téléphone ?
8: Eh bien, ça continue et je dirais même que l'arnaque devient encore plus crédible. Ça, je le sais grâce à Mireille, une autre auditrice. Elle aussi a reçu un mail à peu près du même genre. Elle a appelé le soi-disant numéro de secours et elle se retrouve en ligne avec un soi-disant conseiller de la Banque de France. Oui, tenez-vous bien, il lui envoie carrément un mail pendant la discussion. Vous êtes actuellement en ligne avec l'un de nos conseillers Banque de France. Merci de suivre attentivement ces instructions. Point. Sauf que le monsieur n'est conseiller de rien du tout et que Mireille tique, heureusement, quand il lui demande son numéro de carte bleue pour annuler la commande. Elle a bien fait de tiquer, on ne donne jamais son numéro de carte bleue, même à un pseudo-banquier.
0: Ça se joue à des détails, des fois, les arnaques. Merci beaucoup, Aude Raso. On vous retrouve tous les matins, 8h15. 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Sur la route, il n'y a pas de pièges, il n'y a pas d'escrocs, il y a juste des bouchons.
4: Oui, des forts ralentissements tout autour de l'agglomération stéphanoise sur la rocade, mais pas que. Du Chambon-Feugerolles à la Ricamerie actuellement, il y a une vingtaine de minutes en plus. À Andrézieux-Boutéon, pour vous rendre à Saint-Étienne, là aussi ça coince par la 72, soyez prudents, de 15 à 20 minutes en plus sur votre trajet. Et je vois que vous êtes nombreux à emprunter la route à côté, la départementale, en passant par la Fouillouse. Mais là aussi, il y a des difficultés de circulation. 10 minutes en plus sur votre trajet. Restez avec nous sur votre radio ici Saint-Étienne. On gagne bientôt des places pour aller voir Kyle Eastwood. À savoir que je ne l'avais pas dit juste avant, c'est vendredi prochain, le 9 octobre, à 20h30.
0: Ouais, c'est les dernières places.
4: Sur Saône. Voilà.
0: C'est vraiment les dernières places qu'on a. Et on les a, elles sont pour vous. Vous nous appelez maintenant 04 77 10 00 10, et c'est Séverine qui vous accueille. Vous vous réveillez ce matin, on vous parle d'œufs contaminés, des œufs contaminés aux polluants éternels, les PFAS. Il y en a dans l'eau, il y en a dans les œufs, il y en a dans les légumes, il y en a partout.
4: Il y en a partout.
0: Est-ce que vous rêvez pas d'un autre monde? Eh ben, alors,
4: c'est beau, c'est beau.
0: On fait ce qu'on peut. Cet autre monde, on vous l'apporte, c'est celui de téléphone. Là, maintenant, tout de suite, à 8h passées de 18 minutes. Bienvenue, bon réveil, bon petit déj.

0: Téléphone à notre monde 1984 sur votre radio ici Saint-Étienne-Loire, histoire de rêver un petit peu à l'heure du petit déjeuner. 8h22. Alors il y en a, il a rêvé à un truc, il s'est dit tiens, je vais le faire.
1: Ah, lui c'est un autre monde hein, son histoire. Hein. Ces derniers jours, on a beaucoup parlé, vous savez, des courses un petit peu partout sur notre département. Et c'est pas fini, à Saint-Étienne, on pense déjà à la Saint-Élion qui va avoir lieu en novembre, fin novembre. Et justement.
0: J'y pense pas trop moi, tu vois.
1: Moi enfin, j'y pense.
0: Ouais, je suis pas dessus.
1: Et justement, pendant que nous, hein, on galère déjà à choisir les bonnes baskets, il y en a un qui a décidé de courir un marathon entier, donc 42 km, en crocs.
0: Les tatanes qu'on voit dans les hôpitaux.
1: Oui, les sabots en plastique. Oui. Alors, c'est un Russe, hein, bon, voilà, un Russe, qui a bouclé 42 km du marathon de Berlin en 2 heures, 30 minutes et 3 secondes.
0: Avec des crocs.
1: Pour les non-initiés. C'est exceptionnel. David Valverde, vous, un marathon, vous le faites en combien de temps?
2: Moi, un marathon, le marathon de la bière, ouais, par exemple.
1: Vous l'avez fait en combien? Vous l'avez fait en
2: combien? Non, j'ai jamais fait de marathon. Moi, d'accord, ça se fait en 4 heures.
1: Eh bien, ouais, il faut savoir que. Non, mais voilà, ça se fait à peu près en 4 heures. Une moyenne de 17 km/h. Je suis même pas aussi rapide que lui avec une trottinette.
0: Bah, mettez des crocs pour voir. Ça aidera peut-être. Bah, bravo
1: des
0: à lui.
1: Crocs cars.
0: Ça doit faire mal, n'empêche, de courir en crocs.
1: Il avait les pieds en sang.
0: Bah oui, non, mais c'est bon, ça va, ça va.
1: On passe à la musique et on passe à vos beaux cadeaux.
0: Ouais, on a un cadeau à vous offrir. Messieurs, dames, je peux lancer l'extrait.
1: Avec
0: L'extrait, c'est
1: plaisir.
0: Ça.
1: Ah, j'adore.
0: C'est une contrebasse et c'est pas n'importe laquelle. C'est celle de Kylie Eastwood, le fils de Clint, bien sûr. Et c'est vous, Michel, qui jouez avec nous. Bonjour, Michel.
1: Bonjour, Michel.
3: Bonjour tout le monde.
1: De Saint-Étienne.
0: Vous vouliez voir ce concert.
3: Exactement, je voulais vraiment le voir, c'était complet.
1: C'était complet, oui. Imaginez, Michel, vous avez entendu ces doux mots sur votre radio ici Saint-Étienne-Loire et vous avez pris votre téléphone et appelé directement.
3: Exactement, je me suis précipitée sur le téléphone, on peut dire ça.
0: Pourquoi, Michel, juste avant de jouer, pourquoi précisément Kyle Eastwood?
3: Bah déjà parce que j'aime beaucoup, j'ai entendu voilà à la télé, enfin bon, je l'ai vu à la télévision et je voulais vraiment y aller quoi, mais bon bah voilà,
1: c'était en plus d'être beau gosse, il joue bien de la contrebasse.
3: Il a tout et en plus il est le fils de Clint Eastwood en plus.
0: Oui, en plus, c'est vrai, il y a ça aussi. Il y en a qui cumulent, hein. C'est pas possible.
1: Bon.
0: Que faire, Pauline, pour remporter ses places?
1: Eh bien, répondre à cette question. Il faut compléter le nom de ce mythique film de 1966. Le bon, la brute et le méchant, le truand ou le puant?
3: Le truand, bien sûr.
0: Bah, évidemment.
1: C'est une bonne réponse. Kylie Eastwood, rien que pour vous, on le réécoute, tiens, un petit peu. Michel, félicitations, profitez bien.
3: C'est très gentil à vous, vraiment. Merci. Et très bonne journée à vous, à tout le monde, bien sûr. Et merci encore.
1: Il y a intérêt d'avoir des photos, là. Hein, écoutez parce que moi, Kylie Eastwood, j'ai envie de le voir.
0: Écoutez bien ces notes. Eh ben, ce sera en live pour vous, Michel, à quelques mètres à peine de Kyle Eastwood. On vous souhaite un bon concert, en tout cas. Et surtout, profitez bien du beau gosse à la contrebasse, 8h25. Hein.
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1: C'est beau quand on offre des cadeaux comme ça.
0: Ah, oh, j'adore, moi. Non,
1: moi, j'adore.
0: Il y a un autre truc sympa à faire ce week-end, c'est la fête du livre qui se prépare. Pour l'occasion, Pauline Blanc, vous êtes partie à la rencontre des Ligériens auteurs, dessinateurs.
1: Exactement. Ce matin, c'est un Stéphanois, dessinateur de BD à mon micro. Et je lui ai demandé, bah, c'est quoi son tout premier souvenir de BD?
6: Je me rappelle de mon premier fou rire par rapport à la bande dessinée. C'était sur un Yakari. Donc, j'étais petit dans une médiathèque. Et du coup, j'ai éclaté de rire tout seul dans la médiathèque. C'est mon premier souvenir de bande dessinée en France. Bonjour, je m'appelle Sarah Jean, je suis auteur de bande dessinée. J'illustre la série Les Mousquetaires aux éditions Hugo BD et j'habite à Saint-Étienne. Je suis pas né avec l'envie de faire de la bande dessinée, j'avais envie de dessiner, puis c'est venu petit à petit, au fur et à mesure des rencontres, et puis selon les gens que j'ai vus et qui dessinaient, puis ce que je lisais, en fait, ça m'a donné envie de dessiner petit à petit. Je suis pas issu d'une famille de lecteurs de manière générale, mais par contre, je dévorais énormément les bouquins, que ce soit en médiathèque ou après, mes parents ils m'achetaient quand même des bouquins dès que j'ai commencé à avoir une appétence pour ça. Si je devais retenir une bande dessinée, ça serait plutôt un manga. Je vais être original parce que je suis des années 80, donc c'est Dragon Ball. J'aime bien dire que j'ai eu trois parents, j'ai eu mon père, ma mère et puis l'auteur de Dragon Ball, donc Akira Toriyama. Là, je travaille sur une série donc qui s'appelle Les Mousquetaires, scénarisée par Pog, qui a pas mal de bouquins à son actif. Et on est parti sur le principe de faire des petites enquêtes un peu écologiques, on va dire, situées dans plusieurs villes en fait. Il y a des petits endroits, les petits lieux, etc. Donc on essaye d'être raccord. Donc on a fait Saint-Malo, le deuxième tome était sur La Réunion, et ensuite le troisième, on a travaillé sur le Mont-Blanc. Ensuite le quatrième, c'était donc sur Marseille. Que le dernier, c'est on va dire le bassin d'Arcachon. Donc.
1: Il n'y a pas de possibilité de les attirer à Saint-Étienne ou le Puy-en-Velay ?
6: J'aimerais bien. Moi, je serais très content de faire un truc sur Saint-Étienne, c'est sûr. J'ai fait une fac d'art plastique en parcours sciences de l'art. Déjà là, j'avais fait un master sur la bande dessinée à Saint-Étienne, c'est ça. Et ensuite, après, j'ai fait l'école Émile Cole à Lyon, qui est vraiment spécifique bande dessinée, dessin d'animation, etc. Quoi, Saint-Étienne, c'était la ville la plus pratique. Les loyers sont quand même plutôt plus accessibles, surtout quand on fait de la bande dessinée illustration. Puis Saint-Étienne, c'est merveilleux, quand même. On n'est pas loin de tout, de la nature, etc. Donc, on n'est pas loin. Si on veut prendre le train pour monter à Paris pour les rendez-vous, on est à 3 heures. Donc, stratégiquement, c'était une très bonne ville, en fait. Puis, je connaissais déjà mes librairies là-bas, donc j'avais mes points d'ancrage. Puis, j'ai travaillé aussi à Duel et des Hommes, j'ai travaillé aussi à la librairie de Paris. La boucle est bouclée.
1: Et tiens, en parlant de boucle, on va boucler la boucle en parlant de la fête du livre.
6: Oui, bien sûr.
1: La fête du livre qui arrive, ouais. Avec notamment des rencontres avec vous. Ouais. Et puis, des petits ateliers de prévus.
6: Oui, c'est ça. Ouais. J'ai un atelier dimanche, si j'ai bonne mémoire, dans l'après-midi. Sinon, je suis présent sur les trois jours du salon, donc vendredi, samedi, dimanche. Je serai à Place Chavanel, maintenant qui est devenu le pôle jeunesse, et je serai au stand Début des Hommes, justement, librairie en spé bande dessinée.
1: Bon, et pour terminer alors, qu'est-ce qu'on pourrait vous souhaiter à vous et à vos personnages ?
6: Une longue carrière, ça serait bien. Puis pourquoi pas une aventure à Saint-Étienne ?
0: Et pourquoi pas, tiens. D'ailleurs, la fête du livre, c'est ce week-end, et nous, vendredi, on recevra une autrice qui sera présente à la
1: de
0: fête
1: romance.
0: Du livre.
1: Elle cumule des milliers de ventes. Elle s'appelle Dahlia Black et on la retrouve donc à 8h50 vendredi pour parler de la fête du livre.
0: La romance, c'est les livres à l'eau de rose.
1: Oui, rose dégoulinant, mais là, c'est de la dark romance. Il y a un peu de thriller dedans.
2: Enfin, ça dégouline de sang. C'est pas pareil.
1: Non, mais en tout cas,
2: cherchez
1: bien
2: pas, cherchez pas, on va vous expliquer.
0: Est-ce que je peux poser une RTT vendredi, moi ? Les infos arrivent.
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0: Et David Valverde pour l'actu. On attend beaucoup de monde ce matin pour une nouvelle manifestation des lycéens.
2: C'est à partir de 10h30 depuis la place Jean Jaurès à Saint-Étienne jusqu'à l'inspection académique dans le quartier Centre 2. Des organisations syndicales viennent cette fois appuyer, sécuriser le rassemblement. Les jeunes réclament des établissements en meilleur état, des profs remplacés quand ils sont absents et un petit peu d'optimisme aussi, ça ferait du bien. Mais beaucoup ne se sentent pas entendus.
13: On veut vraiment une meilleure écoute. On a eu très peur des policiers et on a toujours tous super peur d'eux. C'est inacceptable tout simplement. De même pas essayer de dialoguer avec les enfants et juste de leur lancer des lacrymos dessus.
2: Avis averse dans un instant avec le témoignage d'un policier blessé lors des chauffourées la semaine dernière du côté de Saint-Chamond. Et puis on savait déjà qu'il y avait des polluants éternels dans l'eau du robinet. Il y en a aussi dans notre alimentation. C'est le résultat d'une grande enquête sur les œufs que vous révèle votre radio ici ce matin. Détails sur ici.fr. Cyril Ardo, on en parle avec les PFAS qui sont partout.
14: Tous les territoires sont concernés, des Vosges aux Pyrénées-Orientales en passant par le Rhône ou les Ardennes. On trouve des PFAS dans plus de la moitié des œufs. Dans un quart des cas, ces concentrations de polluants éternels sont largement au-dessus de ce qui est autorisé. C'est le résultat d'une enquête du réseau ICI que l'on vous dévoile ce matin. Un acte 3 sous haute tension, des dizaines de milliers de lycéens attendus une nouvelle fois dans la rue un peu partout en France pour dénoncer notamment l'insalubrité des lycées et le non-remplacement des professeurs. Aujourd'hui, les syndicats de l'éducation nationale appellent à se mobiliser à leur côté. Et dans ce contexte, près de 8 jeunes sur 10 estiment que les responsables politiques préparent mal leur avenir. Et à quelques mois de la présidentielle, 64% ne font pas confiance aux candidats pour prendre en compte leurs préoccupations. C'est le résultat d'une étude Ipsos BVA réalisée fin juillet, début août, bien avant donc le mouvement lycéen. C'est le début du sommet de l'élevage près de Clermont-Ferrand en Auvergne. 2000 animaux exposés, 120 000 visiteurs attendus après un été très compliqué pour les agriculteurs en raison de la sécheresse. C'est la fin du réseau téléphonique 2G. Orange débranche 44 départements aujourd'hui. Tous les opérateurs suivent ce chemin pour se concentrer sur la 4G et la 5G. Mais il reste en France plus d'un million de cartes SIM compatibles uniquement avec la 2G. Et puis le foot, les Bleus s'imposent 4-1 face à la Belgique en Ligue des Nations grâce notamment à un doublé de Michael Olise.
2: Et c'est donc la troisième journée de mobilisation des lycéens soutenue à Saint-Étienne par l'intersyndicale de l'éducation. Appel à la grève et à manifester au départ de la place Jean Jaurès. La semaine dernière, il y a eu des débordements en différents endroits de notre territoire, à Saint-Chamond par exemple. Le commissaire de la circonscription du JIE, Romain Léman, a été touché. C'était jeudi dernier pendant une manifestation devant le lycée Claude Lebois. Pauline Berger, vous l'avez interrogé.
15: Bonjour commissaire Léman.
16: Bonjour madame.
15: Vous avez été blessé par un tir de mortier jeudi dernier, c'était devant le lycée Claude Lebois, c'est à Saint-Chamond. Est-ce que vous pouvez me raconter un petit peu ce qui s'est passé ?
16: On a été appelé à 7h20 pour un groupe de manifestants devant le lycée qui était en train de constituer des barricades auxquelles ils ont mis le feu. Il a fallu qu'on intervienne pour protéger l'action des sapeurs-pompiers. Et on a fait ce qu'on appelle un bond offensif, c'est-à-dire une manœuvre pour franchir les deux barricades, mettre à distance les manifestants.
15: Et vous êtes blessé à quel moment, vous, du coup ?
16: Alors c'est un peu plus tard parce qu'en fait ces violences durent une partie de la matinée et vers le milieu de la matinée il y a un groupe de 50 à 100 manifestants qui avancent sur nous en nous tirant dessus, donc des mortiers d'artifice, en nous jetant des pétards, en nous jetant des pierres. Sur cette action on est 3 policiers à être blessés et en ce qui me concerne donc je prends un mortier d'artifice qui vient m'impacter à la lisière haute du gilet pare-balles et moi j'ai une brûlure au premier degré et puis j'ai un tympan qui est perforé par l'explosion parce que le mortier d'artifice explose au moment où il me touche. Ça montre un petit peu effectivement la violence de ces manifestants. Moi, je suis assez sidéré par leur âge, parce qu'ils sont très jeunes. Ils ont entre 14 et 17 ans, et par leurs revendications aussi. Les revendications, c'est par exemple moins d'heures de cours, de meilleurs repas à la cantine, moins de sanctions délivrées par les établissements scolaires. Alors qu'on parle de dans leurs actions, ils s'en prennent au lycée, ils le dégradent, ils essaient de le brûler.
15: Donc vous évoquez parmi les manifestants à la fois des lycéens pacifiques et on a beaucoup parlé de la présence de casseurs. C'est plutôt ces individus-là qui sont responsables des violences qui ont eu lieu jeudi dernier ?
16: Oui, bien sûr. Quand on intervient, nous vers 8h moins le quart, il y a des manifestants qui cherchent à exprimer leurs revendications. Et puis, il y a un groupe qui était habillé en noir, le visage masqué et dissimulé pour certains cagoulés, avec du matériel agressif, parce que les mortiers, je vous ai décrit ce que ça avait fait sur moi, mais je suis évidemment pas le seul à être impacté. C'est quelque chose qui, malgré le matériel de protection dont on dispose, peut occasionner des blessures tout à fait sérieuses.
15: Merci, commissaire Léman.
16: Merci à vous.
2: Et sur ces incidents du côté de Saint-Chamond la semaine dernière, il y avait eu 3 blessés, dont le commissaire Romain Léman. Vous retrouvez ce témoignage sur ici.fr. Puis je vous rappelle ce rendez-vous 10h30. Place Jean Jaurès à Saint-Étienne avec une grande manifestation des lycéens. Notez que le campus Tréfilery à Saint-Étienne est bloqué en ce moment. On se parle avec une cinquantaine d'étudiants sur place. À 8h35, c'est l'heure pour nous de parler de la météo.
0: Du gris, mais ouais, aussi du soleil.
2: Et on en profite parce que je crois que
0: ouais, on demain, va surtout profiter des températures entre 23 ouais. et 26 degrés effectivement David, et les températures qui vont chuter à partir de demain et le ciel qui s'assombrira. On a déjà quelques averses ou des averses orageuses dans le forêt en deuxième partie de journée ainsi qu'en volée. Demain ça s'intensifiera. Sur les routes ça s'intensifie aussi.
1: Oui, avec des grosses difficultés de circulation notamment d'Andrézieux-Boutéon jusqu'à Saint-Étienne en passant par la 72 mais aussi par les routes départementales. Vous avez entre 15 à 20 minutes minutes en plus sur votre trajet global. Notre ralentissement

0: son nom.
1: Qu'est-ce qui arrive?
0: Ah oui, ah ça c'est une copine, elle voulait qu'on l'appelle Venise. Vous avez déjà parlé de cette copine là? Du coup, nous on l'appelait Denise pour rigoler. Qu'est-ce qu'on rigolait? Oh, oh, c'est bien clair.

0: C'était le tube de l'année 1975 signé Julien Clerc sur votre radio ici Saint-Étienne-Loire, quasiment 8h40. Bonjour.
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0: Pauline, vous aimez les strass?
3: Oui.
0: Vous aimez les paillettes?
3: Oui.
0: Vous aimez la bonne bouffe, hein?
3: Ça se voit sur mon visage, c'est
0: ça ? J'ai pas dit ça du tout.
3: Mais
0: c'est
3: oui.
0: En le disant, je me suis rendu compte que ça pouvait être très mal interprété.
3: Oui, je suis gourmande. Et oui, un bon restaurant, c'est quand vous voulez vous manger.
0: Et ben on va commencer par un bon pain au raisin. Que bon.
3: Et maintenant, bravo pour parler après. Bonne chance.
0: Eh bien, Pauline, mais c'est à vous. De toute façon, vous nous emmenez au cabaret, Pauline.
3: Direction L'Écrin Bijoux à Villeray, avec un spectacle qui nous en met plein les yeux. On vous offre d'ailleurs des spectacles au restaurant, on peut dire ça comme ça.
0: Oui.
3: Levé de rideau à 8h50 dans quelques minutes.
0: Vous découvrez ça avant 9h, donc 8h40. Bonjour.
1: De vous parler d'ici.
0: Mais il faut se calmer, hein. On n'est pas pressé, tout va bien. Olivier Klein, notre spécialiste du parler gaga, du parler stéphanois. Tous les jours, vous venez pour nous parler de nos expressions de la langue
4: stéphanoise. Vous avez la pâteuse.
0: Tout va bien ce matin, Olivier, vous avez l'air soucieux.
4: Vouille, je vais parler des maladies un peu mystérieuses, mais tellement contagieuses que ça me fait peur de les attraper rien qu'en en parlant. Mais blette, mais blé. Aujourd'hui, on va parler du terrible bocon et de la redoutable castapiane. Tadam ! D'après Dico Gaga, le bocon, c'est une maladie affreuse et mystérieuse, prometteuse d'affres terribles à qui ne se conforme pas à une minimale prudence hygiénique. La version gagasse des animaux malades de la peste de La Fontaine, version gagasse écrite par Jean-Luc Épal, s'intitule « Les bestioles à qui j'ai du bocon ». Petit extrait. Une espèce de castapiane qui met la fauvette. Une espèce de castapiane que le bon Dieu avait inventorié parce qu'il avait la tône. Le bocon, puisque c'est comme ça que ça s'appelle, qui pouvait ptoffiner des pleins bachats de pauvres monde, à t'en couffler l'archeron, que ça pour ainsi dire le furin des enfers. Le bocon, donc, jargiait les bestioles. Et là, vous voyez que le parallèle est fait avec la castapiane, une maladie effrayante et imprécise dans notre région, alors qu'elle désigne une maladie

0: vénérienne, en français argotique. Dans les deux cas, il s'agit de maladies contagieuses. S'il s'applique aux humains, bocon signifie grippe ou alors gros rhume. Attraper le bocon, c'est l'équivalent de attraper la crève du français familier. Mais bocon peut aussi s'appliquer aux animaux. Il désigne alors une maladie contagieuse, comme par exemple la myxomatose des lapins. Et appliqué aux végétaux, il peut désigner une maladie comme le mildiou. Bocon ou boucon désigne aussi dans le forêt, le lyonnais et le dauphiné, une mauvaise odeur, une puanteur, ce qui a donné le verbe en bocon. Connaît ou en bouconnait. Exemple de Dicogaga. Ouvre le cas furent, que ça sent le bocon, on dirait que t'as oublié un renard mort, que même les vautours n'oseraient pas venir le chercher. Dans le passé, bocon était surtout employé dans le sens de poison et pouvait désigner un breuvage ou de la nourriture empoisonnée. Le mot vient de l'italien boccone, attesté au XIIe siècle au sens petit morceau, lui-même dérivé de bocca, la bouche. Et oui, l'hygiène buccale, c'est important pour les odeurs. Il faut enlever les petits morceaux. Voilà, voilou.
1: Ben voilà, merci beaucoup Olivier Glan. On vous retrouve sur l'application ici et en vidéo sur nos réseaux sociaux, notamment sur notre page Facebook à 8h passées de 43 minutes. Dans quelques instants, on va avoir besoin de vous. C'est une journée spéciale sur votre radio ici Saint-Étienne-Loire, journée spéciale sur les PFAS. Vous savez, ce sont les polluants éternels qui se diluent absolument partout. On a fait analyser partout en France des œufs, et on s'est rendu compte que tous les œufs contenaient des PFAS et parfois même au-dessus des seuils autorisés ou des seuils recommandés. Que faire dans ces cas-là? Comment faire pour manger bon, pour manger sain? Est-ce que vous pensez qu'aujourd'hui on peut encore manger sain? Si oui, comment? Venez nous le dire au 04 77 10 00 10, téléphone via WhatsApp également. Vous pouvez nous envoyer un message, on va en parler de 9h à 10h. On va se poser cette question d'ailleurs. Pourquoi faire analyser des œufs pour détecter des polluants éternels? On vous donnera quelques éléments de réponse. Le docteur Kierzek sera avec nous également. Et puis on est parti à la rencontre d'une épicière à La Fouillouse. Une épicerie bio, une épicerie de produits locaux parce que c'est toujours meilleur. Oui, mais si tout est contaminé, est-ce que c'est vraiment meilleur? C'est la question qu'on va se poser. Entre 9h et 10h sur votre radio, ici, Saint-Étienne-Loire.
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1: Tous les matins, dans votre matinale, on a toujours la petite info qui fait du bien, celle que vous allez raconter dans un quart d'heure à la machine à café pour vous qui êtes dans les bouchons du matin. Mmh. Et c'est Pauline qui nous trouve cette petite info.
10: Alors, petite info, plutôt rendez-vous du vendredi soir à Saint-Étienne. La science se met en pyjama vendredi. Ouais, non, c'est sympa. C'est la nuit de la recherche qui revient au musée de la mine. Ça se passe donc la nuit de 18h à 23h avec un thème plutôt bien choisi, les rêves cette année. On va oublier la conférence où on reste assis pendant 2 heures, d'accord? On sort les pyjamas, on écoute les scientifiques qui sont une soixantaine directement avec des expériences et même des explorations spatiales. Vous allez découvrir tout ça. Donc ça se passe au musée de la mine de Saint-Étienne vendredi 9 octobre à partir de 18h. C'est totalement gratuit.
1: Trop bien, merci Pauline pour ce bon plan. Vous saurez quoi faire donc cette fin de semaine.
10: J'ai hâte de voir votre pyjama. C'est quoi votre pyjama d'ailleurs?
1: Eh ben, je peux pas vous le dire là parce que je sais pas lequel je vais sortir. Je sais pas, j'hésite entre le petit nounours ou les petits cœurs.
10: Ok.
1: Ça peut être pas mal pour la science. On aime la science. 8h46, vous écoutez ici Saint-Étienne-Loire et vous avez bien raison. Dans quelques instants, on vous emmène au cabaret L'Écrin à Bijoux à Villeray parce que vous allez en prendre plein les yeux, plein les papilles également parce qu'on va bien manger au cabaret. Au fait, qu'est-ce qu'on va voir au cabaret? Il y a toujours des nouveaux spectacles.
10: Tu les coulisses, comment ça se passe?
1: Bah oui, comment ça se passe?
10: Le maquillage, il met combien de temps?
1: Je m'étais pas du tout posé cette question.
10: Mais parce que moi, je mets 10 minutes. Mais vous imaginez, eux, quand il faut se maquiller à fond, ça doit être une heure et plus.
1: Pourquoi vous m'engueulez ?
10: Non, je sais pas.
1: J'y suis pour rien.
10: Pardon.
1: Enfin,
10: excusez-moi.
1: Je veux dire, c'est pas ma faute. Moi, le maquillage, c'est très rapide le matin.
10: Là, ça me calme.
1: Voilà. Un petit shadé. Your love is king. Is king. Is quoi ? Your love is quoi ? C'est laquelle ? Quelqu'un peut m'aider ?
11: King.
1: King ? Oui, je suis passé sur king. Moi, sur gentil. Hein ? Your love is king.
10: On a rendez-vous avec notre professeur d'anglais.
1: Ouais, juste après, ouais.

0: Your Love is King. Ah, c'est mieux quand on a la bonne prononciation, la bonne intonation. C'était Shadé, bien sûr, sur votre radio ici Saint-Étienne. Loire, à 8h passé de 50 minutes. Très très bon début de journée. Si on prenait soin de notre santé un petit peu, ça fait du bien, surtout que tous les matins, le plus stéphanois des médecins de France, Gérald Kierzek, est avec nous. Des conseils du matin. Ce matin, on va parler du foie, docteur, avec un grand rendez-vous de dépistage. Ça se passe demain, c'est du côté de Strasbourg.
1: Bonjour à toutes et à tous. Le foie, c'est notre usine de traitement de tout. Il filtre, il transforme, il stocke, il fabrique. Et comme tous les bons employés, il ne se plaint jamais jusqu'à ce qu'il ne soit trop tard. Et c'est bien là le problème. Les maladies du foie sont silencieuses. Alors demain, 7 octobre, c'est la journée mondiale du foie. Et à Strasbourg, il y a le congrès annuel de l'Association française pour l'étude du foie. C'est au Palais des Congrès. Et de 10h à 17h, il y a une journée de sensibilisation et dépistage des maladies chroniques du foie, ouverte au public sur le parvis du Palais des Congrès. Il y aura au moins 2 camions dédiés au dépistage avec le FibroScan, ça permet de dépister des maladies du foie. Et puis, il y aura un dépistage des hépatites virales aussi. Il n'y a rien, on ne va pas vous mettre des seringues, etc. Mais le FibroScan, c'est une sorte de test de fermeté du foie. Ça permet de mesurer sa rigidité. Et puis après, il y a des actions nationales un peu partout en France que vous pourrez voir. Parce que les chiffres sont préoccupants. Dans une cohorte française, 44% des maladies chroniques du foie ont été découvertes trop tard, à un stade sévère, une cirrhose décompensée, un cancer du foie, ou au moment où il fallait simplement greffer. Or, c'est dommage parce que plus on dépiste tôt, plus on peut guérir tôt, et ça, c'est important.
0: Oui, mais alors, du coup, docteur, qui doit se faire dépister? Comment? Il n'y a pas que ceux qui boivent, n'est-ce pas?
1: C'est un vieux préjugé. Si le foie est malade, c'est l'alcool. Ben non, il y a 3 grandes causes. Alors bien sûr, il y a l'alcool, mais il y a aussi les hépatites virales B et C. Et puis, il y a la maladie du foie gras, cette fameuse stéatose hépatique métabolique. Un peu de surpoids, un peu de diabète, un peu de cholestérol, un peu d'hypertension. Ben, il y a le foie aussi qui devient un peu gras. Et d'après l'assurance maladie, ça touche 1 adulte sur 6 en France. C'est énorme. Le problème, c'est que le repérage, comme je le disais, arrive trop tard. Pourtant, il y a des outils tout simples. Le FIB4, par exemple, c'est un score qu'on calcule gratuitement à partir d'une prise de sang de routine. Il y a les transaminases, le bilan hépatique, les plaquettes, et le laboratoire va calculer. Et si ce score est élevé, on va faire le FibroScan, ce fameux appareil comme une échographie qui mesure la rigidité. Donc le message, c'est faites-vous dépister. Si vous avez un diabète, un surpoids, un gros tour de taille, un cholestérol élevé, bah, demandez à votre médecin de faire un bilan du foie s'il ne l'a pas fait. Il n'est jamais trop tard. Puis évidemment, les repères sur l'alcool, c'est pas plus de 2 verres par jour, pas plus de 10 par semaine, et 0 verre, c'est encore mieux. Donc si vous êtes à Strasbourg demain, allez-y, c'est au Palais des Congrès de 10h à 17h, et puis les autres, prenez rendez-vous avec votre médecin, et d'ici là, portez-vous bien.
0: Merci beaucoup docteur, d'autant que si vous n'êtes pas à Strasbourg demain, il y a des solutions, hein, Pauline, hein,
2: oui,
0: au-delà de prendre rendez-vous avec le médecin.
2: On peut aller directement à Saint-Étienne ou au Puy-en-Velay, par exemple, vous demandez un dépistage, c'est possible, c'est gratuit, et c'est même plutôt rapide.
0: Et ça, c'est plutôt pas mal.
2: Oui.
0: Du coup, pour prendre soin de sa santé. Docteur Kierzek, on vous retrouve en vidéo sur notre application ici et sur ici.fr, bien sûr, sur la page Facebook également d'ici Saint-Étienne-Loire.
2: Ce que je vous propose, c'est que de regarder déjà les petits commentaires sur notre page Facebook ici Saint-Étienne-Loire. Vous
0: dites-moi,
2: êtes nombreux,
0: Pauline.
2: Comme tous les matins, vous nous dévoilez vos températures, votre météo et vos photos. On avait fait un appel à témoins, vous savez, parce qu'aujourd'hui, il y a eu un événement particulier dans le ciel, la Lune avec Jupiter juste en dessous qui était visible à l'œil nu.
0: Jupiter étant Lune, ça c'est pour Catherine Diguet. Qu'est-ce que ça veut dire pour les Verseaux? C'est une bonne journée, non?
2: Non, mais on a vraiment une dizaine de photos en commentaire pour montrer donc Jupiter visible à l'œil nu sous la Lune. Vous allez voir, il y a plein de photos direction notre page Facebook ici Saint-Étienne-Loire. Ce que je vous propose également, Charles, c'est de se rendre à la fête du livre. La fête du livre, ça a lieu ce week-end, d'accord? À partir de vendredi, avec plein d'artistes, plein de rencontres et les organisateurs sont en train de se mobiliser pour préparer. Je suis partie à la rencontre de l'une d'entre elles.
0: Vous êtes allée les déranger pendant qu'ils sont dans le
2: dernier stade. Oui, mais c'est pour le bien de tous, d'accord? C'est la directrice de la librairie de Paris.
0: Ah oui.
2: Et je lui ai demandé ses premiers souvenirs également de livres. Ça date de quand?
3: Toute petite, ma maman me lisait beaucoup, beaucoup de livres. Et d'aussi loin que je me souvienne, j'ai toujours eu un livre dans les mains, même quand je ne savais pas les lire toute seule. Et en fait, j'ai découvert, une fois que j'étais grande, qu'on pouvait en faire un métier, qui est devenu ma passion. Et c'est une vraie chance de pouvoir travailler dans sa passion. Bonjour, je m'appelle Alexandra et je suis la directrice de la librairie de Paris à Saint-Étienne. Ça va être une belle fête comme tous les ans, c'est l'occasion de faire de belles rencontres, il y a un beau dynamisme, il y a de la joie, il y a de la bonne humeur et c'est vrai qu'en ce moment on en a tous besoin, donc c'est toujours vraiment super chouette de venir participer à la fête du livre. On n'est pas organisateur, on est partenaire de l'organisation, c'est la ville de Saint-Étienne qui est organisateur et qui fait travailler les libraires avec eux. Ça se prépare très très longtemps à l'avance parce que déjà on commence quasiment un an avant par réfléchir aux auteurs qu'on souhaite inviter, faire la répartition des auteurs entre les différents libraires. Avant l'été, avant l'événement, on prépare les commandes qui sont en train d'arriver, puis on organise l'équipe qui va venir travailler sur la fête du livre et puis surtout on va faire les courses pour acheter des bonbons et des gâteaux au chocolat parce qu'il va falloir tenir les 3 jours.
2: Pour vous, pour les enfants ?
3: Ah bah pour nous et les auteurs, parce que l'idée c'est que tout le monde passe un moment sympa et convivial. Je vous dirais qu'en ce moment, c'est comme au National, on lit moins, on est plus captivés par les écrans. Mais oui, les Stéphanois sont des gens qui lisent et surtout des gens très curieux qui aiment beaucoup découvrir des auteurs qu'ils ne connaissent pas. Et ça, c'est très agréable.
2: On s'oriente vers quoi en ce moment ?
3: Alors si on parle vraiment de ce qui se lit beaucoup en ce moment, l'horreur revient en force, le polar.
2: Ça s'explique par la femme de ménage peut-être ?
3: Oh bah, la femme de ménage, c'est gentil. Je parle d'horreur au niveau Stephen King et au-delà. Hein. Après, comme je vous disais, les lecteurs sont curieux de tout, donc on arrive à proposer aux gens plein de choses très différentes et ils s'intéressent à beaucoup de choses très différentes, donc c'est vraiment plaisant.
2: C'est quoi votre livre en ce moment-là ? Vous lisez quoi ?
3: Je lis la trilogie Bleu, Blanc, Rouge de Benjamin Dierstein parce qu'il vient bientôt en rencontre à la librairie, donc il faut que je prépare la rencontre. C'est dense et c'est surtout que ce qui est important, c'est de savoir lui poser les bonnes questions, celles qui vont intéresser le public, donc ça se prépare longtemps à l'avance.
2: Vous êtes en train de piquer notre boulot, là ?
3: C'est notre boulot aussi de faire rencontrer les auteurs.
2: La fête du livre, ça peut partir de vendredi à Saint-Étienne et vous allez pouvoir suivre l'événement grâce à Ici Saint-Étienne Loire, avec notamment une rencontre vendredi prochain. Je rappelle parce que j'adore cette autrice, Dahlia Black. Voilà.
0: Dahlia Black qui fait donc de la dark romance.
2: Oui, de la dark
0: romance.
2: C'est
0: quoi, Pauline, la dark romance ?
2: Non, mais arrêtez de me lancer sur ce sujet-là, c'est un petit peu honteux pour moi. Ah. Parce que j'aime beaucoup, mais c'est un petit peu honteux de l'avouer.
0: En gros, c'est de la romance avec du thriller.
2: Et un petit peu de fesses aussi dedans. Mais bon.
0: Hein, des
2: bon.
0: Quoi ?
2: Non, j'ai rien entendu.
4: Elle a dit quoi ? Elle a dit fesses ?
2: Non, ouais.
0: Elle a dit fesses. On va s'amuser vendredi. Finalement, je vais peut-être pas poser des remettez, moi. Je vais rester dans le coin.
2: N'importe quoi.
0: Je comprends que vous ayez un petit peu honte. Il y a belle maman qui vous écoute, Pauline.
2: Mais oui, on pousse tous les jours.
0: Et ben, bravo.
2: Bisous, belle maman.
0: Et ben, bisous, belle maman. Ah, ben voilà. Pauline, on vous retrouve demain. Ou pas.
2: Exactement.
0: Du coup,
2: non, demain. Je serai bien là à partir de 6h sur votre radio, 6h30 sur France 3.
0: Allez, France 3, on se quitte. On se retrouve sur Ici Saint-Étienne-Loire maintenant. Salut.
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0: On va en reparler dans quelques instants dans les infos de David Valverde. Vos infos, David, on va parler des polluants éternels. Les PFAS, c'est le thème de notre journée. On en parle d'ailleurs. Est-ce qu'on peut aujourd'hui manger sain, manger bio, sans craindre des polluants, sans craindre des particules, sans craindre quoi que ce soit dans notre nourriture ? C'est la question qu'on se pose ce matin et qu'on va poser au docteur Gérald Kierzek, notamment après les infos de 9h, et qu'on posera à Chloé Marty. Chloé Marty a ouvert le marché de Chloé à La Fouillouse pour proposer des produits bio, des produits locaux. Des produits qui sont aussi exposés au PFAS, comme tous les produits que l'on consomme. Comment faire pour manger sain ? On essaie de trouver des éléments de réponse après les infos de 9h sur votre radio. Ici, Saint-Étienne-Loire. Bonjour.
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0: Nous sommes le mardi 6 octobre et il est 9h. David, on se dit les choses clairement, les PFAS sont en train de s'introduire absolument partout.
4: Oui, les polluants éternels étaient déjà dans l'eau. Une grande enquête du réseau ICI nous l'avait prouvé il y a 2 ans. Eh bien, voici une autre conséquence. Ils sont aussi dans quasiment 60% des œufs testés en France à travers l'eau que les poules boivent. Dans la Loire, on a testé des œufs dans l'est du Pilat, en bordure du Rhône. Les taux de PFAS, ils sont supérieurs à la norme autorisée. Dans quelques minutes, on sera chez Bastien, qui n'aurait jamais imaginé que ces poules étaient contaminées. Des PFAS détectés dans le Pilat rhodanien, c'est loin d'être un étonnement. En bordure du fleuve, la vallée du Rhône est particulièrement touchée par ces polluants éternels, Mathieu Montagnon.
9: On l'appelle la vallée de la chimie. Au sud de Lyon, la plateforme industrielle où on retrouve les entreprises Arkema et Daikin qui ont manipulé pendant des années des PFAS avec forcément des rejets. Aujourd'hui, des produits de substitution ont été trouvés, des systèmes de filtrage sont en place, mais la pollution des dernières décennies demeure. Les œufs que nous avons testés à Pierre-Bénite présentent un taux de PFAS de 16,30 microgrammes par kilo, bien au-delà du seuil légal de 1,7. L'ARS conseille d'ailleurs depuis 2 ans de ne pas manger les œufs pondus dans ce secteur, mais la pollution semble suivre le Rhône. En tout cas, le long du fleuve, on retrouve des œufs contaminés dans le Pilat rhodanien à 2 microgrammes par kilo, à Saint-Péret en Ardèche à 4,10, et puis un peu plus au sud, dans la Drôme, à Saint-Marcel-les-Sauzets à 2 microgrammes par kilo.
4: Mathilde Montagnon, sur ici.fr et sur votre application ici, vous retrouvez notre dossier complet avec une carte, avec les chiffres, avec les règles. Après cette enquête du réseau ici sur les PFAS, c'est notre grand dossier aujourd'hui. On en parle juste après ce journal jusqu'à 10h. Si vous allez au CHU de Saint-Etienne, vous ne pourrez plus dire que vous vous y êtes perdu. Ça arrive parfois, il y a beaucoup de bâtiments, beaucoup d'étages. L'hôpital Stéphanois vient de sortir une application, ça s'appelle CHU Map. C'est un GPS interne qui permet de se repérer sur les différents sites de l'hôpital Nord, mais aussi de Bellevue.
0: On en vient, David, aux nouvelles manifestations des lycéens ce matin.
4: Oui, il y en aura partout en France, et notamment dans la Loire et la Haute-Loire. À Saint-Etienne, le rassemblement débute à 10h30, place Jean Jaurès. Les jeunes espèrent que tout se passera dans de bonnes conditions, histoire que leurs revendications puissent être entendues clairement. Notre invitée de 7h45, Leïla, une lycéenne stéphanoise, nous a parlé de cette ambiance très lourde autour des mobilisations, car certains débordements et la présence de casseurs détournent souvent l'attention.
10: Bien sûr. Alors aujourd'hui, la question des violences policières, elle pose un vrai problème. Parce que comme vous l'avez dit, on parle d'un lycéen de 15 ans qui se fait arracher la main. Un autre lycéen qui a perdu un œil. Et c'est extrêmement grave. On n'a même plus peur tant que ça des casseurs qui, je le répète, représentent une minorité. On a plus peur des violences policières puisque ceux qui sont censés nous protéger sont ceux qui nous détruisent, en fait. Ma mère, parfois, elle a peur. Pour la manifestation d'aujourd'hui, par exemple, elle avait peur et elle ne m'a pas autorisé à y aller. Et je pense que c'est totalement légitime. Quand on voit ce qui se passe, tous les parents devraient avoir peur pour leurs enfants.
4: Vous n'allez pas aller à la manif ?
10: Non, pas aujourd'hui. À cause de la police. Et c'est vraiment très grave d'en arriver là, en fait.
4: Et c'est pour ça que cette journée a été supervisée par une intersyndicale de l'éducation nationale qui soutient le mouvement en défilant avec les lycéens et en mettant à disposition son expérience des manifestations. Au-delà de cette manif, des lycées devraient être de nouveau bloqués. On sait que c'est le cas notamment à Monistrol-sur-Loire, à Léonard de Vinci. Les universités sont aussi dans le mouvement. Il y a une cinquantaine d'étudiants au moment où on se parle devant le campus Tréfilerie, blocage qui a débuté ce matin. Les cours ne devraient pas avoir lieu. L'ancien directeur de l'institution catholique des Chartreux à Lyon et à Saint-Etienne, placé en garde à vue hier, il est soupçonné de viol et d'agression sexuelle, mais aussi d'intimidation et de menaces sur ses victimes potentielles. Le père Jean-Bernard Plessis, 63 ans, avait été ordonné prêtre du diocèse de Saint-Etienne en 1991.
0: 9h04, le foot, David, avec les Verts qui vont peu à peu revenir au complet après la longue trêve internationale.
4: Ouais, 2 joueurs étaient déjà de retour à l'Etra hier. Nadir El Djamali, qui était avec l'équipe de France des moins de 20 ans, et puis Augustine Boitier, qui a vécu sa première sélection avec le Ghana. Le Rouennais Lucas Dacuna a quant à lui commencé sur le banc hier. Le match entre la France et la Belgique, le milieu de terrain de Côme est entré à l'heure de jeu quand les Bleus étaient menés 1-0. Il a été acteur ensuite de la déferlante française. Victoire finale 4-1. Tout ça sous les yeux de notre aimé Jacquet, local et national et international, de Saïssou Kouzan, présent au Stade de France, en clin d'œil à son ancien joueur Zinedine Zidane. Et puis avant un déplacement sur le parquet de Villeurbanne, Barbane dimanche en Betclic Elite. Nos basketteurs de la chorale de Rouen ont rendez-vous avec la Coupe de France. C'est ce soir à 19h30. Ce sont les 16e de finale de la compétition. Parler donc de cette grande enquête sur les PFAS, sur la qualité de nos œufs et de notre eau, parce que c'est ça qu'il y a derrière. On vous attend d'ailleurs au 04 77 10 00 10. On parle de la météo, Charles.
0: Oui, avec un ciel qui se couvre progressivement pour avoir des averses orageuses du côté du Forêt ou en Velay également en deuxième partie de journée. Des averses attendues à Saint-Étienne. Quelques beaux rayons de soleil quand même tout au long de notre après-midi, entre 23 et 26 degrés. C'est ce que fichera le thermomètre cet après-midi pour vous qui êtes dans la Loire et la Haute-Loire. Et des ralentissements habituels de ce qu'on a sur la 72, la 47 ainsi que la N88 au sud de Saint-Étienne ce matin. La rocade ouest de Saint-Étienne n'est pas épargnée, vous êtes nombreux à circuler également dans ce secteur.
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0: Faites vos courses ce matin, vous êtes au rayon E, parce que vous allez acheter des œufs. C'est bon les œufs, c'est plein de protéines, c'est bon pour la santé. Vous regardez ce petit logo qui vous dit que les œufs sont bien d'origine France, élevés en plein air en plus les poules, ça c'est bien. Et puis elles ont bien couru dans la nature. Vous voyez que c'est bien des œufs bio, c'est génial, c'est parfait. Et ben pas forcément. 60% des œufs en France contiennent des PFAS, des polluants éternels. En tout cas, ceux qu'on a testés partout en France, y compris chez nous, dans la région et dans le Pilat rhodanien. Est-ce qu'on peut encore manger bon? Est-ce qu'on peut encore manger sain en France en 2026? C'est la question qu'on se pose ce matin. Comment vous faites-vous d'ailleurs à la maison pour vous assurer que nous mangeons, que vous mangez et que votre famille mange des produits sains et que vous n'êtes pas en train de vous intoxiquer? 04 77 10 00 10, on en parle ce matin sur votre radio ici Saint-Étienne-Loire. On vous révèle les résultats de cette enquête sur les PFAS que nous avons commandé à un laboratoire indépendant, bien sûr. Toutes les locales du réseau, les 44 locales du réseau, ici on fait tester des œufs pour savoir s'ils contiennent des PFAS et surtout à quel taux. On en parle ce matin.
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0: Et on commence la journée en musique. Tiens, je suis en train de regarder. Excusez-moi, je fais une petite pause. Manon, à la réal, t'as pas 10 euros, s'il te plaît? Parce que moi, j'ai 30, il manque 10. Parce que je peux te dire que Stéphane est cher. Hein. Ah bah oui, puis c'est pas prêt de s'arrêter. Mais pour combien de temps? Je sais pas encore. Il est 9h07.

0: 1987, ça n'a pas pris une ride. Stéphane Echer à l'instant.
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0: C'est une nouvelle grande enquête sur les PFAS, les polluants éternels, que vous révèle Ici Saint-Étienne-Loire ce matin. Toutes les locales du réseau, les 44 radios Ici de France, ont fait tester des œufs pour savoir s'ils contiennent ou non des polluants éternels, qu'on appelle aussi les PFAS, du fait de leur persistance dans l'environnement. À Ici Saint-Étienne-Loire, nous sommes allés chercher des œufs dans le Pilat Rhodanien, une zone que l'on sait touchée par ces polluants. Résultat, les œufs testés contiennent 2 microgrammes de PFAS par kilo, au lieu de 1,7. C'est juste au-dessus des seuils, Aurélie Jacquan.
3: Quand on a appris à Bastien que les œufs de ses poules contenaient des PFAS, il est tombé des nues et s'est surtout retrouvé totalement démuni.
4: On ne sait pas comment faire, quoi. Si est-ce qu'il faut, on peut continuer quand même ou voilà, c'est la question qu'on se pose, quoi.
3: Continuer à alimenter ses poules comme il le fait depuis 8 ans, avec des céréales, de l'eau du robinet, mais aussi de temps en temps de l'eau de son puits.
4: Du coup, ça serait vraiment cette eau qui pose problème.
3: Une eau qu'il a un peu plus utilisée que d'habitude cet été à cause de la sécheresse.
4: Pour limiter un peu les frais, quoi. Cette année, c'était vraiment particulier et voilà, donc on se dit, on essaye de faire un peu des économies, puis en fait, en quelque sorte, on se fait du mal en même temps. Enfin, c'est dommage quand même qu'on ait de l'eau dessous et pas s'en servir.
3: Aujourd'hui, Bastien se pose beaucoup de questions.
4: Alors, est-ce que avec la sécheresse, ça amplifie la chose? Vu que l'eau, il y en a un petit peu moins et donc forcément, elle est un peu plus concentrée. On peut se poser la question.
3: Mais surtout, il aimerait comprendre d'où vient la pollution.
4: Vous me dites que vous avez fait des analyses vers moi, et est-ce qu'il ne faudrait pas monter plus haut, parce que du coup, c'est peut-être par rapport à Lyon, parce que par ici, il y a juste Rhône-Poulenc. Voilà, il faudra peut-être remonter un peu plus haut, quoi.
3: Il y a 2 ans déjà, la communauté de communes du Pilat Rhodanien avait porté plainte contre X, justement dans le but de désigner les entreprises responsables de la pollution de l'eau dans le secteur. Mais 2 ans après...
5: Le dossier est en cours, là, pour l'instant, on n'a pas encore de décision de justice.
3: Serge Rolt est le président de la communauté de communes. Il fait régulièrement vérifier la qualité de l'eau potable.
5: C'est les dernières analyses qu'on avait faites. Vous voyez, on contrôle, on a 20 PFAS qu'on contrôle. Il ne faut pas qu'on dépasse les 100 nanogrammes par litre.
3: 2 puits d'approvisionnement ont été neutralisés pour des taux trop élevés, mais dans les jardins des particuliers, eh bien c'est à chacun de faire les analyses.
5: C'est vrai que c'est une complexité des PFAS, hein. Suivant les puits qu'on a, les résultats sont quand même différents. On a des puits qui sont au nord, si vous voulez, qui sont pas trop mal actuellement. Le puits qui est en dessous qui est fermé. Après, plus bas, nos puits sont plutôt bien. Plus bas, il y en a un que c'est moins bien. Enfin, vous voyez, c'est très aléatoire, quoi.
6: Ça simplifie pas les choses.
5: Simplifie pas. C'est pour ça que la seule solution, c'est de contrôler chaque puits et de retenir les puits qui sont bons, quoi. Ou en tout cas qui respectent les normes.
3: La communauté de communes du Pilat Rhodanien peut accompagner les personnes qui voudraient faire tester l'eau de leur puits.
0: Et vous retrouvez toutes ces infos sur ici.fr, dossier spécial sur les polluants éternels. Est-ce que vous, comment vous faites-vous pour manger sain, sachant que ces polluants vont de plus en plus partout? Quelles sont vos initiatives? Comment vous faites pour trouver les bons produits qui contiennent le moins de polluants? Est-ce que vous pensez que c'est aujourd'hui encore possible de manger sain? 04 77 10 0 0 10, on en parle jusqu'à 10h sur Ici Saint-Étienne-Loire. On s'écoute un peu de musique aussi, ça fait du bien. Ça, c'est le nouveau titre de Bruno Mars qui s'appelle On My Soul, et on se l'écoute ensemble là, maintenant, tout de suite.

0: Bruno Mars, sa nouvelle chanson s'appelle On My Soul à 9h17. On a fait analyser des œufs du pilard rhodanien, des œufs partout en France. Tous contiennent des polluants éternels, parfois au-dessus des seuils. Chez nous, c'est 2 microgrammes au lieu de 1,7. Est-ce que vous avez un poulailler à la maison dans votre jardin? Est-ce que vous allez continuer du coup à consommer vos propres œufs ce matin, ou est-ce que vous préférez attendre de consulter la carte qu'on a postée sur ici.fr 04 77 10 00 10? On en parle par téléphone, par WhatsApp. Est-ce que vous privilégiez les œufs du commerce, ou est-ce que vous allez modifier vos menus pour limiter les polluants éternels? Dans quelques minutes, Alain Broman, président de l'Association française d'études des sols, chercheur à l'Institut de recherche pour le développement, sera avec nous. On va parler justement de ces polluants qui sont dans le sol pour mieux les comprendre. On en parle avec vous. Comment vous faites, vous, aujourd'hui, pour manger sain? 04 77 10 00 10. C'est Séverine qui vous accueille ce matin.
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0: Les PFAS, les polluants éternels, sont à l'honneur ce matin sur ici Saint-Étienne-Loire. Ils sont présents dans des œufs à des taux parfois préoccupants. C'est ce que révèle ce matin votre réseau de radio ici, la cellule d'investigation de Radio France. On a fait tester 91 œufs prélevés partout en France chez des particuliers dans le commerce. Les résultats montrent que 57% des œufs analysés contiennent des polluants éternels et 25% dépassent les seuils réglementaires et ne devraient pas être consommés. Alain Broman est président de l'Association française d'études des sols. Il est chercheur à l'Institut de recherche pour le développement. 95% selon lui de notre alimentation provient aujourd'hui directement du sol. Et du coup, ça n'est pas anodin.
10: Quand vous buvez du vin, vous buvez du sol. Quand vous mangez un légume, vous mangez du sol. Tous vos minéraux, tous les os que vous avez, tout votre calcium, votre magnésium, votre effet d'éléments qui viennent du sol. Donc en fait, quand on parle de santé des sols, on parle de notre santé à nous, directement. Cette relation au sol, elle est très intime. Elle est perpétuelle. Dès que effectivement le matin vous vous levez et que vous prenez de l'eau, que vous mettez de l'essence dans votre voiture, ou vous mangez ou vous buvez du lait, tout ça, ça vient du sol. Hein. Le pétrole, il a été élaboré dans le sol à partir de la matière organique dégradée. Donc en fait, cette relation au sol, elle est constante. Elle n'est pas perçue forcément comme constante dans notre imaginaire, mais elle est constante.
0: Alors comment améliorer finalement la qualité du sol de nos jardins à Alain Broman?
10: Donc votre jardin, il est ce qu'il est, avec une qualité qui peut être plus ou moins grande. Vous avez des jardins qui intrinsèquement auront une meilleure qualité agronomique, c'est-à-dire une meilleure possibilité de faire pousser vos tomates. Mais s'il manque des points de qualité, vous pouvez les compenser. En général, le premier facteur, c'est qu'on apporte de la matière organique. Alors, sous forme de compost, sous forme de fumier, sous forme de résidus de tonte, ça, c'est le premier point. Le deuxième point qu'il faut faire, c'est que votre sol, il soit pas taffé, il soit bien structuré. Alors à ce moment-là, si de temps en temps, bah, si vous avez, vous commencez dans votre jardin et que vous voyez que votre sol, il est très très dur de mettre une pelle dedans, bah, il va falloir peut-être le retourner au départ et incorporer de l'humus ou incorporer du compost dans ce sol au départ. Il faut préparer votre sol. Mais déjà, si vous mettez du compost et si vous mettez de la matière organique, vous allez apporter beaucoup de choses qui sont nécessaires. Vous n'aurez pas forcément besoin de fertilisants.
0: Est-ce qu'on peut dépolluer le sol de son jardin?
10: Alors, c'est compliqué. En fait, ça va dépendre beaucoup du type de polluant, parce qu'il y a des polluants qui peuvent rester dans la terre, même s'ils sont en concentration, mais ne pas aller vers les aliments. Donc, ils ne sont pas biodisponibles. Donc, vous pouvez avoir des concentrations de plomb importantes, mais qu'ils se retrouvent assez peu, par exemple, dans vos aliments. Le fait, par exemple, si vous avez des doutes, de plutôt privilégier les légumes feuilles par rapport aux légumes racines. Quand je parle de tomates, c'est un légume feuille, par exemple. Un légume racine, ça va être la pomme de terre. Et donc, là, la pomme de terre, elle sera plus sensible aux polluants. Donc, à ce moment-là, si vous avez un doute, il vaut mieux déjà laver vos légumes. Si vous les épluchez, c'est encore mieux. Et si vous privilégiez les légumes feuilles, c'est encore mieux. Plutôt que de dire vous allez dépolluer votre sol, ça va être compliqué. Déjà, essayez de savoir si vous êtes plutôt dans un milieu argileux. Alors ça, si vous êtes dans un milieu argileux, c'est plutôt une bonne chose. Parce que la plupart des polluants, ils vont être adhérer aux argiles et vont se retrouver en fait assez peu dans vos légumes. Par contre, si vous êtes dans un milieu sableux, ça va pas être la même chose. Mais en même temps, les polluants, ils n'auront pas beaucoup de choses pour s'accrocher, ils n'auront pas beaucoup d'éléments, ils vont plutôt se retrouver dans la nappe phréatique.
0: Merci beaucoup Alain Broman, vous êtes donc scientifique, chercheur, je le rappelle, et vous répondez à nos questions sur cette journée spéciale sur les PFAS, les polluants éternels. Vous êtes aussi président de l'Association française d'études des sols, chercheur à l'Institut de recherche pour le développement. Dans quelques minutes, on va se demander pourquoi, en fait, on va vous expliquer pourquoi on a fait tester des œufs de poulailler professionnel ou particulier pour chercher des polluants éternels, des PFAS dans notre alimentation. Il y a une région bien particulière, vous allez la découvrir dans quelques minutes. Pour l'instant, c'est Alain Bachung, Osé Joséphine, journée spéciale, émission spéciale. Comment vous faites-vous aujourd'hui pour manger sain? 04 77 10 00 10.

0: Alain Bachungos et Joséphine à 9h27.
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0: Les PFAS, les polluants éternels, sont partout dans notre alimentation. Résultat d'une enquête ici et de la cellule investigation de Radio France qu'on vous dévoile ce matin. Le dossier complet est sur notre application ici et sur ici.fr, bien sûr. Et ce matin, on vous dévoile pourquoi aussi on a décidé de faire tester des œufs partout en France et on va parler de votre alimentation. Pourquoi on fait tester des œufs pour détecter les PFAS? La réponse de Louis Delon, il est directeur de l'Institut éco-citoyen du territoire.
3: Les œufs sont finalement un bon indicateur de la contamination globale de l'environnement au PFAS. Il y avait la problématique de la contamination de l'eau, mais il y avait aussi la problématique de contamination des sols. En fait, ce qui se passe, c'est que les poules, notamment les poules de particuliers, elles sont dans le jardin et picorent le sol pour aller chercher des vers de terre, pour aller manger un certain nombre d'insectes qui eux-mêmes peuvent être contaminés. Et quand les sols sont contaminés, les poules se contaminent en ingérant à la fois des particules de sol, mais aussi en ingérant des insectes qui vivent dans ce sol et qui eux-mêmes sont imprégnés. Donc, c'est un peu comme les dioxines et les polluants type dioxine. Si vous avez une contamination des sols aux dioxines, vous allez avoir une contamination des œufs aux dioxines, parce que les œufs ont la capacité comme ça d'accumuler ce type de polluants environnementaux.
0: La réponse donc de Louis Delon, voilà pourquoi on a fait tester des œufs partout en France pour détecter les polluants éternels. On en parle de ces polluants éternels qui sont partout dans notre alimentation. Comment manger sain? C'est la question qu'on vous pose ce matin sur ici Saint-Étienne-Loire, que ce soit des œufs ou autres d'ailleurs. 04 77 10 00 10, on en parle dans quelques minutes avec Chloé Marty. Chloé du marché de Chloé à la Fouilleuse, des produits bio, des produits sains, des produits locaux, mais est-ce que justement ils sont exempts de polluants? On va voir ça avec Chloé. Comment on fait aujourd'hui pour proposer des produits sains? Comment on fait pour avoir cette responsabilité? Elle va tout nous expliquer dans deux minutes.
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0: Tous les jours des bons plans et des infos pratiques dans la région. Un atelier, tiens, pour vous aider avec le numérique, entre ordinateur, tablette, téléphone, on peut perdre le fil. À Saint-Didier-en-Velay, mercredi, un atelier proposé aux plus de 55 ans pour gagner en autonomie avec le numérique. L'idée est simple, apprendre à être plus à l'aise avec les outils du quotidien, les outils numériques, à son rythme et sans pression. L'atelier se déroule ce mercredi, donc le 7 octobre, à la mairie de Saint-Didier-en-Velay. On est au boulevard de Pélissac, c'est gratuit. L'inscription se fait en appelant la mairie. Direction Brioude, c'est la semaine du commerce de proximité. À partir d'aujourd'hui jusqu'au dimanche 11 octobre, les commerçants du centre-ville proposent des animations, des jeux concours, des dégustations, des démonstrations, des réductions également. L'idée, redécouvrir les boutiques locales et faire vivre le centre-ville autrement. Bon prétexte pour aller faire un tour à Brioude cette semaine et peut-être repartir avec un petit achat que vous n'auriez absolument pas prévu. 9h30.
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0: Et le dossier du jour jusqu'à 9h30, on parle donc aujourd'hui des PFAS, ces fameux polluants éternels qui peuvent se retrouver jusque dans notre alimentation. Chloé Marty, bonjour.
4: Bonjour.
0: Vous êtes la patronne de l'épicerie, le marché de Chloé, on est à la Fouilleuse. On va comprendre justement comment ces substances peuvent arriver dans nos assiettes et comment vous faites pour nous proposer des produits le plus sains possible. Dans la Loire, l'exemple est très concret. Saint-Romain-le-Puy, la source Paro a été arrêtée après la détection de 46,8 nanogrammes de PFAS par litre au lieu de la limite de 30 nanogrammes applicable aux eaux minérales depuis le 1er janvier. C'est une info de ici Saint-Étienne-Loire qu'on vous révélait au printemps. Alors justement, on va se poser la question concrètement, avant d'aller plus loin, Chloé, qu'est-ce que c'est que les polluants éternels? Voici la réponse de notre médecin, le docteur Gérald Kierzek.
5: Ce sont des molécules chimiques, elles ne sont pas présentes naturellement, mais l'homme, depuis les années 50, les a utilisées pour avoir des propriétés anti-adhésives dans les poils, par exemple, imperméabilisantes ou pour résister à la chaleur. Et en fait, il y en a de partout. Il y en a dans la terre, il y en a dans l'eau, il y en a dans nos produits de consommation. Et le problème, c'est que ces polluants éternels, un, ils sont quasiment éternels, donc très difficiles à éliminer. Et deuxièmement, ils ont un impact sur la santé. Cet impact, c'est augmentation du cholestérol, augmentation de certains cancers probablement. Et puis, c'est ce qu'on appelle des perturbateurs endocriniens. C'est ça qui va donner des problèmes de thyroïde, de puberté précoce. Et finalement, il y a plein de maladies qui sont en train d'exploser. Eh bien, peut-être qu'il y a un lien. Alors, je ne dis pas de causalité, mais peut-être de corrélation avec ces PFAS.
0: Chloé, quand on entend ça, comment vous faites-vous quand vous choisissez un fournisseur pour votre magasin? Qu'est-ce qui vous permet de vraiment faire confiance à un fournisseur et de vous dire, ok, les œufs que j'achète, la farine que je vais revendre, etc., c'est un produit sain?
4: C'est vrai que c'est une question qui est compliquée. Moi, j'ai aucune garantie, bien évidemment. pour dire à mes clients précisément à 100%, je vous garantis que ce produit n'a pas de polluants, c'est quasiment impossible. Mais pour moi, la confiance, en fait, elle passe d'abord par la relation en direct que j'ai avec eux.
0: Ouais.
4: Je travaille avec beaucoup de producteurs qui livrent eux-mêmes le magasin au quotidien, donc j'ai un échange direct sur leurs pratiques, leur façon de travailler, l'origine de leurs produits. Et avant même d'ouvrir le magasin, j'étais partie rendre visite à énormément de mes producteurs, visiter leurs fermes, leurs pratiques. Et c'est ça qui permet de construire un cahier des charges et de pouvoir après échanger avec mes clients là-dessus.
0: Est-ce que vous avez accès aux origines ? Est-ce que vous pouvez, vous, vérifier l'origine, les méthodes de production de ce que vous mettez en rayon quand vous allez rencontrer justement ces producteurs, ces éleveurs ?
4: Dans la mesure de ce qu'un commerçant peut réellement vérifier, disons que je connais l'origine des produits au travers du travail de mes producteurs, comme je le disais, au travers des visites que j'ai fait avec eux. Moi, j'ai construit un petit cahier des charges, donc il fallait qu'ils répondent à ce cahier des charges par rapport à leur méthode de production notamment. Après, je privilégie toujours au sein du magasin le local, le bio, le circuit court. Mais après, il faut être honnête, hein, je suis pas un laboratoire, donc il est certain que je ne peux pas vérifier et sélectionner mes... Je peux vérifier et sélectionner mes fournisseurs, mais je ne peux pas analyser moi-même chaque produit pour garantir effectivement l'absence de tous ces polluants.
0: Ouais. Pour un client qui vous demande comment je peux être sûr de ce que j'achète, qu'est-ce que vous pouvez réellement garantir en fait au client, Chloé ?
4: Je peux lui garantir que je sais auprès de qui j'achète.
0: Ouais.
4: Je connais mes producteurs, je connais l'origine des produits, j'essaye de faire des choix cohérents avec les valeurs du magasin, qui encore une fois, comme je disais, sont le bio, le local, le circuit court. En revanche, comme je disais, je lui dirais jamais qu'un produit est 100% sans polluant. Ce serait impossible à garantir. Mais par contre, voilà, pour moi, la confiance, elle vient plutôt de la transparence dans le dialogue et de la traçabilité que j'essaye de mettre en place avec mes producteurs.
0: Ouais, il y a de la confiance, du dialogue, de la traçabilité. C'est comme ça qu'on peut essayer de manger ça. On va en parler justement de tout ça. Journée spéciale, cette histoire de PFAS qu'on a trouvé dans des œufs, des polluants éternels. Est-ce que ça change votre façon, vous qui nous écoutez ce matin, de regarder votre assiette, de regarder vos œufs, peut-être ceux que vous achetez ou ceux que vous trouvez dans votre jardin parce que vous avez des poules? 04 77 10 00 10. On en parle jusqu'à 10h.
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0: Et voici Eddie Mitchell qui nous emmène faire un petit tour sur la route de Memphis. Il a fait le plein à 2,15€ le litre de sans plomb. On va y aller à Memphis, on va en profiter de Memphis, je vous le dis moi. J'écoute.

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1: Et votre quotidien concerne aussi les polluants éternels, les PFAS, qui peuvent passer de l'environnement à notre alimentation, notamment par les œufs. C'est le résultat d'une grande enquête de tout le réseau, de toutes les radios ici de France. Les 44, on a fait analyser des œufs partout en France, notamment dans le Pilat-Rhodanien. Et on se rend compte que près de 9 Français sur 10 mangent des œufs chaque semaine. Environ 4 œufs par personne, c'est une information de Que Choisir. 60% des œufs qu'on a testés contiennent des polluants éternels. Entre ce qu'on imagine et la réalité, il y a parfois quelques surprises. On en parle avec vous, Chloé Marty, du marché de Chloé à la Fouillouse. Vous avez monté une épicerie avec des produits sains, des produits bio, des produits locaux. Techniquement, ce sont des bons produits et c'est ce que vous tendez à faire. Justement, on a demandé à notre docteur maison, le docteur Gérald Kierzek, de nous parler un petit peu de ces œufs et de ces risques face aux risques des polluants éternels. Quels sont les bons réflexes que nous, on peut adopter? Comment limiter notre exposition aux polluants éternels, aux PFAS au quotidien? Gérald Kierzek.
2: On peut pas d'abord les éliminer, on peut pas forcément les doser en routine courante. Après, je pense qu'il y a des mesures de bon sens sans paniquer. Vous avez une poêle, par exemple, anti-adhésive qui est un peu abîmée, il faut la changer tout de suite pour éviter justement d'ingurgiter. Il faut varier sa consommation alimentaire, privilégier des circuits courts, privilégier des produits non transformés, non industriels. Ce sont des petits moyens. Varier l'eau, on dit hydratez-vous, faut s'hydrater avec parfois de l'eau en bouteille, mais il faut pas prendre toujours la même marque, toujours la même manière de consommer. En fait, c'est cette diversité qui va faire qu'on va diminuer l'exposition. Et puis, un geste tout simple, on aère, par exemple. Le fait d'aérer le matin, 10 minutes, 10 minutes à midi et 10 minutes le soir, de ne pas utiliser des bougies parfumées, tout ça, c'est autant de petits moyens au quotidien pour diminuer l'exposition.
1: Ouais, Gérald Kierzek, et ses explications pour limiter les PFAS. Chloé Marty, quand j'achète des œufs dans le commerce, il y a un risque de trouver des polluants, même au même titre que dans le poulailler familial. Comment je fais en fait pour acheter des œufs aujourd'hui, Chloé? Vous, c'est votre métier. Comment vous faites vous pour trouver les bons œufs?
3: C'est une question sur laquelle il faut rester prudent. C'est vrai que faut pas laisser entendre que local égale forcément moins contaminé. C'est pas seulement une question de commerce contre, entre guillemets, poulailler familial. Le risque, il dépend notamment de l'environnement dans lequel vivent les poules et de ce qu'elles mangent. C'est vrai que moi, typiquement, la personne avec qui je travaille, ma productrice qui fait son élevage de poules et qui m'apporte mes œufs, elle est à Saint-Sixte, elle est pas très loin de Bois. Et elle est dans un environnement où il n'y a pas du tout de station d'épuration, de zones contaminées, de décharges, etc. Donc, on peut espérer et imaginer effectivement que la contamination est réduite, mais on n'a pas vraiment de garantie. Donc, c'est aussi pour ça que la traçabilité et les contrôles sont très importants.
1: On entend souvent dire, et c'est un peu ce que nous dit en filigrane Gérald Kierzek, qu'il faut varier son alimentation pour éviter ces polluants éternels. C'est pas aussi simple que ça quand on choisit de manger 100% local ou 100% de saison. Là, en hiver, on va tourner un peu en rond sur les légumes, Chloé.
3: Oui, surtout avec l'été qu'on a vécu, où en plus de ça, nos maraîchers ont été quand même extrêmement impactés par le climat, la sécheresse, la grêle, etc. Donc en plus, il va y avoir une baisse de rendement très importante.
1: Ouais.
3: Mais pour en revenir au sujet qui nous intéresse aujourd'hui, varier son alimentation, c'est évidemment une bonne habitude quoi qu'il arrive. Ça permet pas d'éviter à elle seule l'exposition aux polluants. Mais en revanche, voilà, avoir une alimentation variée, privilégier des produits qui sont peu transformés, limiter les produits qui sont très emballés aussi, ça me semble être les réflexes de bon sens sans tomber dans l'angoisse alimentaire, comme le précisait le docteur.
1: Ouais. Dans une épicerie comme la vôtre, est-ce que vous voyez déjà des consommateurs qui vont pas chercher forcément uniquement du bio ou un produit local pour faire vivre un producteur local, mais aussi qui vont chercher à éviter des produits tels que des polluants éternels, tels que des substances?
3: Pas tout à fait. Je dirais pas que on m'a encore jamais interrogé en attaquant sur ce sujet-là.
1: Ouais.
3: Mes clients, ils viennent surtout chercher du local, du bio, de la qualité, de la saisonnalité.
1: Ouais.
3: Mais c'est vrai qu'ils viennent chercher de la transparence aussi sur les origines. Donc moi, je sens vraiment une attente autour de la composition des produits, de la façon dont ils ont été fabriqués. Les gens, en fait, ils veulent de plus en plus comprendre ce qu'ils mettent dans leur assiette, ça c'est certain.
1: Ouais. Et vous êtes là pour les aiguiller. Vous qui nous écoutez ce matin, est-ce que vous mangez plutôt justement des œufs qui sont achetés dans le commerce, ceux de vos propres poules, sachant que les œufs sont souvent contiennent souvent des polluants éternels? Comment vous faites pour faire vos courses, pour manger sain, pour manger bon? Venez nous le dire au 04 77 10 00 10. On en parle ce matin, les polluants éternels dans notre

0: Moi, j'aime bien passer 3 minutes comme ça avec Tina Turner. C'est toujours un véritable plaisir à 9h46 notamment.
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0: 9h48, hein, Ici Saint-Étienne-Loire, les PFAS sont à l'honneur. Les polluants éternels persistant dans notre environnement. Certains peuvent aussi s'accumuler dans l'organisme. Les contrôles se renforcent d'ailleurs. Depuis 2025, la France a anticipé la surveillance des PFAS dans l'eau avant leur intégration obligatoire au contrôle réglementaire cette année. Alors concrètement, comment faire ces courses sans devenir parano? C'est la question qu'on vous pose, Chloé Marty, du marché de Chloé à la Fouillouse, votre épicerie bio et de produits locaux. Est-ce qu'il y a des aliments, des emballages que vous cherchez à limiter quand vous proposez un produit? Est-ce que c'est dans votre cahier des charges?
14: Oui, bah effectivement, on essaye au maximum de limiter les emballages. Après, c'est vrai que du coup, là, je viens de recruter une nouvelle salariée là depuis le début de l'année qui elle-même avait un camion vrac d'épicerie itinérant sur les marchés avant,
0: ouais.
14: Et qui du coup grâce à elle me permet de développer de plus en plus ma gamme vrac et qui va permettre de limiter au maximum effectivement les emballages. Mais voilà, pour limiter aussi la contamination aux polluants, il faut effectivement essayer de consommer au maximum des produits bruts, quoi.
0: Justement, consommer des produits bruts, ça veut dire aussi cuisiner davantage soi-même, ça change vraiment quelque chose face à tout ce qui nous pollue?
14: Bah, on limite, forcément, on limite. Ça permet de reprendre la main sur ce qu'on mange. Quand on cuisine soi-même des produits bruts, pardon, on maîtrise davantage les ingrédients, on réduit généralement les aliments ultra-transformés et donc, par conséquent, certains emballages. Oui.
0: Ouais. Chloé, ça sera ma dernière question. En tant que professionnel du secteur de l'alimentation, en tant qu'épicière, si vous deviez donner un seul réflexe aux consommateurs qui cherchent à limiter un peu leur consommation de polluants, ce serait quoi?
14: Je dirais qu'il ne faut pas chercher le produit parfait, mais qu'il faut diversifier, privilégier les produits simples, de saison, dont on connaît l'origine, et surtout ne pas tomber dans l'angoisse. On ne peut pas contrôler tous les polluants auxquels on est exposé.
0: Ouais.
14: En revanche, on peut essayer de faire des choix plus cohérents au quotidien en consommant notamment de saison.
0: Ouais. Merci beaucoup Chloé Marty d'avoir été avec nous ce matin.
14: Mais avec un très grand plaisir, merci à vous.
0: Du marché de Chloé à la Fouillouse, les PFAS, les polluants éternels, on a fait tester des œufs de la région du Pilat rhodanien. Ils contiennent 2 nanogrammes de PFAS au lieu de 1,7 au maximum, c'est la norme. Ils sont donc au-dessus des normes. Tous les œufs qu'on a testés en France sont dans des moyennes hautes. Les polluants éternels sont partout. On vous a fait un dossier spécial que vous retrouvez sur ici.fr et sur notre application ici. Dans quelques minutes, 10h et les infos qui vont avec. Avant cela, Gaëtan Roussel, parce que tout s'en va.
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0: 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Ici Saint-Étienne, Loire, 9h53.
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0: Et notre quotidien est fait de réussites, de choses qui marchent, de gens qui osent, de gens qui tentent. Et c'est vous, Lucille Lhermitte, qui les mettez en avant. Bonjour Lucille.
3: Bonjour Charles. Effectivement, oui, ce matin, on va rester à Saint-Étienne pour deux choses bien différentes. Deux créatrices, deux inventeuses. Non, ça se dit
0: inventrice.
3: Pas ça. Inventrices. Bon, non plus, pas joli. Mais
0: deux femmes qui inventent.
3: Voilà.
0: Et ça, c'est bien.
3: D'abord, je suis sûre que vous êtes un pro du tri, vous, sélectif.
0: Oui, je trie, ouais.
3: Vous
0: ouais.
3: Triez, évidemment. Eh bien, sachez que le tri du plastique dans les centres de tri, derrière, eh ben, ça se fait pas encore de façon très optimale. Et justement, on va recevoir une Stéphanoise qui a inventé une solution pour aider à ça, pour aider à mieux trier dans les centres de tri directement. Ça, c'est passionnant. Et puis, nous allons aussi inviter une autre Stéphanoise qui, elle, a inventé une solution toute bête, toute simple, et pourtant pour mieux nous asseoir un petit peu partout dès qu'on va en rando, dès qu'on va à un pique-nique, dès qu'on va dans
0: pour
3: un pour concert.
0: S'asseoir. Ah oui, pour
3: s'asseoir.
0: Comme une chaise, pour s'asseoir. Quoi,
3: ouais, vous allez voir, ça s'appelle le petit cul. Je suis sûre que ça allait vous faire sourire, ça.
0: C'est une très chouette.
3: Mais voilà, c'est une très chouette invention. On va en parler. Bien sûr, je vous présente tout ça.
0: Donc il n'y a pas de lien entre le recyclage et le fauteuil.
3: Non, mais on pourrait faire des ponts tout de même. Vous savez, j'adore faire des ponts.
0: Très bien. Dans 5 minutes, les infos et juste après ces initiatives qui fonctionnent ici chez nous. Avant cela, petit souvenir des années 90, début des années 90. Eros Ramazzotti, 9h55, belle journée.

0: Ramazzotti à 9h59 minutes sur votre radio ici Saint-Étienne Noir qui se transforme dès maintenant en radio de solutions.
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0: Et j'espère que vous passez une excellente matinée en notre compagnie, il est 10h. Retour de l'info, c'est avec vous David Valverde, bonjour.
2: Bonjour Lucille, bonjour tout le monde.
0: Une nouvelle manifestation lycéenne se prépare à Saint-Étienne.
2: Et ça commence dans une demi-heure depuis la place Jean Jaurès. Le cortège se rendra ensuite quartier Centre 2, où une délégation de lycéens sera reçue en début d'après-midi à l'inspection académique, le tout dans un climat très lourd. Notre invitée ce matin, Leïla, une lycéenne stéphanoise, organisatrice du mouvement depuis la semaine dernière, nous a expliqué qu'elle n'ira pas manifester de peur des violences policières. Les policiers, eux, ils assurent leurs interventions face aux provocations de certains casseurs. Témoignage sur ici.fr du commissaire de Saint-Chamond blessé devant le collège Claude Lebois la semaine dernière. Depuis ce matin, le campus Tréfilery de l'université Jean Monnet à Saint-Étienne est également bloqué et il ne devrait pas y avoir de cours de toute la journée. Les PFAS sont aussi dans notre alimentation. On avait la preuve qu'ils étaient déjà dans l'eau et dans des ustensiles de cuisine. On a la certitude désormais grâce à l'enquête du réseau ICI que ces polluants éternels sont aussi dans ce qu'on mange. Près de 60% des œufs testés dans le pays sont contaminés. C'est le cas dans le Pilarodanien. Le dossier complet est également sur notre site internet. On apprenait le mois dernier les soupçons d'agression sexuelle et de viol concernant un religieux à la tête de l'institution catholique des Chartreux, installée à Saint-Étienne et à Lyon. Et bien hier, celui qui avait été ordonné prêtre à Saint-Étienne dans les années 90 a été placé en garde à vue, soupçonné de viol, d'agression sexuelle, de menaces et d'intimidation sur ses victimes. Le foot avec la belle victoire des Bleus hier soir, menés 1-0, ils ont réussi une magnifique dernière demi-heure qui a coïncidé avec l'entrée en jeu de notre Rouennais, Lucas Dacuna. Victoire finale, 4-1, et puis avant déplacement sur le parquet de Villeurbanne dimanche en Betclic Elite, nos basketteurs de la chorale de Rouen ont rendez-vous à Antibes ce soir, c'est à 19h30, ce sont les 16e de finale de la Coupe de France. Et on en vient à la météo de ce mardi. Ça va se rafraîchir dans les jours qui viennent.
0: Absolument,
2: je crois que ça se ressent déjà un tout petit peu aujourd'hui.
0: Un tout petit peu dès ce matin, ouais. Effectivement, ouais, David, hein, avec de belles éclaircies. Hein, vous le constatez partout sur la Loire et la Haute-Loire. Pour le moment, un grand ciel bleu. Ça devrait tourner cet après-midi avec des averses, voire même des orages dans les monts du Forêt, notamment sur toute une moitié sud de la Loire et sur une bonne partie de la Haute-Loire. Et ces températures donc qui vont chuter dès demain. Mais pour aujourd'hui, on est toujours bien au-dessus des normales de saison cet après-midi avec les maximales qui devraient atteindre 24 degrés au Puy-en-Velay, 25 à Monistrol-sur-Loire, jusqu'à 26 degrés à Saint-Étienne, 27 à Saint-Galmier et jusqu'à 28 degrés entre Feurs et Roanne. Donc une douceur plutôt anormale encore avant demain, ça se rafraîchit. Sur vos routes, tout est au vert, rien à signaler sur vos trajets habituels, vous roulez bien. Mais si vous voyez quoi que ce soit, vous n'oubliez pas 04 77 10 00 10, c'est le même chemin pour vos pouces par WhatsApp.
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0: Bienvenue dans votre magazine de solutions locales partout dans la Loire et la Haute-Loire. Tous les jours, on vient dénicher tout ce qui se passe autour de vous parce que vous êtes ici chez vous et que chez vous, ça marche. Ce matin, je tends d'abord le micro à Clara Spetbout. Est-ce que je prononce bien votre nom, Clara?
4: Oui, c'est bien.
0: Parfait. Bonjour Clara, vous faites partie de ceux et celles qui changent les choses dans l'ombre, discrètement, comme ça, l'air de rien, mais de façon bien réelle. Vous avez créé un système qui aide le recyclage du plastique qui n'est pas optimal aujourd'hui encore. Votre boîte s'appelle Plastrie, elle est ici à Saint-Étienne. On va voir ensemble ce que vous faites. Première question pour vous, Clara. Comment n'y a-t-on pas pensé avant à mieux trier le plastique dans les centres de tri?
4: C'est une bonne question. Alors, c'est pas qu'on n'y a pas pensé avant, c'est qu'il y a des solutions qui existent, mais elles répondent pas entièrement au problème. Elles s'adressent qu'au gros volume et elles savent identifier que 15% des matières, celles qui sont simples, monomatières, etc. Et donc nous, on travaille pour justement récupérer les 85% qui sont non adressés.
0: Ce qui est énorme. On ne s'attendait pas à ces chiffres-là. 15% de plastique trié et recyclé de façon optimale, c'est très très peu. On va voir comment vous aider à solutionner ça. Ce sera juste après Johnny Hallyday pour le premier disque. Ensemble, je vous souhaite la bienvenue.
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0: Jusqu'au bout, Johnny Hallyday qui nous donne l'envie de se bouger. Ça, c'est très très clair.
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0: Aujourd'hui, encore des milliers de tonnes de plastique finiste encore enfouies ou incinérées, simplement parce qu'on ne sait pas les identifier correctement. Clara, vous apportez une solution à ça avec votre entreprise Plastri, ici à Saint-Étienne. On le disait, 15% des déchets plastiques qui sont identifiés correctement. Comment on les trie, ces plastiques, à la main aussi, j'allais dire, puisque il y a, alors d'abord, avant toute chose, il y a deux choses à savoir. Il y a le tri industriel et le tri de nos poubelles jaunes, en gros,
3: c'est ça,
0: Clara, c'est ça.
3: Fait.
0: C'est deux choses bien différentes. Mmh. C'est 15% de tri de déchets plastiques. On parle de quel tri ?
3: On parle surtout du tri des déchets industriels.
0: C'est
3: 70% là, qui sont tout ce qui a été produit avant qu'on achète un produit, par exemple, au supermarché.
0: Et donc, sur ces 70% de déchets plastiques industriels par rapport à la globalité, 15% seulement sont correctement triés puisque correctement identifiés. Vous, votre solution, eh bien, c'est d'aller vérifier quel est le plastique précisément.
3: C'est ça. Et ça, on l'adresse par plusieurs axes. Donc déjà, la technique qu'on utilise, c'est de l'optique et du traitement de données. Donc ça veut dire qu'on va envoyer de la lumière dans le matériau plastique et selon ce qui va revenir, on va pouvoir reconnaître la matière qui le compose. Ça va marquer le signal d'une façon ou d'une autre.
0: À travers une caméra. Donc, sur la chaîne, directement, ou une scanette, c'est comme une scanette comme on a dans les supermarchés pour scanner nos courses, c'est ça,
3: Tout à fait, c'est l'idée, on va se poser contre l'objet, ça va nous indiquer la composition.
0: Et composition du plastique, mais comment on savait avant d'avoir cette caméra, avant de le faire scientifiquement, j'allais dire comme ça, on faisait à la main?
3: Sur les jugements des déchets ménagers, là il y a des machines de tri automatique qui existent, mais qui sont très coûteuses, donc qui ne marchent que quand on a des gros volumes. Et sur la partie industrielle, il y a beaucoup d'identifications à la main, donc on vient plier l'aspect, etc., pour essayer de reconnaître ça. Donc c'est un savoir-faire qui a plutôt tendance à se perdre d'ailleurs.
0: Ah oui, et puis qui paraît peut-être très très faible par rapport au volume et aux quantités de plastique que l'on peut avoir, tant dans l'industriel que dans le ménager d'ailleurs.
3: Si on veut industrialiser, demain il faut des solutions pour ça et on commence à avoir des gros gisements qui arrivent. Par exemple, aujourd'hui on doit recycler tous les nouveaux typologies de déchets, comme par exemple nos matelas ou tout un tas de produits qu'on ne recyclait pas avant. Et pour ces gisements-là, il faut des solutions adaptées pour pouvoir les identifier et le tri manuel, ça ne nous aidera pas à traiter le volume qu'il y a.
0: Et oui, c'est ça le problème, c'est que finalement, il y a trop de volume par rapport à nos capacités de tri. Donc, vous commencez à aider ça via, déjà, on s'occupe du plastique, déjà. On l'a dit un peu comment ça marche, vous envoyez de la lumière dans les matériaux, c'est-à-dire que c'est une solution optique, ça va venir vraiment vérifier quelle est la nature du plastique. Il y en a combien des natures de plastique en moyenne?
3: Oh là, il y a une quinzaine de grandes familles, mais après, on pourrait parler de plus de 200 compositions différentes, parce qu'il y a différents types de polymères. Il y a aussi différents additifs qu'on peut rajouter dedans et qui vont aussi pas forcément faire que c'est recyclable ensemble. Donc plus on sépare en fait bien les matériaux, plus on leur donne une valeur dans la chaîne de recyclage derrière.
0: Et derrière, c'est une solution de mieux recycler, donc de moins enfouir et de moins incinérer. Donc effectivement, là, on a une solution qui est pérenne. Et avec cette solution-là, finalement, les entreprises, les industriels, tout le monde joue le jeu. Et on va voir comment vous allez nous expliquer avec Plastri. Donc restez avec nous, Clara Spedbaud, vous êtes la présidente de Plastri. Et on continue de décortiquer tout ça. Ce sera après Marine pour la musique Tricheur.

0: Marine, c'est son tout nouveau titre, ça s'appelle Tricheur. On est avec Clara Spedbrout qui a eu la très bonne idée de créer des outils pour mieux trier nos plastiques. Une question centrale aujourd'hui. Si vous aussi, vous avez des initiatives, des solutions à nous partager, un cousin, un voisin, une amie, que sais-je, qui a un projet à nous partager, écrivez-nous, cafetez, n'hésitez pas. 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
0: Clara, vous êtes la présidente de l'entreprise stéphanoise Plastri. Vous avez eu cette très bonne idée de se dire, mais tiens, au fait, comment pourrait-on optimiser le tri de nos plastiques dans nos centres de tri? Ces solutions, donc avec, on l'a dit, cette caméra et puis cette scanette, c'est des solutions pour les industriels, on est d'accord. C'est pas pour nous à trier avant nos poubelles jaunes.
7: Oui, tout à fait, c'est pas pour les particuliers. C'est pour les industriels, donc les déchetteries, les centres de tri, les centres de recyclage.
0: Ils jouent le jeu, les industriels, avec vous, là, en ce moment. Ils sont intéressés par vos solutions, ils veulent mieux faire, j'imagine.
7: Les acteurs du recyclage, oui, ils veulent toujours mieux faire. Ils ont intérêt à aller chercher de la valeur dans ce qu'ils traitent, donc d'aller identifier toujours plus précisément. Après, ça reste des secteurs pas simples économiquement, ça c'est une réalité.
0: Oui, c'est ça. Mais tout le monde y gagne finalement, à mieux trier le plastique.
7: La planète y gagne, après l'équilibre économique, il est encore à trouver, donc on encourage toujours, l'appui législatif, il est important dans ce domaine-là. Notamment, nous, les acteurs du secteur, on attend beaucoup des taux d'intégration obligatoires de matières recyclées, qui doivent arriver en 2030.
0: C'est-à-dire, ça veut dire quoi, ça, expliquez-nous.
7: Ça veut dire que quand on devra produire un produit de grande série, donc tous les gens qui produisent plus de 10 000 produits par an, devront intégrer un certain taux de matière recyclée dans leurs produits neufs.
0: C'est toujours pas le cas, c'est-à-dire que ça va arriver.
7: C'est le cas que sur le secteur de la boisson, aujourd'hui.
0: D'accord. Ce qui paraît quand même, nous, quand on ne connaît rien comme ça, là, nous tous, on pourrait se dire que ça existe déjà, alors qu'en fait, pas du tout. Donc, une solution d'avenir, justement, que vous voulez voir peut-être aller encore plus loin, Clara, puisque cette solution, hein, on le redit, c'est d'aller vraiment vérifier de façon visuelle avec une technologie très, très aboutie. De quoi est fait le plastique? De quelle matière, quelles molécules il y a dans le plastique? Ça pourrait se faire sur tout un tas d'autres domaines.
7: Oui.
0: Cette technologie-là, ça pourrait s'appliquer ailleurs?
7: Oui. Alors les technologies qu'on utilise aujourd'hui et qu'on met sur le marché, elles peuvent aussi identifier d'autres choses parce qu'il s'agit d'identifier de la matière. Donc à partir de là, c'est très large. Et après, sur ce qu'on fait en R&D, parce qu'on développe une nouvelle
0: technologie. Donc recherche et développement.
7: Voilà, et développement. On développe une nouvelle technologie d'identification pour aller plus loin. Donc déjà sur le secteur du recyclage, pour répondre à plusieurs enjeux. Donc identifier les matières plastiques de couleur noire. Aujourd'hui, on ne sait pas faire.
0: Ouais.
7: Identifier les matières multicouches, parce qu'on travaille aussi sur le textile, et par exemple, je prends un exemple, une doudoune, qu'est-ce qu'il y a à l'intérieur? Ben, on sait pas, donc, c'est d'élever ces sujets-là.
0: Ouais.
7: Identifier aussi toutes les matières réglementées, les polluants, les choses comme ça, voilà. Aller plus loin dans tous ces sujets d'identification. Donc, on développe cette nouvelle technologie-là, qui, en fait, vient lever, des gros freins sur l'optique. Ça sera applicable potentiellement dans d'autres domaines, le médical, la pharmaceutique, voilà, d'autres secteurs.
0: Dans le médical, hors antenne, là, tout à l'heure, vous me parliez, dans le médical, carrément, aller chercher des tumeurs, carrément
7: On travaille là, on a un convention de recherche avec l'INSA de Lyon, donc on travaille ensemble parce qu'on a des intérêts communs, et eux travaillent sur l'identification de tumeurs du cerveau. Donc ça peut paraître éloigné du plastique,
0: oui, c'est ça.
7: Mais en fait c'est le même instrument de mesure et les mêmes méthodes pour aller sortir notre information de notre mesure qu'ils utilisent. Et du coup on développe ça ensemble.
0: Mais c'est passionnant, on va suivre ça bien entendu, puisque là évidemment c'est des solutions pérennes, c'est des solutions d'avenir et tout un pan de recherche finalement est devant nous et vous y participez. Clara Spetboot avec votre entreprise stéphanoise Plastri, on en est fiers. Restez là Clara et on continuera à vous suivre. On continue de découvrir les initiatives locales dans cette émission dans la Loire avec Cécile Bayard qui nous a rejoint à ce micro et qui elle a eu la très bonne idée de fabriquer un objet qui ne quittera plus nos sacs de balade, de rando ou que sais-je, notamment en se servant d'ailleurs aussi de déchets industriels et de plastique. Elle va nous raconter. On parle de petits culs dans quelques minutes. Et puis on va même élargir nos horizons, nos découvertes plus loin pour aller nous donner des idées. Direction quelque part entre Toulouse et Paris, juste après Fool's Garden pour la musique. Souvenez-vous, Lemon Tree, on le chantonnait tous il y a quelques dizaines d'années.

0: Le plus fou, c'est que ça n'a pas pris une ride depuis 1995. Fool's Garden et leur Lemon Tree.
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0: Et elles le sont chaque jour et un petit peu partout en France grâce à la force du réseau Ici des 44 radios locales. On va s'inspirer un petit peu ailleurs, donc tous les jours à cette heure-ci. En 2026, trouver un contrat en alternance dans une entreprise, c'est un parcours complexe, pour pas dire un parcours du combattant parfois, pour les étudiants, dans un contexte de baisse des aides publiques aux entreprises, de concurrence accrue et de critères de sélection beaucoup plus restrictifs. Alors, un jeune homme a eu une idée pour le moins innovante. Robin Bernot et Lucie Jalabert nous racontent cette initiative un peu hors du commun.
3: Pour décrocher une alternance, il passe une annonce dans un TGV entre Paris et Toulouse.
4: En vrai, je trouve ça très très bien.
3: Trouver un stage ou une alternance peut s'avérer être une véritable galère. Alors, il y a quelques jours, un étudiant normand a fait preuve d'originalité et d'un peu de culot. Dans un TGV reliant Paris à la Ville Rose, voici ce que l'on pouvait entendre.
5: Et je suis actuellement en recherche d'alternance sur la région de Toulouse. Je vous souhaite un très bon voyage et vous souhaite une bonne journée. Au revoir.
3: Une annonce dans laquelle le jeune homme décrit où et dans quel domaine il cherche son alternance. Cet étudiant, nous l'avons retrouvé, il s'appelle Alexandre, il est en école de commerce et raconte à Lucie Jalabert comment il s'est retrouvé à prendre le micro du TGV.
4: J'allais en direction de Toulouse depuis Paris et je passe devant un contrôleur SNCF. Dans ma tête, je me dis, oh, est-ce que je pourrais lui demander de passer une annonce pour me présenter, dire ce que je recherche. Donc il me dit, ah, je sais pas, je suis pas habilité à répondre à cette question, donc je vous laisse demander à ma collègue. Donc je suis allé voir la collègue, elle a dit, ah oui, y a pas de souci. Venez me voir en voiture 14, 30 minutes à peu près après le départ.
3: La question que vous vous posez sans doute, est-ce que son téléphone a sonné après cette annonce ?
4: Alors mon téléphone a sonné une fois, oui, effectivement, pour une boîte qui travaille avec des avocats dans l'IA, faut que je les recontacte.
3: Alors ici ça marche, mais vous, qu'en pensez-vous ? Je suis allé en discuter avec Pablo, qui lui aussi est étudiant, il trouve que c'est une très bonne initiative, mais...
6: Et en même temps, ce que je trouve triste, c'est qu'on en soit là, à devoir demander comme ça sur la place publique pour trouver une alternance. C'est-à-dire que vraiment c'est dur et que c'est compliqué aujourd'hui de trouver une alternance. Aujourd'hui, c'est quasi impossible. Moi, je connais des gens pareils qui devaient chercher une alternance et qui ont galéré. Et aujourd'hui, la part du temps, ça marche sur contact, malheureusement. Ou alors, tu te retrouves en alternance chez McDo ou chez Burger King et c'est pas le top, quoi.
3: Mais alors, Pablo, est-ce que tu serais capable, toi, de faire pareil pour trouver une alternance ?
6: En vrai, ouais. Hein. Franchement, ça peut m'aider, ouais. Hein. Moi, je cherche un stage, du coup. Je suis en études de cinéma. J'ai la chance de connaître du coup des gens qui ont de la famille, qui sont dans le cinéma ou des choses comme ça. Ou même du coup dans mon école, avoir des profs qui peuvent me passer des contacts. J'ai cette chance-là, mais je sais que pas tout le monde l'a. Et j'espère trouver assez rapidement quelque chose qui me plaît.
3: Bon, il faut dire que ce type d'annonce reste marginal, puisque la diffusion d'un message personnel au micro d'un train dépend uniquement de la bonne volonté de l'agent présent à bord. Mais franchement, je pense que ça vaut le coup de tenter, non ?
0: Ben absolument, Robin, ça vaut carrément le coup même. On souhaite bon courage à Pablo. On espère qu'il va trouver son stage. Si vous en avez un pour lui, écrivez-nous, hein, pourquoi pas. On continue de dénicher les bonnes initiatives avec Cécile Bayard, fondatrice de Picu, une invention qui nous permet de mieux profiter de nos petits moments dehors. Ce sera juste après Cassave pour la musique.

0: et bois, ça nous fait bouger, ça, j'espère que ça vous fait bouger chez vous. Cassave, il est 10h31, j'ai quelques petites infos à vous donner.
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0: Tous les jours, on vous donne des infos utiles et pratiques partout autour de chez vous. Et puis des infos pour sortir aussi. Découvrir, redécouvrir l'aéropostale. C'est possible les 10 et 11 octobre, là, à Notre-Dame de Boissé, tout petit village de la région rouennaise. Une expo va avoir lieu, très diversifiée, et va servir de cadre, justement, à de nombreuses animations, tout public pour vous tous, pour nous tous. Construction de maquettes, des quiz, des puzzles, des coloriages, ce que vous voulez. Des exposés qui nous racontent l'incroyable odyssée de l'aéropostale au travers de supports visuels durant ces deux journées. Et on va faire évidemment aussi un focus sur la personnalité de Saint-Exupéry et de ses diverses facettes par des spécialistes. La grande aventure de l'aéropostale, c'est les 10 et 11 octobre à Notre-Dame de Boissé avec l'association Culture et Patrimoine en Boissé. L'entrée est gratuite pendant les deux jours. Et puis, petit rappel, hein, depuis maintenant un peu plus d'un mois, les bus, les trams, les trolleybus, tout est gratuit chaque samedi dans toute la métropole stéphanoise. C'est une expérimentation qui va durer au moins jusqu'en fin 2027, on en profite, et en plus qui s'accompagne d'un renforcement de l'offre sur les lignes les plus fréquentées.
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0: Bonjour Cécile Bayard.
3: Bonjour.
0: Cécile, votre idée à vous est née lors d'une rando hivernale, puisque vous êtes une grande passionnée de randonnée, notamment de sorties en tout genre. En pleine pause pique-nique, il a fallu vous asseoir. Et là, c'était pas si simple.
3: Et oui, on n'est pas encore avec ces douceurs printanières, comme je peux dire. Mais quand la neige arrive et que on veut s'asseoir en ski de randonnée particulièrement, c'est un peu compliqué parce qu'on a les fesses mouillées. En tout cas, c'est assez désagréable. Et donc j'ai eu la chance de partir en Norvège où les Norvégiens ont un temps pas aussi clément. Et donc ils ont des petits coussins pour pouvoir du coup s'asseoir lors de leur randonnée aussi bien hivernale que d'ailleurs estivale. Et j'ai voulu inventer ça mais avec une autre dimension.
0: Des coussins pour s'asseoir un peu partout quand on veut, où on veut. Des coussins que vous avez appelés petits culs.
3: Exactement.
0: Et qui ressemblent à quoi alors ?
3: Alors, un coussin petit cul, il se plie en quatre et il fait la taille d'une main, on va dire, une fois plié. Ça fait moins de 100 grammes, donc ça prend vraiment pas de place, aussi bien dans un sac à dos, dans un sac à main, pour une sortie au parc, un goûter. Et une fois déplié, il fait environ 30 par 29 centimètres.
0: D'accord.
3: Donc, c'est un carré en demi-lune.
0: Assez large pour pouvoir s'asseoir confortablement dessus. Un objet, les petits culs, qui évidemment donc est imperméable, peut se mettre sur un rocher, sur une pierre, ça va pas l'abîmer ? Comment ça marche ?
3: Non. En fait, à l'intérieur du petit cul, on a une mousse qui est faite à partir de déchets. Ou en tout cas d'objets inutilisés et recouverts du coup d'un tissu qui pareil provient de déchets et qui sont neufs, enfin c'est des déchets de rebut de production, donc que des matières neuves mais qui sont destinées à être jetées et qui permettent de s'asseoir donc en gardant les fesses au sec et en ne s'abîmant pas quand on les met sur des petits cailloux, sur de l'herbe humide, sur un rocher, au stade, ça s'utilise aussi, il y a vraiment multiples raisons.
0: Donc là ce que j'entends aussi, vous parlez de recycler, d'upcycler, finalement de surcycler les déchets industriels. Là, on est carrément dans l'éco-responsable de A à Z.
3: Oui, exactement. C'était vraiment une volonté. J'avais trois volontés, trois piliers, on va dire, en créant cette société. Et la première, c'était de créer quelque chose en local et en surcyclé. Je me suis rendu compte qu'il y avait énormément de déchets industriels, comme l'a dit Clara tout à l'heure. Ouais. Et le but, c'était de faire sans neuf. Donc voilà.
0: Vous nous aidez au recyclage à votre façon également. Combien ça coûte un coussin petit cul pour parler très clairement, Cécile, disons.
3: Alors, le coussin petit cul en lui-même, c'est 29 euros l'unité.
0: Ce qui peut paraître cher, je mets les pieds dans le plat, mais ce qui peut paraître très cher pour un petit coussin pour s'asseoir dehors.
3: Exactement, sauf que tout est fait en local, donc tout est sourcé à moins de 200 km d'ici. Comme on le sait, il faut payer les personnes qui fabriquent. Et aujourd'hui, un salaire français équivaut pas à un salaire des pays d'Asie, par exemple. Et du coup, je fais tout toute seule. C'est une volonté d'avoir un coût. Normalement, si je tenais les coûts, enfin les marges qui sont appliquées dans le milieu textile, il serait plutôt autour de 55-65 euros.
0: Ouais.
3: Moi, c'est une volonté de pouvoir offrir, puisque c'est un cadeau qui s'offre ou qui s'achète. Hein, vous pouvez l'acheter pour vous aussi, mais ça s'offre plutôt sur un côté vraiment petit cadeau. On a aussi d'autres gammes de produits, dont par exemple.
0: Et on va, pardon, on va en parler. On va se les redire, cette gamme de produits, parce qu'effectivement, vous arrêtez pas là. Et notons bien que donc c'est aussi l'intérêt d'investir, puisqu'on en achète un, on n'en achète pas 10.
3: Exactement.
0: Et on le garde durant toute sa vie ou presque. On va voir qu'ils sont aussi réparables. Restez bien avec nous, Cécile Bayard. On se retrouve juste après Michel Fugain qui nous raconte une belle histoire.
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0: Michel Fugain avec son beau roman, sa belle histoire, tout simplement.
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0: Et si s'asseoir n'importe où dans nos balades, nos pique-niques, nos randos, nos festivals ou que sais-je, eh bien, n'était plus du tout un problème. Cécile Bayard, vous êtes la fondatrice de Petit Cul, cette petite entreprise stéphanoise que vous avez créée. Vous faites donc des petits coussins, on l'a dit. On les a décrits pour s'asseoir n'importe où. Vous ne faites pas que ça. Vous avez élargi votre offre.
3: Oui, aujourd'hui, c'est assez compliqué de pouvoir avoir un monoproduit unique, surtout en Made in France. Donc, la volonté de créer d'autres produits s'est vite imposée. Et notamment un produit unique qui, aujourd'hui, n'existe pas forcément ailleurs, qui est une glacière de randonnée. Donc, c'est une glacière plate qui se glisse dans le sac à dos, où on peut mettre soit des sandwichs, du fromage, un petit bout de jambon, et qui garde au frais tout le temps.
0: Mais on est d'accord, ça ressemble pas à une glacière carrée dont on a l'habitude et qui est un peu encombrante d'ailleurs si on prend ça en rando ou en balade. Là, c'est tout plat. Et voilà. Ça se glisse dans le sac à dos.
3: Voilà, vraiment, ça ressemble comme, on va dire, à une pochette plastique.
0: Mais pour les aliments.
3: Pour les aliments, exactement.
0: Et donc, vous faites ça, vous faites aussi, sur votre boutique, j'ai été voir comment on appelle ça, pour mettre sur nos selles de vélo.
3: Des housses de selles de vélo,
0: c'est le mot housse.
3: Exactement.
0: Merci.
3: Bah là, il va pleuvoir, je crois, demain, donc vous pourrez tous penser à moi quand vous allez prendre votre vélo et que vous aurez les fesses mouillées.
0: Petit cul, donc toutes ces solutions que vous fabriquez en local ici. Et d'ailleurs, on l'a dit avec un aspect environnemental qui vous tient évidemment à cœur. Un aspect social aussi, puisque dans toutes ces fabrications-là, il y a aussi un travail réalisé par des personnes en situation de handicap.
3: Oui, tous les produits que vous retrouvez sur la boutique sont fabriqués par des personnes en situation de handicap. Donc c'est à l'ESAT de la Perronnière, qui est située à côté de Saint-Chamond, avec 8 couturières qui travaillent en collaboration avec moi. Donc j'y vais environ 3 jours par semaine pour développer avec elles. Et le but, c'est que aujourd'hui, ça fait presque 2 ans, et elles sont complètement autonomes sur les produits. Donc c'est une réelle victoire et c'est vraiment très touchant, en tout cas, de les voir aussi bien travailler pour Petit Cul.
0: Et j'imagine que ça doit être un moteur aussi pour vous, ça, puisque vous ne gagnez pas d'argent, on va se le dire aujourd'hui avec Petit Cul. Vous avez même quitté un CDI en 2025 pour ce projet-là, sans regret, Cécile ?
3: Sans regret, c'est une très belle aventure entrepreneuriale. Et comme toutes les aventures entrepreneuriales, elles sont difficiles au début. Et chaque jour, c'est en dents de scie, on va dire. On vit un peu des pics comme en montagne. On arrive au sommet et la descente, parfois en vallée, est plus compliquée. Donc ça dépend des heures.

0: de la journée, à quel moment vous m'écoutez. Mais aujourd'hui, c'est une très belle journée grâce à ICI, puisque vous nous mettez en valeur et c'est important. C'est juste un petit mot de pub pour nous, les entrepreneurs.
1: Allez,
0: mais on a vraiment besoin de vous, pour les fêtes de fin d'année. Si vous pouvez penser à nous et acheter en local plutôt que sur Internet, sur des sites qui sont pas forcément en France, ça nous valorise et c'est important. C'est grâce à vous aussi qu'on est là. Donc pensez à nous.
1: Eh bien, le mot est passé et j'espère bien passé. Cécile Bayard, donc fondatrice de PTQ, cette jolie petite entreprise stéphanoise qui pense à nos petits culs, tout simplement. Restez avec nous, Cécile. On n'en a pas tout à fait terminé. On se retrouve après Marvin Gaye, qui lui a bien d'autres solutions pour nous guérir. Sexual Healing à 10h43.

0: Morning, Marvin Gaye évidemment. Les solutions ce matin, elles nous aident à mieux trier nos plastiques grâce à l'invention de Plastitri, la boîte de Clara Spetbroot, et à mieux s'asseoir n'importe où avec les petits culs de Cécile Bayard. Si vous aussi vous avez de belles initiatives ou de beaux projets à nous cafeter, à nous partager, n'hésitez pas à nous écrire ici saint-etienne-loire@radiofrance.com.
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0: Clara Spetbroot de votre entreprise, c'est comme ça qu'on dit, Plastri, entreprise stéphanoise qui nous aide à mieux trier, à mieux identifier d'abord, puisque c'est le cœur du problème, nos plastiques sur les chaînes de tri industriel et vous aider à faire remonter ce chiffre un peu dramatique, en tout cas étonnant, de 15% de plastique seulement correctement trié. On va remonter ça grâce à votre invention. Et Cécile Bayard, vous avez inventé Petit Cul, ces petits coussins pour nous aider à nous asseoir un petit peu partout avec une dimension très éco-responsable évidemment dans ce projet-là, et vous ne faites pas que ça. Toutes les deux stéphanoises, toutes les deux ici sur ce territoire-là, vos beaux projets, j'imagine qu'ils vous portent. Qu'est-ce qui vous rend fière chacune dans vos projets respectifs, Clara ?
10: Je dirais que déjà c'est la partie sens. C'est pour ça que j'ai créé Plastri à la base, donc cette notion d'impact environnemental qu'il y a derrière. Ça, c'est le premier point. Et après, je dirais, ce qui me rend fière aujourd'hui, c'est tout ce qui a été construit autour du développement de notre nouvelle technologie. Donc cette démarche d'innovation ouverte, on est capable d'aller travailler avec plein d'acteurs différents, et surtout on travaille avec un réseau de 12 laboratoires du CNRS, un partenaire de recherche, Photonics. D'ailleurs, c'est plutôt lui qui nous a instauré cette culture de l'innovation ouverte, si on devait rendre à César ce qui lui appartient. Et ça, c'est super parce que c'est hyper agréable pour travailler au quotidien, et puis c'est très puissant.
0: Ouais.
10: Et on veut prolonger ça, en fait. Et d'ailleurs, c'est ce qu'on fait aussi en poussant ces sujets. Il y a notamment via des initiatives locales, il y a une association qui a été créée, Fortitou Photonics, en local, pour structurer la filière optique photonique. Et donc, à travers
0: la technologie que vous utilisez.
10: Ces structurations-là, on essaye d'ouvrir nos sujets, justement, s'il y a d'autres entreprises qui sont intéressées par ces thématiques d'identification pour travailler avec nous là-dessus.
0: D'identification des matières. Et on suivra ça, puisque c'est absolument passionnant, évidemment, et c'est très, très large. Et Cécile Bayard, vous, petit cul, ce projet un peu fou qui vous a fait quitter un CDI, je rappelle. Ouais, je trouve ça quand même fou. Sachant que vous ne gagnez pas d'argent. Qu'est-ce qui vous tient encore ?
11: Qu'est-ce qui me tient encore ? C'est la volonté de me lever, de créer des emplois, je pense, et notamment des emplois avec des personnes en situation de handicap, de pouvoir faire tout ça en surcyclage. Comme l'a dit Clara, là-dessus, on se rejoint sur l'impact environnemental et surtout les retours clients. Clairement, tous les matins, quand j'ai une photo d'un client qui me dit aujourd'hui j'ai eu les fesses au sec, mon bout de jambon, mon bout de fromage a été gardé au frais, c'est une super idée, faut continuer comme ça. Quand je vais à la rencontre en fait de mes clients, c'est ça qui me fait avancer, parce que si personne n'achetait, je continuerais pas. Clairement, et si personne trouvait l'idée aussi bien comme vous, Lucille, en fait, je n'existerai plus. Donc c'est chouette et c'est 2 ans de projet qui, j'espère, vont perdurer encore et encore.
0: Et on le souhaite, évidemment. Allez voir tout ce que vous faites, Cécile, sur ptq.fr. Vous enlevez le E à petit, hein, ptq, tout attaché, .fr, avec la boutique qui est là et toute l'histoire que nous retrouverons également. Et puis Plastrie, là aussi, Plastri, plastri.fr, pour aller découvrir votre projet, Clara, pour aider au recyclage et à l'identification de la matière et donc des plastiques pour mieux les recycler. C'est passionnant et on y reviendra sans doute. Tenez-nous au courant, Clara. Merci à toutes les deux d'être passées par le micro d'ici Saint-Étienne-Loire.
11: Merci, Lucille.
0: À très bientôt, on l'espère. Et avant de retrouver le jeu de Loire avec Frédéric Nicolas qui va rentrer dans ce studio, je vous propose Vanessa Paradis avec ses épines du cœur. Belle matinée.

0: Vanessa Paradis, les épines du cœur, l'avant-dernier morceau, mais avant du jeu.
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0: Et avant de jouer ensemble, les solutions, on les retrouve demain matin dès 10h évidemment dans Ici ça marche. Demain, on va notamment parler d'un très beau projet, celui de Marine Labruyère qui s'est dit qui serait intéressant et précieux surtout d'enregistrer les récits de ses grands-parents. Elle en a fait bavardage, sa petite entreprise, elle nous la présente demain. Mais pour maintenant, c'est Frédéric Nicolas. Bonjour Fred.
3: Kiko, ça va?
0: Ça va bien. De très beaux cadeaux encore pour nous ce matin.
3: Des cartes cadeaux d'une valeur de 10 euros. Et puis on peut multiplier ses gains après en jouant avec nous. Voilà, c'est tout simple, c'est tout bête.
0: Évidemment,
3: 0477. Avec des sous-sous. Et puis après derrière, vous les partagez avec nous aussi parce qu'on a besoin d'argent. Surtout
0: vous d'ailleurs. Il fallait pas dire. Vous vous tentez, vous y croyez. 0477 10 0. 0010,
3: évidemment,
0: n'a rien pour nous joindre. Merci Fred Nicolas. Et
3: salut.
0: On vous retrouve après Morane et Lara Fabian, ça vous va?
3: Ça me va.
0: Allez, à demain Fred.

0: Et ça s'amuse comme ça. La la la la la. La. Là là, c'était Morane. Allez, je vous souhaite à toutes et à tous une très très belle matinée. Merci d'être à nos côtés. Réglez vos montres. Ding dong, 11h.
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0: Nous sommes le mardi, nous sommes le 6 octobre, il est 11h mes amis. Belle matinée. Enfin, point complet sur l'info du jour avec Tiffany Ankoviak. Bonjour Tiffany.
2: Bonjour.
0: Les lycéens de Loire, mais aussi de Haute-Loire, à nouveau dans la rue aujourd'hui.
2: Hein. Toujours pour réclamer de meilleures conditions d'apprentissage. Des rassemblements sont en cours autour de plusieurs lycées dans les deux départements. Et à Saint-Étienne, une manifestation organisée a lieu en ce moment, au départ de la place Jean Jaurès. Le cortège va défiler jusqu'à Centre 2, jusqu'à la direction académique des services d'éducation nationale. Le directeur académique doit d'ailleurs rencontrer une délégation de lycéens en début d'après-midi. Les lycéens stéphanois sont soutenus par une intersyndicale enseignante. Les syndicats sont présents dans le cortège ce matin. Ils ont aussi aidé à préparer cette manifestation. Des étudiants sont également dans le cortège. D'ailleurs, l'université Jean Monnet est fermée aujourd'hui. Le long du parcours de la manifestation et aux abords des établissements scolaires, les forces de l'ordre sont déployées pour surveiller et pour intervenir en cas de débordement. La situation est tendue depuis le début du mouvement lycéen car des élèves ont dénoncé dès le départ une réponse trop violente de la police ou des gendarmes. Et il y a eu des blessés des deux côtés sur ici.fr et l'application. Ici, on vous propose le témoignage d'un commissaire de police blessé par un tir de mortier la semaine dernière devant un lycée de Saint-Chamond.
0: Des PFAS dans des œufs de la Loire.
2: Le résultat d'une enquête menée par toutes les radios du réseau ici sur ces polluants éternels à retrouver là aussi sur ici.fr. Les œufs que nous avons fait tester dans la Loire sont juste au-dessus des seuils tolérés. Ils contiennent 2 microgrammes de PFAS par kilo au lieu d'1,7. Ils viennent du Pilat rhodanien où la présence des polluants éternels dans l'eau est prise très au sérieux. Déjà, la communauté de communes du Pilat rhodanien avait en effet porté plainte contre X il y a 2 ans dans le but de désigner les entreprises de chimie responsables de la pollution de l'eau dans le secteur.
0: Bientôt la reprise du championnat pour les Verts.
2: Deux internationaux de l'AS Saint-Etienne ont fait leur retour à l'entraînement hier pour préparer la réception de Rodez samedi. Nadir El Djamali qui était en équipe de France des moins de 20 ans et Augustine Boitier retenue pour la première fois avec l'équipe ghanéenne. En basket, la chorale de Rouen est à Antibes pour son premier match de Coupe de France. La rencontre est prévue à 19h30 ce soir. La météo, j'allais dire, c'est la fin de l'été, Fred, aujourd'hui, non?
0: Non, bon, il va faire beau et ça va se couvrir. C'est vrai qu'après, il y a la pluie qui arrive à partir de demain.
2: Non,
0: hein,
2: il
0: y a
2: et des puis il va faire plus frais, c'est pour ça. Mais
0: il va faire un petit peu plus frais, oui, effectivement. Mais attention, ça ne va pas baisser, on ne va pas avoir 5-10 degrés, non.
2: Alors, dites-nous.
0: Un peu, voilà. Bon, du soleil aujourd'hui hein, pour les heures à venir, avec un ciel qui sera d'un bleu limpide, un léger voile qui devrait apparaître en seconde partie de journée. Un léger voile peut-être annonciateur, effectivement, de la grisaille hein, qui nous attend pour demain. On reste sur des températures aujourd'hui bien agréables, 20 degrés à Saint-Bonnet-le-Château, 24 à Saint-Étienne, au Puy-Monistrol, 25 à Saint-Galmier, Bourg-Argental, un petit 26 à Feurs, à Rouen et à Montbrison. Effectivement, on va perdre quelques degrés, hein, de 5 à 6 degrés pour la journée de demain, facilement un petit peu partout, avec de la grisaille qui arrive, voilà, et puis enfin de la pluie, voilà, ça va faire du bien ça pour de nombreuses personnes. Merci Tiffany, rendez-vous tout à l'heure midi.
2: À tout à l'heure.
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0: On va jouer au jeu de Loire, effectivement, et on va jouer avec quelqu'un qui nous a appelé hier et qui avait remporté 10 euros et qui doit être dans les parages. Voilà, on va l'accueillir et comme d'habitude, hein, ce jeu vous permet de remporter des euros, des cartes cadeaux. Vous avez 10 euros au départ et vous avez la possibilité, si vous arrivez à déchiffrer les énigmes qu'on vous propose, ensuite de multiplier vos gains de 10 euros, passer à 20, de 20 à 40, de 40 à 80, etc. On va jouer dans quelques instants sur votre radio locale. Ici, Saint-Étienne-Loire, juste auparavant de la musique.
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0: Et pour la musique, on vous a calé France Gall. Vous rappelez cette chanson ? Viens, je t'emmène. Ça tombe bien, elle est là. Allez, 11h04, je vous souhaite une belle matinée à toutes et à tous. Merci d'être là.

0: Bien, je t'emmène. France Gall, 11h08. Bon, on va accueillir Christian tout de suite.
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0: Et là, vous vous dites, mais qui est Christian? Ben Christian, c'est le monsieur qui a joué avec nous hier et qui a remporté 10 euros, qui a déchiffré une petite énigme et qui s'est dit, ce serait bien demain que vous me rappeliez sur le coup de 11h10 pour continuer à jouer et pour essayer de doubler ce capital euro qu'il a pour l'instant en poche. Bonjour Christian.
3: Bonjour à tous.
0: Bon, ça va, la journée s'est bien passée depuis hier?
3: Ah, très bien.
0: Qu'est-ce que vous avez fait?
3: J'ai fini de travailler.
0: D'accord.
3: Et puis voilà, je suis rentré à la maison.
0: Tranquille. Et rentré à la maison, tranquille. Bon, ça, vous êtes bien installé là, tout va bien.
3: Tout va bien, oui.
0: Bon, Christian, donc 10 euros pour l'instant en poche. Alors, ce qu'on va faire, on va jeter un dé, on va voir sur quel cas il tombe. Et donc, nous allons tenter de doubler vos gains et essayer de les faire grimper le plus haut possible. Vous êtes prêts, Christian?
3: Allez-y.
0: Allez, on envoie le dé, c'est parti.
1: La soirée télé.
0: Bon, la soirée télé, on a... vous êtes plutôt télé, vous, Christian, ou pas du tout? Parce qu'il y a des gens, des fois, ils me disent « Ah non, moi, je ne regarde pas la télé. »
3: Pas plus que ça, quoi.
0: Bon, pas plus que ça. Qu'est-ce que vous regardez quand vous regardez la télé?
3: Essentiellement les infos.
0: Les infos, d'accord, ok. Moi, ça me donne envie de réteindre le poste hein, en ce moment, parce que franchement, il n'y a que des mauvaises nouvelles.
3: Oh, c'est affreux.
0: Bon, Christian, c'est affreux, c'est pour ça. Quand il veut se faire du mal, Christian, il allume sa télé. Ah bon, Christian, je vais vous faire écouter le générique d'une émission. Et pour donc eh bien remporter 20 euros, il va falloir que vous me retrouviez en moins de 10 secondes le nom de cette émission à travers donc le générique. Le générique, je vous le fais écouter tout de suite. Attention, Christian, le voici.

0: Alors j'ai ma langue qui me dit, qui est une grande spécialiste hein, de cette émission, qui me dit que cette émission passait sur M6. Voilà, sur M6. Bon, allez, j'ai 10 secondes.
1: Là, j'ignore complètement. Là.
0: Ah ouais? Pourtant, elle est connue. Elle a été programmée. Elle est toujours programmée.
1: Je crois que c'est une émission. C'est une émission de jeux. C'est des jeux télévisés, je pense.
0: Il me faut le nom d'une émission. Rapido, parce que là, le chrono est fini.
1: Ah, là, j'ai rien en tête, là.
0: Bon, je suis désolé, hein, Christian.
1: Désolé,
0: ça fait rien. Christian, en plus, elle est connue, cette émission. Elle est connue. Bon.
1: Pas connue de tout le monde,
0: visiblement. Je suis vraiment désolé, en tout cas, Christian. Bon, moi, ça m'a fait plaisir de vous avoir au bout du fil.
1: Moi aussi.
0: Et puis, je vous dis à très, très vite. Vous retentez votre chance quand vous voulez. D'accord, Christian?
1: À bientôt. Merci beaucoup, au revoir.
0: Christian, le kiki de tous les kikis qui s'est pris les pieds dans le tapis. Bon, bah ça va être à vous de me passer un petit coup de fil et de me donner le nom de cette émission. Elle est connue, cette émission, elle a été diffusée. Elle est diffusée encore ou pas? J'entends pas. Elle croit pas, Manon, mais... En tout cas, c'est une émission qui est culte. Voilà, vraiment, une des émissions cultes d'M6. Allez, je vous refais écouter le générique, c'est parti. Tendez l'oreille.

04 77 10 00 10. Si vous avez reconnu l'émission dans ce, à travers ce générique, et bien vous nous appelez 04 77 10 00 10. On remet en jeu une carte cadeau de 10 euros, une carte pour effectuer vos achats de 10 euros. Et puis donc ces 10 euros, vous pourrez les multiplier également en jouant avec nous. 04 77 10 00 10. On attend vos propositions avec George Michael, bien sûr, Face.

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1: Ça s'écrit F-A-I-T-H et non pas F-E-2-S. C'était George Michael. Allez, 11h15, je vais vous refaire écouter ce petit générique. Il faut me retrouver le nom de l'émission de ce générique. Une émission culte de la chaîne M6. Écoutez.

0: Voilà, une émission qui est encore diffusée d'ailleurs, visiblement, sur les antennes d'M6. Une émission culte. Voilà, vous me retrouvez le nom de l'émission, vous repartez avec 10 euros et la possibilité pour vous de multiplier vos gains. 04 70 10 00 10. On va marquer une courte pause, une toute petite, comme ça. Et puis on revient très vite pour jouer avec vous. À tout de suite.
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0: Allez, 11h20, on va jouer tout de suite.
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0: Et on va filer au Chambon, le Chambon Feugerolles, c'est Eric qui est avec nous en ligne. Bonjour Eric.
3: Bonjour.
0: Ça va Eric?
3: Ça va, oui.
0: Eric, qu'est-ce que vous étiez en train de faire en ce moment avant de nous appeler?
3: Je suis en train d'arroser le jardin.
0: D'accord, ok. Et il y a quoi dans le jardin? Il y a des légumes, il y a des fleurs.
3: Bon, il y a des légumes, quelques tomates.
0: D'accord, ok. Les tomates cerises. Ah, il commence à m'intéresser, Eric. Je vais aller faire un tour dans son jardin, l'aider à arroser les plantes. Et surtout les légumes. Bon, Eric, on avait un générique tout à l'heure. On va se le réécouter, ce générique. D'ailleurs, hein, ta-da-da-da-da.

0: Voilà. Eric, c'est générique d'une émission, une émission culte, hein, je dis, parce que ça fait des années que ce truc-là est à l'antenne sur M6, et il est encore d'ailleurs. Hein. Eric, vous pensez à quelle émission, vous ?
1: À Turbo.
0: À Turbo.
1: Sur la chaîne M6.
0: Sur la chaîne M6, vérification, c'est une... Bah, c'est une bonne réponse, bien sûr que c'est Turbo. Ah, hey, cool, cette émission. En plus, ce générique, il n'a pas changé, il n'a pas pris une seule ride. Hein. Je crois qu'il a été, été retravaillé, mais grosso modo, c'est à peu près la même chose qu'au début de l'émission. Bah, félicitations, Eric. Vous regardez souvent Turbo ?
1: Oui.
0: D'accord, ok. Et ça fait rêver, hein, des fois, quand on voit les belles bagnoles comme ça. Hein.
1: Oui.
0: Et après, quand on remonte dans la sienne, on regarde. Pourquoi j'ai regardé cette émission à la télé? Bon, Eric, félicitations, 10 euros pour vous dans la tirelire, c'est pas mal. Mais ça pourrait être beaucoup mieux, ça pourrait être beaucoup mieux. Qu'est-ce qu'on fait? On essaie de doubler?
1: En double.
0: Allez, en double. Bon, eh ben, on va jeter un dé, un petit dé numérique, et puis on va voir sur quelle case il tombe, mon Eric. Attention, c'est parti.
2: Le mot fléché gaga.
0: Le mot fléché gaga. Vous avez des petites connaissances en langage gaga, Eric ?
1: Un petit peu.
0: Un petit peu, ouais. Bon, un petit peu comme moi, quoi. Bon, voilà. Ben, alors, le principe, hein, du mot fléché gaga, c'est qu'on on vous donne une définition en français, il faut me retrouver le mot en gaga. Tout simplement.
1: Okay.
0: Voilà. Bon, alors, bah, il faut le faire en plus en 10 secondes, hein, faut aller vite. Hein. Comment est-ce qu'on dit, Eric, en langage gaga, en langue gaga, comment est-ce qu'on appelle un ivrogne ? On dit que c'est un, ou alors une, voilà. Comment est-ce qu'en en langage gaga, on appelle un ivrogne ?
3: Gaga. On dit que c'est une.
0: Une ?
1: Un pochetron ?
0: Un pochetron ? C'est du gaga, ça, le pochetron ?
1: Non.
0: Je crois pas non plus. Hein. On va vérifier, mais je crois pas que ça soit la bonne réponse. Non. Un pochetron, ça. C'est, non, c'est du langage quotidien français, un pochetron. Mais c'est pas un pochetron. Je suis désolé, Eric.
1: Tant pis.
0: Bon. Bah, moi, en tout cas, ça m'a fait plaisir de vous avoir au bout du fil. On va vous laisser aller continuer à arroser vos plantes, hein, et notamment les tomates et les tomates cerises. Hein. Faut faire gaffe aux tomates. Oui. Et demain, il pleut, en fait. Hein, donc, n'arrosez pas trop. Salut Eric, à bientôt.
1: À bientôt.
0: Bon, bah, comment est-ce qu'on dit donc en langue gaga, comment est-ce qu'on appelle un ivrogne ou une ivrogne? On dit que c'est une ou un. Voilà. Alors, tout à l'heure, Eric m'a proposé pochetron. Ça commence par la lettre P, en fait. Hein. Voilà, je vous donne un petit indice. Ça commence par la lettre P. 04 77 10 00 10. Voilà, je vous laisse nous appeler. Ou alors, carrément, aller consulter. Hein, parce qu'on trouve des petits langages, des petits dicos comme ça en ligne, hein, sur Internet. Un pochetron. Une ivrogne. Un ivrogne. Comment est-ce qu'on l'appelle? Un peu. Voilà, puisque c'est la lettre P qui démarre ce mot. 04 77 10 00 10. Vous nous appelez si vous avez la bonne réponse. Vous pensez avoir la bonne réponse. Vous repartez avec 10 euros et vous avez la possibilité de multiplier vos gains jusqu'à midi. Phil Collins pour la musique. Le voici. Easy Lover.

0: Lovers, c'était Phil Collins à l'instant, 11h30.
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0: Et toutes les heures, des infos pratiques et utiles dans la Loire, la Haute-Loire. On va commencer par une bonne nouvelle pour tous les amateurs de fromage de Néronde et des alentours. Aujourd'hui, tous les mardis, Sylvie Faye, commerçante ambulante, viendra proposer ses fromages à la vente. On va se trouver à côté de la mairie de Néronde de 7h à midi. Donc si vous avez loupé aujourd'hui, il va falloir attendre mardi prochain. Et puis on reste dans les services ambulants. Cette fois-ci, c'est la communauté de communes de Forest qui est concernée. La ludothèque mobile s'installe demain à Épercieux-Saint-Paul. Au niveau de la salle des fêtes, différents jeux proposés à l'emprunt, c'est gratos. Et c'est ouvert de 9h à midi, de 14h à 17h. Et puis un bon plan également dimanche, il y a une bourse aux vêtements puriculture et de jouets. Ça se passe à la salle des fêtes de Saint-Maurice-de-Lignon. Rendez-vous là-bas dès 8h jusqu'à 15h.
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0: Comment dit-on en langue gaga? Comment appelle-t-on une ivrogne? Un ivrogne, voilà, ça commence par la lettre P. Vous me donnez la signification en langue gaga. Et si vous me retrouvez donc cette signification, ce petit mot, donc en gaga, un mot de gaga, comment est-ce qu'on appelle un ivrogne ou une ivrogne? Commençant par la lettre P, eh bien vous repartez avec une carte cadeau de 10 euros et la possibilité pour vous de multiplier vos gains. 04 70 710 0010. On attend vos propositions. Standard pour l'instant, il n'y a pas les masses de réponses. Donc allez-y, appelez-nous. Il y a de la place pour venir jouer. Il est 11h30.

0: Maintenant, on va rejoindre Christian du Chambon-Feugerolles. Christian.
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0: Christian, le kiki de tous les kikis. Bonjour, Christian.
3: Oui, bonjour. Ça va?
0: Ouais, ça va super bien. Bon, Christian, alors, comment est-ce qu'on appelle un ivrogne en langue gaga, selon vous?
3: Eh bien, écoute, moi, j'ai deux. Voilà, un ivrogne, c'est un pagneau. Mais bon, un pagneau, c'est aussi un. Ouais.
0: Là, il faut une proposition. On est obligé de lâcher une seule.
3: Ivrogne, oui, voilà, un pagneau.
0: Un pagneau.
3: Y a pas de souci.
0: Un pagneau pour l'ivrogne.
3: Oui.
0: Et ça commence donc par la lettre P. Et est-ce que Christian a la bonne réponse? Non, c'est pas ce mot-là que je cherche, moi. C'est pas celui-là. C'est pas le bon. Il y a des fois des mots comme ça qui se traduisent. C'est pas celui-là. Je suis désolé, Christian. Bon, ça sera pour une prochaine fois.
3: À bientôt.
0: Salut, Christian, le kiki de tous les kiki qui nous quittent. Et c'est Marie-Pierre qui arrive à Roche-la-Molière. Bonjour, Marie-Pierre.
4: Oui, bonjour.
0: Ça va, Marie-Pierre?
4: Très bien, avec le soleil.
0: Il y a du soleil, mais c'est bien que dans un temps on a un petit peu de pluie aussi pour arroser.
4: Oui, c'est bien, mais bon, il pleut la nuit,
0: il
4: fait soleil la journée.
0: Bah voilà, oui, alors si on pouvait avoir un thermostat, si vous voulez, derrière, pour régler le temps comme ça, du style, il pleut la nuit et 5-6 heures du matin ça s'arrête, on laisse sécher jusqu'à 8 heures et puis voilà, c'est bon quoi. Ben ça marche pas comme ça. Donc demain, effectivement, ça se gâte un petit peu. Bon, Marie-Pierre, c'était la page météo avec Marie-Pierre.
4: Oui.
0: Qui est notre Evelyne Delia ce matin. Bon, Marie-Pierre. Comment est-ce qu'on appelle un ivrogne, un pochetron?
4: Moi, j'aurais dit une pitanche.
0: Une pitanche? Allez, on vérifie.
4: Oui.
0: Eh ouais, c'était pitanche, il fallait me dire. Oh. Et tout à l'heure, on avait. Christian, le kiki de tous les kikis qui lui
4: c'est. Ça veut dire boire.
0: Hein. Oui, voilà. Bon, mais la pitanche vous rapporte 10 euros, Marie-Pierre, c'est bien.
4: Hein. Super.
0: Bon, d'accord,
4: super,
0: ok.
4: Super.
0: Et de temps en temps, vous faites une petite pitanche
4: Non, quand même.
0: Marie-Pierre, on va danser sur Dalida. Bon, non, Marie-Pierre, elle est sage. Marie-Pierre de Roche-la-Molière. Bon, Marie-Pierre, on a 10 euros en poche, qu'est-ce qu'on décide de faire? On essaie de les doubler ou pas?
4: Oui, pourquoi pas.
0: Ouais, d'accord, ok. Bon, on va se retrouver dans petit instant. Ouais, on va jouer ensemble, il n'y a pas de souci. Bon, je vous laisse tranquillement prendre un petit tabouret, vous installer confortablement, et puis je reviens dans moins de 3 minutes. Ça vous va?
4: Pas de souci.
0: Allez, vous restez en ligne. Allez, on va s'écouter Alex Warren en attendant que Marie-Pierre y se chercher son tabouret. La chanson s'appelle Ordinary.

0: Ordinary, c'est Alex Warren dans 20 minutes midi, les amis.
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0: Et elle est là, elle est avec nous, c'est Marie-Pierre de Roche-la-Bolière. 10 euros pour l'instant dans la tirelire de Marie-Pierre. Va-t-elle en avoir 20 dans quelques instants? C'est la question qu'on se pose, on va se la poser ensemble, Marie-Pierre. Est-ce qu'il y aura 20 euros dans cette tirelire? Bon, ben on l'espère, hein.
3: Écoute, bah oui.
0: Bon, on va le jeter un petit dé numérique, un dé magique, on va voir sur quel cas il tombe et à quoi nous allons jouer. Marie-Pierre, vous êtes prête?
3: D'accord.
0: Allez, c'est parti, on jette le dé.
3: Ah non, il faut rien,
0: il faut attendre que le dé finisse de rouler. Hein. Même si vous dites stop, il continue à rouler. Hein.
3: Ça change rien.
0: Ah non, ça change rien. Bon, on va jouer à la vache folle. D'accord. Vous savez faire la vache, Marie-Pierre?
3: Oui.
0: Comme ça. Vous faites super. Vous faites. Non, mais c'est bon, arrêtez-vous. Ah, Marie-Pierre, dès qu'on la lance sur un truc, ça y est, elle est partie, quoi. Eh, faites pas le cheval. On va faire tous les animaux de la terre entière. Bon, Marie-Pierre, nous, on a une meumeu. Elle s'appelle Églantine. Cette petite meumeu, elle était garée. Elle était garée dans un pré de la Loire. On a recueilli, nous, directement ici à la radio. Et elle meugle sur ses titres préférés. Et elle cache toujours des petites parties des chansons. Là, on va écouter une chanson. Alors, c'est un tube des années 60 qui est super connu, chanté par Franck Alamo. Biche, ma biche. Vous rappelez cette chanson?
3: Oui.
0: Allez, on va les chanter ensemble. 3, 4. Biche, ma biche.
3: Quand tu me souris.
0: Après, vous savez pas. Eh ben, il va falloir que vous vous rappeliez un petit peu des paroles parce que notre meumeu, donc Églantine, elle a fait un petit meumeu.
3: Elle mange la parole.
0: Elle a mangé des paroles et il va falloir les retrouver. Marie-Pierre, vous êtes prête?
3: Oui.
0: Allez, c'est parti, écoutez. Biche.

0: Que ce sont
1: quoi exactement? 10 secondes, Marie-Pierre.
2: Tes beaux yeux? Non.
1: Non. Quand tu soulignes tes jolis yeux, je m'imagine que ce sont des... Que ce sont... Bon, et Marie-Pierre, il me faut une réponse.
2: Des perles.
1: Pardon?
2: Des perles.
1: Que ce sont des perles, d'accord, ok. Bah, dis donc, heureusement que vous ne faites pas des choses, hein, parce que alors, je ne sais pas s'il aurait fait un tube avec vos paroles, hein, Franck Alabou. Bon, les perles pour Marie-Pierre, les perles. C'est pas ça, je suis désolé quoi. Parce que moi j'aurais bien aimé vous faire gagner, vous qui faites si bien la vache. Ah, c'est vrai, franchement, je suis ébahi. Hein. Ouais, Marie-Pierre a fait trop bien la vache. Mais ouais, non mais c'est pas ça, je suis désolé Marie-Pierre. Bon, maintenant ça va être aux auditeurs de nous appeler et puis de retrouver donc justement les mots manquants derrière notre meuglement d'églantine. Bon, je vous fais un petit bisou Marie-Pierre, je te souhaite un bon appétit. Hein. Et puis je vous dis, et vous rappelez quand vous voulez, d'accord? Marie-Pierre?
2: Oui, oui, oui.
1: Je vous fais un petit bisou. Au revoir. Ah, j'avais pas entendu.
2: Je n'avais pas parlé assez fort.
1: Et non, je n'avais pas bien entendu, c'est pour ça. Bisous Marie-Pierre, à bientôt.
2: Bisous.
1: Bon, alors.

que ce sont quoi ? Voilà, retrouvez-moi les paroles et vous repartez avec 10 euros. 04 77 10 00 10. Allez-y, passez-nous un petit coup de fil. 04 77 10 00 10. Bon, on va vous laisser tranquillement réfléchir. Cogiter, nous appeler en musique avec la petite Lady. On est dans les années 80, l'été 1985 pour être plus précis. Voici Vivien Savage.

0: 11h47, dans un instant, on va filer à Saint-Cyprien pour Raphie Joël à retrouver les bonnes paroles de cette chanson de Franck Alamo. Vous ne bougez pas, vous restez avec moi tout de suite.
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0: Et on est à Saint-Cyprien, c'est Joël qui est avec nous. Bonjour Joël, comment ça va?
15: Bonjour, et ben ma foi, il fait beau, donc c'est toujours une journée bonne à prendre avant de la pluie qui doit arriver normalement.
0: J'adore, vous avez un petit parapluie à la maison, Joël.
15: Oui, bien sûr.
0: Quelle couleur est votre parapluie? Parce que moi j'ai un parapluie tout bleu avec marqué ici Saint-Étienne-Loire. Alors les gens me repèrent à chaque fois dans la rue quand je marche. Et comment votre parapluie?
15: Il est écossais.
0: C'est un parapluie écossais. Ah, c'est joli, parapluie écossais. Hein. C'est solide, hein, parce que l'Écosse, il tombe de l'eau, hein, et puis il y a souvent du vent, donc c'est pour ça. Quoi.
15: Ben oui.
0: Voilà, comme ça, Joël, si demain elle a marre de vivre à Saint-Cyprien, elle peut filer en Écosse, elle a déjà le parapluie.
15: Voilà, j'ai déjà le parapluie, donc il reste plus que le voyage.
0: Reste le voyage, ouais, alors ça, je vais en parler à mon directeur.
15: On sait jamais, oui,
0: touchez-en de mots. Ah non, nous, on a offert des voyages en Espagne. D'ailleurs, il y en aura un demain, il y aura un tirage au sort. Alors, je sais pas si vous êtes au courant, mais on offrait à l'occasion des fêtes de la Fourme, un voyage en Espagne, avec, c'était ses voyages à Montbrison, et donc il y aura le tirage au sort demain matin, ça sera à 9h moins le quart. Voilà, il faudra être là, si vous avez joué à l'occasion des fêtes de ces journées de la Fourme. Bon, Joël, on va revenir un petit peu à nos affaires. On a donc cette meumeux qui tout à l'heure a fait un meuglement sur une partie de la chanson de Franck Alamo. Vous pensez que les mots manquants sont lesquels ?
15: Deux papillons bleus,

0: J'adore cette chanson en plus. Eh, vous aussi, hein, oui. Hein. Allez, on va chanter ensemble.
1: Elle est pas mal.
0: Bon, félicitations, Joël. Hein, ça fait 10 euros.
1: Bon,
0: et qu'est-ce qu'on fait avec ces 10 euros? On essaie de doubler?
1: Ah, ça fait un moment que j'écoute l'émission, je me dis ceux qui doublent, et ça marche pas bien, et pourtant c'est tentant.
0: Mais... c'est tentant, et des fois il faut essayer. Voilà.
1: On essaye, on va
0: jeter le dé, puis on va voir un petit peu à quoi nous allons jouer. Allez, c'est parti.
2: Le synthé décalé.
0: Al synthé décalé, c'est un jeu de mémoire, mais c'est un jeu qui est tout simple. Hein. Est-ce que vous connaissez un petit peu, Joël?
1: Eh ben, on pose la première question, on répond pas, et puis après, il faut donner la réponse à la question précédente. C'est
0: voilà, ça tout à fait. Voilà, tout à fait. Donc, si je vous pose une question, par exemple, voilà comment je m'appelle, hop, vous répondez pas. Et puis, si je vous demande, par exemple, je sais pas moi qui est le président de la République, vous répondez, c'est Frédéric Nicolas.
1: Bon, ouais. Voilà. On va essayer. C'est pas sûr que j'y arrive, mais on verra bien.
0: Allez, on va essayer. C'est parti, Joël. Bon. Allez, on va mettre un petit instru derrière et puis c'est parti. Je vous pose la première affirmation et vous me donnez pas la réponse. On est bien d'accord. Ouais. Quel est ce chanteur français qui interprète la chanson des sardines? Ah, qu'est-ce qu'on est serré au fond de cette boîte, chante les sardines. Donc voilà, vous avez la réponse, ouais. Vous la gardez.
1: Oui.
0: Question numéro 2. Quel est le plus petit des frères Dalton?
1: Patrick Sébastien.
0: D'accord. Comment s'appelle le premier ministre français?
1: Dalton, je crois que c'est Joe, non?
0: Joe Dalton, ben c'est bien, bonne réponse. Voilà pour le premier ministre français. Qui joue le rôle de Jacouille dans Les Visiteurs?
1: Le premier ministre, c'est... Ben, Crotte, alors.
0: Sébastien?
1: Le
0: Cornu. D'accord. Et enfin, qui, pour soutenir les pompiers, a racheté récemment tout leur calendrier? On a été sur Les Visiteurs tout à l'heure, Jacouille.
1: Jacouille, c'est...
0: Allez, c'est un kiki.
1: Christian Clavier.
0: Allez, je prends ça pour une bonne réponse, bravo. Bravo, Joël. Je suis gentil, hein, vous avez vu. Hein. Bon. Ah, parce que l'exercice n'est pas facile comme ça. Il est marrant. Parce que voilà, qui pour soutenir les pompiers a racheté récemment tout leur calendrier? Christian Clavier, voilà. On imagine. Hein. C'est-à-dire, on sait qu'il a à peu près de ses sous. Hein, donc voilà quoi. Bon. Ben, félicitations, Joël. 20 euros en poche. Qu'est-ce qu'on fait avec ces 20 euros? On les garde ou alors on essaie de. Alors par contre, il faut être dispo demain pour jouer avec nous aussi. Vous décidez de doubler vos gains.
1: Oui, et demain, je dois partir de la maison. Je ne vais pas être là. Donc
0: on va garder les 20 euros. On va garder les 20 euros.
1: Sur ces 20 euros. C'est une belle journée.
0: Ah bah oui, c'est une belle journée. Bon, je vous fais un petit bisou en tout cas, et puis je vous félicite encore. Et puis bravo, hein, parce que franchement, il fallait le faire. Bon. Ça t'est décalé, même si je vous ai aidé. Bon, je vous fais un petit bisou, bon appétit, hein, si vous passez à table. À bientôt, Joël.
1: Bon appétit à vous aussi, au revoir.
0: Bah voilà, c'est terminé pour le jeu de Loire. Rendez-vous pas plus tard que demain pour jouer avec nous. Rendez-vous à partir de 11h jusqu'à midi pour une nouvelle session et une fois plus des euros à remporter sur votre radio locale, ici, Saint-Étienne Loire. Le retour de l'info, c'est dans 5 minutes. Et juste auparavant, et ben on va écouter la chanson de François Valéry, Aimons-nous vivants. Bah c'est quand même mieux quand on est vivant que mort, hein, finalement, quand on y réfléchit, n'est-ce pas?

0: Et en nous vivant, c'était François, Valérie, et puis dans un instant, on va retrouver, juste après les infos et le petit point météo, comme tous les jours de la semaine, Enora Malagré avec On vous doit bien ça, nouvelle émission. On la retrouve dans quelques minutes, hein, Enora.
1: Bonjour à toutes et à tous. Nous sommes ensemble tous les jours entre midi et 13h, vous le savez, c'est votre nouveau rendez-vous quotidien, ça s'appelle On vous doit bien ça. Aujourd'hui, une émission importante et sensible autour des aidants, ceux à qui nous devons tant. À tout de suite.
0: Et on en parle effectivement juste après les infos qui arrivent tout de suite. Bon appétit si vous êtes à table ou si vous allez bientôt y passer. Les midi.
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0: Vous écoutez ici Saint-Étienne-Loire, il est midi, bon appétit. Midi, c'est l'heure de retrouver l'info. Le journal présenté par Tiffany Ankoviak est dans l'actualité. Plusieurs centaines de lycéens manifestent en ce moment à Saint-Étienne.
3: Oui, le cortège s'était lancé de la place Jean Jaurès juste avant 11h en direction de Centre 2. Les lycéens réclament toujours de meilleures conditions d'apprentissage. Bonjour Louise Thoman.
4: Bonjour Tiffany, bonjour à tous et à toutes.
3: Vous êtes dans le cortège très fourni hein, et les manifestants défilent dans le calme.
4: Oui, on arrive en direction des Almazras. Là, le cortège s'avance tranquillement sur les rails du tram. Vraiment, l'ambiance est complètement différente de celle de la semaine dernière. Alors bien sûr, les lycéens ouvrent la marche avec ces banderoles comme Georges Brassens en colère. Des collégiennes de Saint-Étienne sont aussi dans le cortège. Des étudiantes en licence d'enseignement qui ne sont plus tellement sûres de vouloir être professeurs après avoir vu leurs collègues partir en arrêt maladie pendant leur stage dans les écoles, dans les campagnes de la Loire. Une manifestation très calme, je vous le disais, très encadrée par des adultes présents en nombre. D'abord, il y a évidemment les syndicats qui sont organisés en service d'ordre pour gérer les abords de la manifestation. Je viens d'en voir certains discuter avec des jeunes qui portaient des t-shirts pour dissimuler leur visage en leur disant non, on est tranquille aujourd'hui. Mais il y a aussi des professeurs qui sont venus pour soutenir leurs élèves avec des banderoles, 40 enseignants venus d'Andrézieux spécialement pour soutenir leurs élèves, des parents aussi, une maman avec des autocollants « touche pas à mon môme » sur la poitrine, et ils sont plusieurs à me dire, à me confier que désormais la manif dépasse la simple colère lycéenne, et les revendications sont bien plus nombreuses aujourd'hui.
3: Louise Thoman en direct de la manifestation lycéenne à Saint-Étienne, manifestation donc entre le centre-ville et Centre 2, direction la direction académique des services de l'éducation nationale dans la Loire. Le directeur académique doit recevoir une délégation de lycéens après cette manifestation.
0: Avec cette manifestation lycéenne, anticipez vos déplacements.
3: Oui, puisque vous l'avez entendu, le cortège traverse actuellement le centre-ville et cela perturbe la circulation des tramways à Saint-Étienne, mais aussi de certains bus. La station a mis en place des alternatives là où elle le peut. Mais sachez que les lignes de tram T2 et T3 sont immobilisées pour l'instant. Et le long de la ligne de tramway, les forces de l'ordre sont présentes pour surveiller ce cortège. Depuis le début du mouvement lycéen, la situation est tendue, hein, puisque des manifestants ont décrit dès les premières actions des réponses jugées trop brutales de la part des policiers et des gendarmes. Il y a eu des blessés chez les élèves et chez les forces de l'ordre. Sur ici.fr, vous pouvez entendre le témoignage d'un commissaire de police qui a reçu un tir de mortier la semaine dernière alors qu'il intervenait au lycée Claude Lebois à Saint-Chamond.
0: Des polluants éternels dans nos œufs.
3: Notamment dans des œufs du pilat rhodanien, résultat d'une enquête menée dans tout le réseau des radios ici sur la teneur en PFAS. Les œufs du pilat que nous avons fait tester contiennent 2 microgrammes de PFAS par kilo au lieu de 1,7 hein, que prévoit la norme. Le secteur du pilat rhodanien est particulièrement concerné par ces polluants éternels, Mathilde Montagnon.
5: On l'appelle la vallée de la chimie. Au sud de Lyon, la plateforme industrielle où on retrouve les entreprises Arkema et Daikin qui ont manipulé pendant des années des PFAS avec forcément des rejets. Aujourd'hui, des produits de substitution ont été trouvés, des systèmes de filtrage sont en place, mais la pollution des dernières décennies demeure. Les œufs que nous avons testés à Pierre-Bénite présentent un taux de PFAS de 16,30 microgrammes par kilo, bien au-delà du seuil légal de 1,7. L'ARS conseille d'ailleurs depuis 2 ans de ne pas manger les œufs pondus dans ce secteur, mais la pollution semble suivre le Rhône. En tout cas, le long du fleuve, on retrouve des œufs contaminés dans le pilat rhodanien à 2 microgrammes par kilo, à Saint-Péray en Ardèche à 4,10, et puis un peu plus au sud, dans la Drôme, à Saint-Marcel-les-Sauzets à 2 microgrammes par kilo.
3: Et vous retrouvez les résultats de notre enquête sur les PFAS dans les œufs sur ici.fr et l'application ici. Une nouvelle appli justement à télécharger sur votre téléphone si vous vous rendez régulièrement au CHU de Saint-Étienne. C'est une sorte de GPS, hein, ça s'appelle CHU Map et ça permet d'éviter de tourner pendant plusieurs dizaines de minutes pour trouver le bon service ou le bon bâtiment. Et ça couvre à la fois l'hôpital Nord et le site de Bellevue. Les basketteurs de la chorale de Roanne font ce soir leur début en Coupe de France. Ils affrontent Antibes. Le match se joue sur la Côte d'Azur. Coup d'envoi à 19h30.
0: Ah, c'est une bonne idée, le GPS.
3: Oui,
0: le
3: à l'hôpital, ouais. C'est bien utile, effectivement, oui, ça, dans ça, les longs
0: ça
3: couloirs.
0: Ça sent le vécu. Hein. Vécu partagé.
3: La voilà. Météo avec bon. Du soleil et de la douceur.
0: Ah oui, du soleil et de la douceur pour les heures à venir, avec un ciel qui sera d'un bleu limpide, quelques nuages sur le bassin rouennais cet après-midi, mais rien de bien méchant. Et puis, ça se gâte un petit peu en début de soirée. Pour les températures, 21 degrés attendus à Saint-Baudet-Château, 23 au Puy, 24 à Monistrol et Saint-Thé, 25 à Montbrison, Saint-Galmier-Feur. Ça grimpe jusqu'à 26 degrés attendus sur Roanne, Charlieu et Saint-Chamond. Bel appétit tout de suite. 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
1: Bonjour chers amis et bienvenue dans ce nouveau rendez-vous quotidien qui est le vôtre depuis la rentrée. Ça s'appelle On vous doit bien ça, parce qu'ici on vous rend service, du moins on essaye. On parle bon plan, santé, vie quotidienne, arnaque à éviter, pardon, on parle animaux aussi. On est là pour vous et on est ensemble jusqu'à 13h. Si vous avez envie de nous poser des questions, ça se passe au 0810 055 0 56. C'est un numéro WhatsApp qui est gratuit. Aujourd'hui, une émission encore très très riche, très importante, peut-être que vous ne le savez pas, si c'est le cas je vous l'apprends. Aujourd'hui c'est la journée nationale des aidants, nous allons y consacrer une large partie. C'est aussi le retour de notre vétérinaire chéri Pierre Fabin, bonjour Pierre.
6: Bonjour à tous.
1: Et qui va nous parler de la façon de dresser un animal un peu plus tard. Et puis Elsa Wolinski, notre grande journaliste, bonjour ma chère Elsa.
7: Bonjour.
1: A été elle-même aidante pendant 6 ans auprès de sa maman et elle nous livrera un témoignage bouleversant. Il y a aussi mon alter ego, ma vie, mon œuvre, ma passion, Audrazo. Bonjour, cher Audrazo.
8: Bonjour, Enora, bonjour à tous.
1: Et mon frère, non pas de la même mère, Valère Coréard. Monsieur Bonplan, bonjour.
9: Salut,
1: Valère.
9: Salut, Enora, bonjour à toutes et tous.
1: Et puis, vous pouvez aussi, par le biais d'un message vocal, nous laisser un vocal, c'est le cas, c'est le moins qu'on puisse dire, ça commence bien l'émission, au 0810 0 55 0 56, comme l'a fait Astrid aujourd'hui.
10: Bonjour à tous, moi c'est Astrid. Quelles sont les astuces pour réduire les frais bancaires?
1: Ouf, ça sent le Valère Coréard à plein nez.
9: La bonne nouvelle, c'est qu'il y a pas mal d'astuces, et même si vous avez un prêt avec votre banque, je vais vous dire comment faire.
1: On répond à tout cela dans une trentaine de minutes, mais pour l'heure, on va parler des aidants dans On vous doit bien ça, et on est ensemble jusqu'à 13h sur Ici. C'est la journée des aidants et c'est un sujet qui nous touche beaucoup dans l'équipe. Je voulais vous dire un petit mot, moi, en préambule, parce que c'est aussi quelque chose que j'ai bien connu. Je voudrais vous dire que la maladie, ça terrifie et ça isole. C'est presque pire que la mort. Et pour les aidants, ça éteint presque tout. J'en sais vraiment quelque chose. Vous vivez parfois seul avec vos chagrins, vos doutes, vos peurs. Et puis parfois même, on vous évite parce que vous vivez au quotidien. Ce que vous vivez au quotidien, on n'a pas toujours envie de l'entendre. Alors ce midi, je vous envoie tout mon respect et ma solidarité, vous les aidants. Je veux vous crier qu'il y aura des jours meilleurs. Je vous serre dans mes bras pour les nuits sombres. Je veux vous rappeler que votre dévouement et les montagnes russes émotionnelles qui vont avec sont épuisants et que vous avez le droit de vous en plaindre. Et que parfois, l'espoir qu'on n'attendait plus se transforme en étincelle. Eh oui, pourquoi pas? Je veux vous dire que cette étincelle peut même briller en bonne nouvelle. Vous n'êtes pas seul, en tout cas, pas aujourd'hui, pas ce midi en nous écoutant, et on vous dit courage. Et pour parler des aidants, on va accueillir une femme extraordinaire. Elle s'appelle Anaïs Beautran. Elle est directrice de l'association A3, l'association d'aide aux aidants. Et c'est Audrazo qui l'a invitée aujourd'hui.
8: Et Nora disait, Anaïs Beautran, vous avez le droit de vous plaindre. Vous qui accompagnez avec votre association les aidants au quotidien, vous les soutenez. Est-ce qu'un aidant, parfois, oublie un peu de se plaindre ?
11: Tout à fait, on a beaucoup de proches aidants qui viennent nous voir en nous disant c'est normal, je fais juste mon travail, c'est normal, c'est mon mère, c'est mon père, c'est mon enfant. Oui, mais on a le droit aussi, aimer ne rend pas inépuisable. Je pense que c'est un message important et vous avez le droit de vous plaindre, vous avez le droit de souffler et c'est notre travail en tant que plateforme de répit, j'en parlerai tout à l'heure.
8: Et on voit bien que ce sujet touche beaucoup, que ce soit dans ce studio et je suis sûre aussi les auditeurs qui nous écoutent. Vous-même, Anaïs Bautran, vous êtes ou vous avez été aidante. Pourquoi cet engagement ?
11: Alors, mon engagement, en fait, c'est... En tant que telle, moi, je n'ai pas été spécifiquement aidante. Par contre, je dirais que j'ai vu et accompagné de très près mes grands-parents. Et mon grand-père était aidant de ma grand-mère qui était en situation de handicap. Donc, toute sa vie, elle a été en situation de handicap. Et lorsqu'ils se sont mis ensemble, il était normal que mon grand-père, surtout à cette époque-là, s'en occupe et finalement tout s'organiser autour d'elle. Et mon grand-père a fini par s'affaiblir. Et à être plus faible finalement que ma grand-mère qui l'accompagnait. Donc j'ai vu cette souffrance, j'ai été du coup moi-même aidant d'une manière plutôt indirecte finalement par la suite pour compenser deux personnes en difficulté. Et ça m'a profondément bouleversée et aujourd'hui c'est...
6: Votre engagement est né de là, exactement, de votre expérience comme la plupart du temps.
8: Et on est là pour donner des solutions, peut-être absolument, que votre grand-père n'avait pas à l'époque et qui existent aujourd'hui. Vous parlez de plateforme de répit, ça c'est important que les aidants sachent que ça existe. Qu'est-ce que c'est exactement?
11: Alors, on connaît bien sûr des dispositifs qui pour la personne aidée, et c'est bien normal. Les plateformes d'accompagnement et de répit sont des dispositifs qui ont été créés vers 2008 et qui se sont, dont le cahier des charges s'est étoffé au fil des années, en même temps que la reconnaissance du statut de l'aidant, hein, puisque ça s'est fait sur plusieurs années. Et c'est un endroit finalement où on cherche une solution pour la personne aidante. On s'intéresse vraiment à elle. Comment la personne va, ce qu'elle assume au quotidien et ce qui devient finalement difficile. Ensuite, selon les plateformes, on peut proposer de l'écoute, du soutien psychologique, des groupes ou des activités, mais également chercher des solutions de répit et orienter vers les ressources du territoire.
6: L'idée, c'est quoi vos solutions de répit, pardonnez-moi, pour être un peu plus concret, pour les gens puissent aller sur cette plateforme et savoir à quoi s'attendre.
11: Les solutions de répit, elles sont très différentes en fonction des besoins du proche aidant. Tout le monde n'a pas besoin de la même forme de répit. Cela peut être quelques heures, une demi-journée, une journée. Et nous, on va essayer de mobiliser les ressources du territoire pour que la personne puisse se saisir de ces ressources, de ce temps de répit qui existe. Alors, donc, comme je vous disais, ça peut être une demi-journée, du relayage également. Le relayage, c'est assez récent. C'est la possibilité de faire garder son proche jour et nuit pour partir quelques jours en congé. Et depuis quelques années, cette offre se déploie sur le territoire. Donc, il faut absolument se rendre auprès de la plateforme de répit de son territoire pour que nous, on puisse vous aider à y accéder. Parfois, la plateforme le fait elle-même. Chez nous, au sein d'A3, nous proposons nous-mêmes nos propres solutions de garde à domicile directement et elles sont presque gratuites.
8: Alors, A3, vous êtes basé sur Marseille, mais si je tape, mettons où que je sois en France, dans Google, plateforme de répit, je vais trouver rapidement.
11: Oui, tout à fait. Vous avez un portail, le portail de la CNSA, un annuaire qui vous permet d'accéder à toutes les plateformes de répit et Ma Boussole Aidant également, qui vous permet de voir les dispositifs complémentaires. Il n'y a pas que les plateformes de répit.
6: Audrazo.
8: Elsa avait une question.
7: Elsa, c'était la même que la vôtre, en fait.
8: D'accord, pardon, désolée. Est-ce que vous avez parlé quand même de soutien psychologique aussi. Vous avez parfois des aidants qui sont en détresse psychologique et qui peut-être ne s'en rendent pas compte non plus?
11: Alors oui, bien sûr. Alors, les proches aidants que l'on accompagne au sein de la plateforme sont souvent en détresse psychologique. On a des mots qui reviennent. Je n'en peux plus, je ne dors plus. Je culpabilise de prendre du temps pour moi. La culpabilité, quelque chose qui revient énormément. L'épuisement s'installe souvent progressivement. Au départ, on se dit, on aide un petit peu, puis en fait, on prend en charge de plus en plus de choses et jusqu'à parfois organiser toute sa vie autour de son proche. Notre rôle, c'est de repérer cet épuisement le plus tôt possible et surtout de trouver des relais concrets.
8: Et comment vous les repérez ? Parce que si ces personnes ne demandent pas de l'aide, comment vous pouvez les repérer, vous ?
11: Justement, en essayant de nous rapprocher de toutes les, tous les dispositifs du territoire qui pourraient être en
8: contact. Les hôpitaux,
11: exactement. Donc, effectivement, l'association A3 porte également un projet, en plus de ces deux plateformes de répit, un projet expérimental auprès des hôpitaux, justement, pour mettre en place un système de repérage par les soignants pour informer très très rapidement le proche aidant de dispositifs qui existent sur le territoire.
6: Merci beaucoup Anaïs, on va continuer à parler de votre plateforme, on va continuer à parler des aidants. Pierre Fabin aussi nous dira, parce qu'à votre façon, enfin c'est même pas à votre façon, vous êtes clairement aidant, vous nous partagerez également votre expérience. Elsa Wolinski le fera aussi un peu plus tard dans l'émission, et puis Valère nous dira aussi quelles sont les aides financières et les autres aménagements pour les aidants qui travaillent, c'est très important. Juste après Étienne Dao et Dany, comme un boomerang sur ici, on est ensemble jusqu'à 13h. Je le redis, on est avec vous, on pense à vous. C'est votre antenne 0810 055 056.
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0: Boomerang, Etienne Dao et Dany sur votre radio. Ici, on est ensemble jusqu'à 13h. 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
0: Et il est midi 16, chers amis, nous sommes évidemment en direct. Aujourd'hui, c'est la journée des aidants. On y consacre donc une bonne partie. Un peu plus tard dans l'émission, notre vétérinaire qui est de retour, Pierre Fabin, nous dira comment bien dresser nos animaux et aussi nos maris. Non, je plaisante. Mais voilà, bon, c'était la petite vanne du mardi, que voulez-vous. Et alors, voilà, un peu de sérieux. On parle de la journée des aidants et nous avons un témoignage au 0810 055 056, hein, c'est votre émission. Si vous avez envie de témoigner, vous êtes ici chez vous. Et c'est José qui nous a appelé, qui nous appelle de 7. Coucou les copains de Ici Héros. Bonjour José, bienvenue.
2: Bonjour.
0: Bonjour ma chère José, merci beaucoup pour votre témoignage. Vous avez aidé, vous avez été, j'ai du mal à articuler aujourd'hui, vous avez vu José. Pas évident hein, le mardi. Vous avez été aidante de votre belle-mère et de votre mère, hein, toutes deux atteintes d'Alzheimer, puis de votre mari malade. Mais vous êtes une héroïne, José.
2: Bon, je pense que c'est le lot de pas mal de monde.
0: Ah, vous savez, tout le monde ne le fait pas. Tout le monde n'a pas ce courage, José. Donc, on vous dit merci, hein, vraiment. Comment ça s'est passé pendant ces années-là? Vous avez réussi, malgré tout, à vous occuper un petit peu de vous?
2: Oui, ben disons que pour ma belle-mère, c'était surtout mon mari, l'aidant, en fait.
0: D'accord.
2: Ça impacte après la vie, bien sûr, mais moi, je travaillais encore. Donc, évidemment, après, ça bloque pour les loisirs, pour les départs en vacances, pour ce genre de choses. Mm-hmm. Parce qu'il était seul, lui, à s'en occuper. Par contre, pour ma mère, j'avais des relais. J'ai eu un peu des relais amicaux, des relais familiaux.
0: Ah, tant mieux.
2: Je n'étais pas seule avec elle. Hein.
0: D'accord. Et après, pour votre mari?
2: Et mon mari, bah, ça se rapproche plutôt du fait de vivre avec quelqu'un de malade, quoi.
0: D'accord.
2: C'est-à-dire, okay. Je ne sais pas si on peut qualifier ça d'aidant. C'est de l'accompagnement.
0: De l'accompagnement. Et malgré toutes ces épreuves, vous avez tenu à soutenir les aidants en organisant vous-même des initiatives. Décidément, vous avez un cœur grand comme ça, José. Qu'est-ce que vous avez organisé? Racontez-nous ça.
2: C'est surtout que ce que j'ai vécu, je me dis que ce dont j'ai manqué, en fait, je voulais essayer de le proposer. C'est-à-dire que, par exemple, quand vous êtes avec votre mère qui a Alzheimer et que vous voulez un peu sortir avec elle, vous n'avez aucun sujet de conversation, étant donné qu'elle se souvient de rien et qu'elle ne peut plus parler de rien. Mmh. Donc, on est en face à face. Donc, même si on boit un coup dans un bar ou qu'on va se promener à la plage, voilà, on est très limité dans la conversation. Et je me dis que d'autres gens qui sont dans la même situation que moi,
0: et bien sûr, sont isolés.
2: En fait, on pourrait se contacter,
0: bien sûr,
2: et aller ensemble boire un coup, se promener à la plage, faire des choses simples.
0: Quelle bonne idée.
2: Sans rester seul, quoi.
0: Et vous avez donc monté cette association depuis le mois de septembre, voilà, qui s'appelle l'Armada. Ouais. Et on voudrait vous remercier.
2: L'Armada et Amical Aidant Aider.
0: Vous avez fait un peu comme Anaïs Beautrand. Voilà, merci beaucoup, hein, cher José. Si vous avez envie de témoigner, je vous le redis, c'est votre antenne, hein, 0810 055 056.
3: Anaïs Beautrand qui a écouté très attentivement José, qui nous faisait un signe avec un pouce en l'air, en disant c'est super, vraiment super. Parler entre aidants, il y a des groupes de parole qui existent.
4: Exactement, on propose des groupes de parole et des sorties entre aidants aidés, parce que partager une même réalité, ça aide énormément dans le cadre de l'accompagnement qu'on propose.
0: Un petit conseil peut-être entre temps de Pierre Fabin, qui est lui-même aidant dans un autre domaine, vous êtes vétérinaire, je le rappelle.
5: Effectivement, alors moi je veux juste déjà dire bravo à tous ces gens, parce qu'on ne le dit pas assez, moi je les côtoie à domicile, souvent quand j'interviens, que ça soit pour une urgence, pour une fin de vie aussi parfois, parce que moi j'aide aussi parfois à la fin de vie, mais bravo à tous. Et ce qui c'est d'en parler pour moi. De parler de ces expériences, de partager ces expériences qui permettent de sortir un peu de cet isolement qui est parfois très dur à vivre. J'ai vu des gens qui pendant des mois n'avaient vu que la personne qu'ils aidaient.
0: Voilà, c'est ça.
5: Et c'est ça dont il faut essayer de sortir pour moi, et ces groupes de parole pour moi ont tout leur sens à ce moment-là.
0: Exactement. Alors, et comment aider les aidants? Et ça, on se retourne vers Valère Correa.
1: Oui, avec notamment la situation quand on est salarié, c'est-à-dire qu'on a un travail, on gagne notre vie, et puis on a quelqu'un à la maison ou dans notre autour de nous qu'on souhaite aider. Alors la première chose à faire, c'est de voir si on a droit à l'AJPA. Ça, c'est un peu le socle d'aide commun. L'AJPA, ça permet en fait de remplacer totalement ou plutôt partiellement le salaire pendant une durée déterminée. C'est-à-dire, c'est une aide qui va vous être versée, 66 euros et des brouettes par jour, 22 jours par mois maximum, dans la limite de 3 mois. Mais, alors, c'est très court, hein. Là, je vous donne pas du tout une solution magique parce que ça me paraît très insuffisant. Mais bon, ça a le mérite d'exister depuis maintenant quelques années. Il y a des régimes dérogatoires selon qu'il s'agisse de la fin de vie, selon qu'il s'agisse d'un enfant, donc il faut se renseigner. Mais on en discutait tout à l'heure et la première chose à faire, c'est déjà de voir dans quelle case vous rentrez et ce à quoi vous avez droit. Ça, c'est vraiment la première étape. Et puis ensuite, il faut aller voir l'employeur. Parce que l'employeur, il est tenu de vous donner un congé proche aidant si vous lui demandez. Par contre, il faut le demander un mois à l'avance. Et c'est dans la limite de un an dans toute une carrière. Donc, voyons, c'est quand même limité.
0: On a pas beaucoup, hein.
1: Trois mois d'aide financière et maximum un an dans une carrière.
0: Ça, on va en parler après avec Anaïs, mais ça fait peu, hein. Elsa, vous en savez quelque chose.
6: Ouais. Mais moi, je voulais juste vous revenir. Je voulais vous poser une question, Anaïs, en écoutant José qui parlait. Je me demande si, en fait, quand on a été aidante, on a tellement donné qu'effectivement, quand tout d'un coup ça s'arrête, souvent les aidants créent des associations pour continuer à aider, parce qu'ils ont été comme ça dans
0: peur du vide.
6: Oui, c'est ça. Il y a une espèce de peur du vide, et puis on découvre aussi que le fait de donner, ça remplit quelque part.
4: Tout à fait. Nous, on le voit beaucoup au sein de l'association, des proches aidants qui ont malheureusement après perdu leurs proches, qui souhaitent être aidants ressources pour accompagner d'autres aidants ou s'investir dans des causes autres. Vraiment, on le voit énormément, effectivement.
0: Ouais. Vous avez des questions à poser, vous avez envie de témoigner, c'est votre antenne, 0810 055 0 56. On va s'écouter Estelle te rencontrer encore sur Ici. On est ensemble jusqu'à 13h, les amis.
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2: La divine voix d'Estelle te rencontrer encore sur Ici, on est ensemble jusqu'à 13h.
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2: On vous doit bien ça. Et oui, on vous doit bien ça à vous les aidants. On consacre notre émission en partie à vous, les héros et les héroïnes très discrètes et discrets qui ne se plaignent jamais alors qu'on sait à quel point votre quotidien est difficile. On vous écoute, on est là pour vous, 0810 055 056. Valère, un dernier tips d'ailleurs pour nous.
4: C'est l'association française des aidants qui propose des modules de formation en fait pour des personnes qui apportent une aide régulière à des personnes en perte d'autonomie. Donc un module comme être aidant, une posture des besoins, des attentes et des limites, ou encore trouver sa place avec les professionnels, comment concilier sa vie d'aidant avec sa vie personnelle et sociale. C'est gratuit, vous pouvez le faire en présentiel ou à distance via votre ordinateur. Et je trouve que ça peut être aussi un bon plan parce que ça permet d'avoir des outils, des réflexes. C'est l'Association française des aidants.
2: Et puis on va continuer de parler avec notre invitée Anaïs Beautran, qui est directrice de l'association A3, l'association d'aide aux aidants, merveilleuse association. Mais avant, on va accueillir Christian, et c'est ça que j'adore dans cette émission, c'est que nos auditrices ou nos auditeurs nous donnent aussi des bons plans, je dirais. Christian, qui appelle de la Caloterie dans le Pas-de-Calais, j'embrasse très fort Ici Nord, Pas-de-Calais, qui font un travail remarquable, comme toutes nos 44 locales d'ailleurs. Et vous, vous avez monté une structure, me semble-t-il. Bonjour Christian et bienvenue à vous.
5: Alors, ben oui, bonjour Enora. Alors non, pas du tout, je n'ai pas monté de structure, je suis bénévole à un niveau modeste, je tiens le préciser aussi.
2: Mais vous voyez, je vous avais sublimé, Christian. J'en avais fait un peu
5: structure
2: trop.
5: D'accord. Il s'est créé près de chez moi et c'est cette structure que je voulais mettre en exergue, parce qu'ils le font un travail remarquable.
2: Alors, elle est où cette structure, Christian ? Elle est où ?
5: À la Madeleine sous Montreuil, donc d'accord, à côté de Montreuil-sur-Mer.
2: Okay.
5: Ils se sont installés il y a quelques années. Ce sont des gens de la région parisienne qui sont arrivés ici. Ils avaient une petite fille déjà en situation de handicap et eux-mêmes sensibilisés au problème. Mm-hmm. Ils se sont dit, on va faire quelque chose pour les autres. Ils ont drainé autour d'eux un réseau de bénévoles qui s'activent pour venir soutenir les aidants et puis ceux qui sont aidés, parce qu'on s'est aperçu effectivement qu'il y a un énorme besoin en France et que ce besoin, malheureusement, il est pas facile à couvrir. Moi, à mon petit niveau, je dis bien à mon petit niveau, j'apporte à un moment la possibilité à des aidants de faire une balade de découverte touristique à Montreuil ou dans les environs. Et un jour, j'ai une dame qui était venue avec son père atteint de la maladie d'Alzheimer. Il venait de la région parisienne. Elle m'a dit, c'est la structure la plus proche de Paris que j'ai trouvé.
2: Oh là là, c'est qu'il y a un vide monumental. Pour conclure, sans doute, Aude et
6: avec
2: Anaïs.
6: Avec Anaïs Beautran, on va peut-être redire comment trouver des plateformes d'accompagnement. C'est important qu'on donne vraiment ces infos pratiques pour que tout le monde puisse trouver. Comme Christian disait, c'est pas toujours facile de trouver. Donc dites-nous.
7: Donc vous pourrez accéder aux plateformes les plus proches de chez vous sur l'annuaire de la CNSA. Oui, tout à fait. Et Ma Boussole Aidant, puisqu'il n'y a pas que les plateformes d'accompagnement en répit, c'est important de se rapprocher. Il y a parfois des maisons des aidants avec des associations spécialisées qui peuvent vous apporter également un soutien et vous permettre de rencontrer des pairs.
2: Merci beaucoup, merci. Anaïs Beautran, et merci pour cette association qui s'appelle A3. Allez sur la plateforme, elle est plus qu'utile et plus que nécessaire. On va se retrouver dans un court instant. C'est l'heure de l'actualité dans toutes vos régions grâce aux 44 locales de votre radio ici. À tout de suite.
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4: Allez, on commence avec un atelier pour vous aider avec le numérique. Entre ordinateur, tablette et téléphone, on peut parfois perdre le fil. À Saint-Didier en Velay, mercredi, un atelier est proposé aux plus de 55 ans pour gagner en autonomie avec le numérique. L'idée, c'est d'apprendre à être plus à l'aise avec les outils numériques au quotidien, à son rythme et surtout sans pression. L'atelier se déroule ce mercredi 7 octobre à la mairie de Saint-Didier en Velay, 2 boulevard de Pélissac. C'est gratuit, l'inscription se fait en appelant directement la mairie. Et puis direction Brioude avec la semaine du commerce de proximité. À partir d'aujourd'hui jusqu'à dimanche 11 octobre, les commerçants du centre-ville proposent des animations, des jeux, des concours, des dégustations, des démonstrations et des réductions. L'idée, c'est vraiment de recouvrir ou de redécouvrir les boutiques locales et de faire vivre ce centre-ville de Brioude autrement.
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2: Midi 32 tout pile, on est en direct ensemble jusqu'à 13h dans votre nouveau rendez-vous quotidien qui s'appelle On vous doit bien ça. Moi je m'appelle Enora Malagré, je ne suis pas seule, je suis avec Aude Razo, Madame Antiarnac, notre vétérinaire Pierre Fabin, notre grande journaliste de terrain Elsa Wolinski et Monsieur Bonplan Valère Coréard. On est là pour vous accompagner, pour vous rendre service parce qu'on vous doit bien ça. Il est bien ce titre d'émission, non je crois ouais. En tout cas vous pouvez nous appeler au 0810 055 056, c'est gratuit, c'est un WhatsApp, ou nous laisser des messages vocaux comme l'a fait Astrid aujourd'hui.
12: Bonjour à tous, moi c'est Astrid. J'avais une question, du coup, quelles sont les astuces pour réduire les frais bancaires?
2: Oh là là, ah bon.
12: Voilà, je vous remercie.
2: Ah bon,
12: bonne journée.
2: C'est nous qui vous remercions, Astrid.
13: Mais oui, parce qu'on en rêve en fait.
2: Parce qu'Elsa Wolinski, c'est un peu notre vie, ça. Oh là là, c'est une catastrophe.
13: Les frais bancaires. Alors,
2: c'est Valère. Alors, Valère, roulement de tambour, pression, pression.
4: Bah, la première chose à faire, c'est déjà de voir si le contrat qui.
2: Déjà d'arrêter d'être à découvert.
4: Avec votre banque.
2: Arrêtez de me regarder.
4: Non, mais on va en parler du découvert. Mais si votre contrat est bien adapté à vos besoins à la banque. Parfois, vous avez des options, l'option compte en ligne, l'option carte ceci, l'option je sais pas quoi. Tout ça, vous pouvez le lister avec votre conseillère, votre conseiller, demander ben voilà, quel est mon package aujourd'hui et est-ce que je paye pour ce que j'utilise vraiment. Non, mais c'est tout bête, mais enfin déjà
13: mais
4: d'avoir.
13: Non, mais je vous regarde parce que je me rends compte.
4: D'avoir le bon.
13: En fait, je savais même pas qu'il y avait des paquets.
4: Alors, non, mais n'oubliez pas qu'une banque, c'est un fournisseur. Vous êtes un client quand même à un moment donné. Donc, vous êtes dans une relation commerciale et vous êtes tout à fait en droit de demander à ce qu'on adapte l'offre à vos besoins. Bon, ça, c'est la première chose à faire. Ensuite, vous pouvez discuter avec votre conseiller. Si vous êtes à découvert de temps en temps, ou qu'une fois vous avez dépassé le plafond, vous avez eu des pénalités, ça peut revenir très cher aussi, votre conseiller peut éventuellement vous faire une remise. Ça se discute avec un conseiller. Je dis pas qu'on peut tout négocier, mais ça se discute. Vous êtes encore une fois un client et vous pouvez dire, bah là, exceptionnellement, écoutez, j'ai eu 150 euros de frais. Est-ce qu'il y a moyen de me les remettre? Et autant, il vous remettra 50%. Donc, gardez en tête ça, c'est que le dialogue, il est possible. Et puis, vous pouvez aussi changer de banque. Et vous pouvez aussi changer de banque lorsque vous avez. Ben oui, mais parce que, mettons, si on a un emprunt immobilier, on se dit, non, mais comment je vais faire? Alors, on va faire ce qui s'appelle transformer votre compte habituel en compte sec. Donc, votre compte, en fait, va juste servir au prélèvement de votre emprunt bancaire, vous allez l'approvisionner chaque mois et vous allez partir ailleurs. Les banques en ligne, certains sont gratuites ou quasiment gratuites. Il faut quand même savoir ça. Ensuite, vous avez des banques qui vont être plus adaptées à ce dont vous avez besoin. Donc, c'est un secteur qui est concurrentiel. Il y a un site internet qui est très bien fait, c'est tarif-bancaire.gouv.fr. C'est un site officiel qui référence tous les prestataires par région et vous pouvez voir en fonction de vos besoins, découvert autorisé, compte en ligne et j'en passe, les tarifs proposés par les différents établissements.
2: Elsa Wolinski.
13: Non, mais je regardais Aude, Madame Arnaque. Est-ce qu'il n'y a pas, justement, avec les banques en ligne, des arnaques?
6: Oui, alors il y en a beaucoup en fait, avec surtout des sites qui se font passer pour des banques en ligne. Moi, j'ai mon papa un jour qui a reçu un petit texto en disant ah, il faut vous enregistrer, etc. sur cette, et en fait c'était un faux. Donc faire très attention, à ça, bien vérifier qu'on est sur le bon site, sur la bonne banque.
2: Merci beaucoup Valère Correa.
4: Avec plaisir.
2: Et faites comme notre auditrice, 0810 055 056. Alors là, je voudrais que le temps s'arrête parce que c'est mon groupe préféré là. Fleetwood Mac. Je remercie la radio ici. On va faire comme dans les années 80, on va dire montez le son. C'est tellement ringard, mais c'est pas grave, j'assume. Ça s'appelle Little Lies. C'est merveilleux. On est ensemble jusqu'à 13h. Il est 12h35.

0: Monsieur Pierre Fabin et qui va nous dire comment dresser ces petits animaux, dis donc.
1: Effectivement, on parle d'éducation aujourd'hui. Alors, je vous rassure, mon but, c'est pas de faire de votre animal une bête de foire. C'est vraiment d'apprendre les ordres essentiels.
0: Mais c'est pas le cirque Pinder.
1: Non, c'est pour lui sauver la vie, en fait. Parce que ces ordres de base, ils sont vraiment essentiels dans l'éducation d'un animal pour sa sécurité. Alors, on commence par les chiens. Les trois ordres vitaux, pour moi, c'est le premier, c'est assis. C'est le plus facile à apprendre et c'est comme ça que vous allez commencer à dresser votre animal. Et ensuite, les deux qui suivent, c'est le tu laisses et le rappel. Tu laisses, c'est-à-dire qu'on va demander à l'animal de ne pas toucher à quelque chose. On va éviter qu'il ingère une cochonnerie toxique en promenade, par exemple. Et ensuite, le dernier rang, c'est tu reviens. C'est tu viens au pied. Éventuellement, j'aime pas trop le mot au pied, mais tu viens, par exemple. Le rappel pour éviter qu'il se prenne une voiture, par exemple, ou qu'il saute sur quelqu'un. Ça va vraiment être un ordre de sécurité. Alors, comment on apprend ces ordres concrètement ? On commence par le assis, c'est le plus facile. Vous prenez une friandise, c'est ce que j'appelle la technique du leurre. Vous la mettez dans votre main et vous la mettez.
0: Alors ouvrez la main, Valère.
1: Ouvrez la main. Ouvrez la main. Vous la mettez dans votre main.
0: Assis.
1: Et vous la mettez. Allez, Valère.
0: On le charrie, on fait exprès.
1: Vous la mettez dans votre main. Vous la placez au niveau de la truffe de votre chien. Votre chien va la sentir et mécaniquement vous reculez la main à l'arrière de sa tête. C'est mécanique. Il va vouloir suivre la friandise des yeux et il va poser ses fesses au sol à ce moment-là. Et à ce moment-là, on fait un assis de joie.
0: D'accord.
1: C'est-à-dire, voilà. Assis, c'est très bien.
2: Oh là là, bravo.
1: Exagéré, voilà. Ouais. Exagéré, ah ouais. Vraiment. Vous allez passer pour peut-être un peu débile, désolé. Mais ça fait plaisir à votre chien. Il
0: donc
1: est là.
0: Concernant,
1: pour
0: ça va la première
1: plaisir
0: fois.
1: Aussi. Et vous répétez ça au fur et à mesure des jours. Voilà. On le répète plusieurs fois par jour, des séances très courtes, 5 minutes, où on va répéter ces ordres-là. Les autres ordres sont un peu plus difficiles à apprendre. Pour le tu laisses. Alors. On peut le voir plus difficile.
0: Ça,
1: voilà, pour le tu laisses, en fait, vous allez mettre, pareil, la friandise dans votre main et vous allez la faire sentir à votre chien. Ouais. Vous allez le laisser sentir. Il va éventuellement gratter un petit peu. Il va vouloir la prendre, mais au bout d'un moment, il va comprendre qu'elle n'est pas accessible et il va s'en détourner. Et à ce moment-là, bravo, mon loulou. Et vous sortez une autre friandise de votre poche, d'une autre poche. Comme ça, il a laissé ce que vous avez dans votre main. Il s'en est détourné et il a compris que lui donner autre chose et accepter de ne pas avoir cette chose que vous aviez dans la main, c'était encore plus gratifiant.
3: Mais il faut verbaliser, tu laisses à ce moment-là ou pas?
1: Et on verbalise au moment où il s'en détourne. Bravo Valère, vous êtes prêt à avoir un chien. Voilà. Et on verbalise à chaque fois au moment où on va féliciter. C'est tu laisses, bravo. Et alors, ce que j'entends souvent les propriétaires dire, c'est ça se passe très bien à la maison, dans mon salon, mais à l'extérieur, c'est impossible, il n'écoute rien, il y a trop de distractions. Mais effectivement, c'est comme vouloir faire des devoirs à des enfants à Disney. C'est compliqué. Et donc, on va y aller vraiment progressivement. Vous commencez dans votre salon, ensuite dans un jardin clos, sans distraction. Après, on fait éventuellement dans la rue, quand il n'y a pas trop de monde. Et ensuite, on va aller dans le parc canin, là où il y a plus de chiens. Mmh. Mais allez-y vraiment progressivement. Et alors, je vois toutes les personnes...
0: Et le troisième ?
1: Le rappel, c'est pareil. Alors, le rappel, c'est important. C'est tout aussi facile ou compliqué que le tu laisses. Le but du rappel, en fait, c'est vous allez faire revenir votre chien dans votre couloir à la maison. D'abord, voilà. Il revient vers vous. Tu viens, bravo. Et on va augmenter la distance et la sécurité et utiliser une longe à ce moment-là. C'est une laisse de 10-15 mètres que vous allez pouvoir pour le retenir quand il va être en promenade justement et qu'il ne s'en aille pas. Parce qu'en fait, le but, c'est de rester sur le maximum de réussite possible. Et le rappel doit se travailler en permanence et pas que pour rentrer de la promenade. Parce que si vous le travaillez uniquement au moment du rentrer, et ben en fait, votre chien va juste se dire c'est la fin du jeu. Donc ça ne me plaît pas.
0: Alors, ça se dresse des chats ?
1: On va en parler après
0: Alain Souchon. Avant Alain Souchon, j'aime beaucoup dire Alain Souchon plusieurs fois comme ça dans les émissions. Avant Alain Souchon, est-ce qu'il y a deux races par exemple qui sont hyper faciles à éduquer?
1: Alors le plus facile pour moi, c'est le Labrador.
0: Ok. Voilà,
1: le Labrador. Et après, vous pouvez aller vers tous les chiens de travail. Tout ce qui est berger belge, berger australien, ils adorent apprendre. Mais attention, c'est des chiens qui sont très sollicités et très sollicitants.
0: Et les plus compliqués ?
1: Tout ce qui est chien de chasse, les teckels, tout ça, les beagles.
3: Les cockers.
1: Les Jack Russell, les cockers, tout ce qui était chien de chasse, c'est très compliqué.
0: Allez, on parlera des chats, parce que je sais que ça vous intéresse beaucoup. Juste après Alain Souchon, il y a de la rumba dans l'air sur ICI. On est ensemble jusqu'à 13h, les amis, ça va vite.

0: Il y a de la rumba dans l'air, Alain Souchon sur ICI. Jusqu'à 13h,
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0: C'est votre nouveau rendez-vous quotidien, ça s'appelle On vous doit bien ça et la France était en haleine. On était avec Pierre Fabin, notre vétérinaire, qui nous donnait 3 tips hyper pratiques pour dresser nos animaux, lui apprendre le laisse tomber, non pas du tout.
2: Tu laisses.
0: Le rappel est assis. Et Aude, je crois que vous avez vu des petites choses sur notre WhatsApp.
3: Oui,
0: 0810 055 056.
3: Qui a mis une photo qui pour moi est très étrange. Du coup j'ai demandé à Pierre, mais qu'est-ce que c'est que ce truc que Pascal nous a mis sur
0: c'est
3: le WhatsApp?
0: C'est quoi donc, madame?
3: C'est un petit boîtier avec un bouton.
2: C'est un cliqueur en fait. C'est un truc qu'on va utiliser pour faire un bruit à chaque fois que le chien fait bien la chose et qu'il associe le bruit à l'ordre.
0: Ça fonctionne bien ça?
2: Ça marche bien. C'est pas comme ça que je préfère faire, mais ça marche très bien sur certains chiens.
0: Valère, vous demandiez les colliers, c'est ça?
2: Les colliers, c'est de la torture. Les colliers, ou des charges, c'est de la punition. On n'utilise jamais de punition. On est dans de l'éducation bienveillante aujourd'hui, on sait qu'il n'y a que ça qui marche.
0: Et alors, Elsa, votre question?
3: Mais oui, pour les chats, les chats mangent mes plantes. Aussi. Est-ce que je peux dire arrête?
2: Vous pouvez leur apprendre. On peut tout apprendre à un chat aussi. La seule chose, c'est qu'avec le chat, il faut avoir la friandise ultime. Le chat, il travaille pour être payé. Le chien, il travaille pour vous faire plaisir.
0: Mais c'est quoi la friandise ultime?
2: Du thon, du poulet, n'importe quoi, ce qu'il préfère. Parce qu'en fait, si vous n'avez pas la friandise qu'il faut avec le chat, pour lui apprendre l'ordre, il n'aura rien à faire.
0: C'est ça que j'adore.
4: Moi, je
0: dois tester
4: toutes les friandises.
2: Ah ouais, ce qu'il préfère. Voilà, mais le thon, en général, c'est super.
0: Vous n'avez peut-être pas entendu Valère qui disait, moi, je suis un chat. On s'arrêtera là pour vous. C'était votre dernière émission.
2: Quelle est la friandise préférée de Valère?
0: L'oseille, pardon. Allez, un peu de sérieux. On a parlé en début d'émission, parce que c'est la journée des aidants. On a eu énormément de témoignages sur le 0810 055 056. Nous allons en prendre un dernier. C'est Valérie qui nous appelle de Valence. Coucou, ici Drôme Ardèche. Et bonjour, chère Valérie.
5: Oui, bonjour à vous. Oui, moi, je voulais rappeler, s'il le fallait, qu'être aidant, c'est long, c'est très très long. Oui. Mais aussi, parfois, c'est pour la vie.
0: Oui. Hein,
5: je veux parler de ces cohortes d'aidants longue durée qui accompagnent des personnes qui souffrent, par exemple, de problèmes qui ne se voient pas. D'accord. Et on en parle un petit peu moins. Et là, je pense aux parents d'enfants trisomiques, aux parents d'adolescents, de jeunes adultes bipolaires, par exemple.
0: Tout à fait,
5: Il va falloir accompagner pour toute la vie et dont on ne connaît pas le pronostic. Et puis je pense à des choses comme celle qui arrive dans mon entourage. Je pense à ces personnes qui un dimanche matin, pris d'une belle impulsion, décident d'aller faire du jardinage et tombent d'une échelle.
0: Ouais.
5: Et là, c'est la catastrophe parce que tout à coup, cette personne n'est plus là.
0: Ouais.
5: Si on a la chance qu'elle vive, elle a la chance de vivre. On vous dit, on ne sait pas, dans un an, vous verrez bien. Et vous êtes là, vous êtes avec une personne, et c'est ça dont je voulais parler.
0: C'est ce qu'on appelle le deuil blanc, hein, c'est ça, Valérie,
5: oui,
0: me semble-t-il.
5: Parce qu'elle est là, mais vous la connaissez, mais ce n'est pas tout à fait elle.
0: Ce n'est pas la même personne.
5: Et donc, c'est pour ça qu'on fait un deuil. Il faut faire le deuil de la personne qu'on connaissait.
0: Ouais.
5: Alors, dans le meilleur des cas, les choses vont continuer plus ou moins vite à s'améliorer. Mais parfois, non, pas du tout. Et là où vous aviez quelqu'un d'épatant qui donnait des cours dans des amphithéâtres, et bien vous vous retrouvez avec quelqu'un qui voit passer un papillon, qui vous dit « Oh, regarde le papillon !» qui va se fâcher ou qui va rire alors que tout le monde est là autour d'un repas de famille. Et ça, c'est le deuil blanc.
0: C'est au fond faire le deuil effectivement de la personne qu'elle était avant. On voudrait vous remercier, Valérie, d'avoir apporté ce témoignage très important. Et on pense aussi à ces aidants-là. Et puis, on va en écouter une dans un très court instant, une autre aidante. C'est ma grande amie et votre grande journaliste Elsa Wolinski qui va nous parler de sa maman qu'elle a aidée pendant 6 ans. À tout de suite.
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0: C'est votre nouveau rendez-vous hein, quotidien entre 12h et 13h et il est déjà midi 52. C'est la journée des aidants. On y a consacré une large partie dans l'émission. On a semblé que c'était important. On vous dit à quel point on est avec vous et on vous embrasse. Elsa, vous allez partager votre expérience avec nous. Merci beaucoup de le faire d'ailleurs.
11: Je vous en prie. Aujourd'hui, je vais vous raconter un petit bout de ma vie.
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11: Et ça, c'est la musique que j'ai mise à l'enterrement de ma mère. C'est la musique d'Aurélie Saada. Ma mère, Maryse, est décédée le jeudi 9 décembre 2021 à 10h15 des suites d'un cancer du poumon et de la plèvre, 5 jours avant mes 48 ans. J'étais triste qu'elle décède avant les fêtes parce que je voulais me déguiser en Père Noël pour la faire rire et pour faire rire les soignants, les malades des autres chambres et les autres aidants. Parce que moi, ce qui me faisait du bien, c'était de faire des gâteaux au chocolat et d'apporter un peu de vie dans cet univers de mort. Au début, on lui avait donné 6 mois, elle a tenu 6 ans, durant lesquels moi, j'ai pris 25 kilos. 25 kilos de pain au chocolat, de cookies, de bonbons engloutis la nuit pour supporter le jour. J'ai été ce qu'on appelle une aidante, mais pour ma mère, j'étais une dame de compagnie. Elle avait oublié que j'étais aussi sa fille. J'ai détesté être aidante. Je sais que ça peut heurter ce que je vous livre, ça peut blesser. Moi-même, ça me bouscule de vous l'avouer, mais je refuse ce matin de faire semblant. J'ai détesté voir ma mère fragile devenir une enfant, j'ai détesté de voir inverser les rôles et devenir sa maman. J'ai détesté qu'elle m'appelle 3 fois par jour pour me dire à quel point la maladie était difficile. J'ai détesté ses caprices, ses douleurs, sa tristesse. J'ai détesté que ses cancers prennent toute la place. J'ai pleuré quand elle a perdu la parole et qu'elle a levé son petit doigt pour me dire à demain. J'ai détesté être son tout et être son rien. Et je me suis détestée de tout détester. Je pouvais passer 6 heures avec elle à l'hôpital et au moment où je me levais pour partir, elle me disait « Non, pas déjà !» Et ce « pas déjà » m'étouffait. C'est ça aussi d'être aidant. C'est difficile à avouer, mais parce qu'on voudrait être généreux tout le temps, patient tout le temps, disponible tout le temps, aimé tout le temps, mais on ne l'est pas. On est fatigué, en colère, égoïste, impatient, on en a marre. Être aidant, c'est comme un métier que tu n'as pas choisi et pour lequel tu n'as jamais postulé et pour lequel tu n'as jamais été informé. Et quand tout s'arrête, c'est comme une forme de chômage. Le vide est abyssal et en même temps, une forme de liberté pointe son nez pendant que les larmes coulent. Personne ne nous apprend à devenir aidant, mais personne ne nous apprend non plus à ne plus l'être. Pour finir, sur une note un peu plus légère, j'ai pensé à vous, Valère, et à vos bons plans. Ma mère voulait être incinérée, mais elle avait des très belles dents, ma mère, toutes refaites. Alors, et parce que j'avais besoin de rire au milieu de tout ce cauchemar, j'ai demandé au conseiller funéraire, est-ce que je peux les récupérer, ces dents ? Il n'a pas ri. Et comme ma mère était très belle, j'ai ajouté, sinon, est-ce que je peux la faire empailler ? Il n'a pas ri non plus. J'ai détesté être aidante, mais je suis fière de l'avoir été. J'ai détesté Maryse malade, mais elle me manque terriblement aujourd'hui. Perdre quelqu'un qu'on aime, ça brise, mais ça offre en échange aussi une force indestructible. Alors imaginez, j'ai perdu mes 2 parents, je suis Hulk derrière ma vulnérabilité. Je pense vraiment très tendrement à tous les aidants et à tous les soignants.
0: Merci beaucoup Elsa, je vais mettre à pleurer, tout va bien. Heureusement qu'il y a le jeu qui arrive. C'est dans ces moments-là qu'on est très heureux de donner un petit peu de 200 euros, de pouvoir d'achat. Merci infiniment, Elsa Wolinski, pour le partage de votre expérience, pour votre honnêteté, pour votre solidité. Au Drazo, ça me permettra de reprendre un peu mon souffle.
3: Et il y a beaucoup de réactions au 0810 055 056 sur le WhatsApp de l'émission. Pascal envoie des cœurs. Colette également, qui fait des bises à Elsa. Donc vous avez la bise de Colette. Beaucoup de cœurs, hein, vraiment. On a aussi Cathy qui nous dit « Je suis aidante, ça m'a touchée droit au cœur ». Elle faisait aussi référence à votre message, Enora, en début d'émission pour les aidants. Cathy qui est aidante de 3 personnes depuis 5 ans. Et puis il y a ceux aussi qui disent qu'on devrait mieux aider les aidants et qu'on ne pense pas aussi aux parents dont le fils parfois est en difficulté et qui a été refusé en cure de désintoxication et que bah, des fois les parents doivent s'arrêter de travailler pour s'occuper aussi d'un enfant malade comme ça et qu'on devrait aussi y penser.
0: Merci beaucoup Audrazo, merci pour les larmes et la tendresse Elsa Wolinski et merci à vous hein, chères auditrices, chers auditeurs d'être aussi présents sur le WhatsApp, c'est devenu une vraie communauté, on vous dit bien ça et on en est très fiers et très heureux. On va accueillir aussi une gagnante, elle s'appelle Sandrine parce que tous les jours je booste votre pouvoir d'achat, on vous doit bien ça. 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On est comme ça chez nous et c'est Sandrine qu'on va accueillir. Bonjour Sandrine.
10: Bonjour Enora, bonjour toute l'équipe. Bonjour.
0: Vous appelez du Palais. Coucou ici Loire-Océan, c'est ça ? Oh là là, j'adore cette organisatrice de murder party. Qu'est-ce que c'est que ça ?
10: Oui.
0: Qu'est-ce que c'est les murder parties ?
10: Ben, c'est une sorte de cluedo vivant. Quelqu'un disparaît dans la soirée, tout le monde joue son personnage et costume son personnage. Et on doit deviner dans la soirée, à l'aide d'indices, qui, quoi, comment a aidé la personne à disparaître.
0: Mais attendez, on va venir.
13: On va tous venir.
0: Mais on vient complètement voir.
13: Et ceux qui disparaissent, disparaissent vraiment pour toujours.
0: Moi, je vais être le colonel moutarde dans la bibliothèque, c'est génial. Et en tout cas, c'est gagné, Sandrine.
10: Bravo. Merci beaucoup. Merci.
0: On est ravis de booster votre pouvoir d'achat tout au long de l'année. On vous souhaite une très très belle après-midi demain. Alors rien à voir, on va parler des PFAS, figurez-vous. Je ne sais même pas ce que c'est. C'est ça qui est intéressant. C'est quoi les PFAS ?
3: Il y a une émission spéciale qui va commencer dans quelques secondes sur les PFAS justement.
0: Exactement. Merci à ma chère Céline à la réalisation, à Diana à la technique, Alexandra au standard, Gwenaëlle à la préparation. Merci à ma merveilleuse équipe. J'ai adoré faire cette émission aujourd'hui. Et d'ailleurs, je vous dis à demain. Et dans un instant, c'est le trésor de nos régions avec Emeline Ferry. Bonjour, chère Emeline.
14: Bonjour, Enora. Bonjour, tout le monde.
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0: Et merci, chers amis, d'écouter la radio ici. Il est 13h. Les informations, Emeline Ferry.
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0: Emeline Ferry.
14: Bonjour et bienvenue dans ce 13h de nos régions, exceptionnellement rallongé aujourd'hui. Une heure à vos côtés pour prendre le temps de comprendre et de décrypter les deux grands dossiers du jour. La mobilisation des lycéens, évidemment à la une, ils sont dans la rue, les jeunes, avec l'intersyndicale de l'éducation nationale pour réclamer plus de moyens pour construire leur avenir. Dans quelques minutes, des reportages, des directs avec les manifestants à Paris, à Lille, à Toulouse, des témoignages, des explications sur leurs revendications. On parlera également des violences aussi en marge de ce mouvement. Et puis dans la deuxième partie de notre émission, on va regarder dans nos assiettes. Les œufs sont au cœur d'une grande enquête menée par le réseau ICI avec la cellule investigation de Radio France. Et les résultats, franchement, risquent de vous couper l'appétit sur 91 œufs analysés venus d'un petit peu partout dans le pays. Plus de la moitié contiennent des polluants éternels, des PFAS. Un quart dépasse même les seuils réglementaires. Alors comment ça se fait ? Quel impact sur notre santé ? Quelles solutions ? Vous avez plein de questions et nous, on a de nombreux invités pour y répondre. C'est le 13h de nos régions. Vous avez le menu. C'est parti. La jeunesse dans la rue, acte 3 aujourd'hui de la mobilisation des lycéens. Les autorités attendent entre 150 000 et 200 000 manifestants à travers tout le pays. Certains cortèges se sont déjà élancés à Marseille, à Nantes, Perpignan ou encore Orléans. Et d'autres rassemblements vont débuter comme à Paris où on va retrouver notre reporter ici, Nicolas Joly. Bonjour.
16: Bonjour Emeline.
14: L'image à Paris, comme ailleurs en France, c'est que les lycéens ne sont pas seuls aujourd'hui dans les cortèges. Ils sont rejoints dans leurs protestations par les syndicats des profs et des personnels de l'éducation nationale, également rejoints par des parents.
16: Oui, effectivement, il y a des parents, il y a des adultes responsables, comme certains se présentent d'ailleurs, venus pour encadrer cette mobilisation, donner un coup de main. Alors, vous entendez peut-être derrière moi les musiques qui tonnent du côté de la CGT, puisqu'il y a des organisations syndicales qui sont venues avec leurs brassards, leurs services d'ordre, pour essayer d'encadrer ce mouvement, s'assurer que tout se passe bien. Mais il y a aussi des personnes qui ne sont pas forcément membres d'organisations apparentées comme des syndicats. J'ai croisé par exemple Georgette, qui est une ancienne gilet jaune et qui est venue spécifiquement pour soutenir les jeunes et surtout pour tenter, avec ses connaissances du terrain, on peut dire, de les protéger.
17: Nous, on a l'expérience, on peut les guider, on peut leur dire attention, non, non, non. Et c'est ça que je veux leur donner, pour qu'ils ne se fassent pas massacrer, pour pas qu'ils se fassent éborgner, pour pas qu'ils aient des mains arrachées.
16: Ouais, Georgette, évidemment, très, très éprouvée, très remontée par les images qu'elle voit passer sur les réseaux sociaux. Je l'ai surprise en train de discuter justement avec un jeune, un étudiant en BTS, Mohamed, qui me disait justement que c'est effectivement rassurant pour ces jeunes de ne pas être tout seul dans cette mobilisation.
14: Ouais, Nicolas Joly, mobilisation qu'on continue de suivre.
18: C'est toujours plaisir d'avoir un soutien, qu'il soit moral ou physique. On se sent écouté en fait. C'est un soutien quand on a peur, parce que bon, des fois, les CRS ou la police, ils ont des comportements aussi qui font peur. Et ça fait plaisir de voir qu'on est aussi soutenus, qu'ils peuvent nous protéger aussi, parce qu'on reste quand même toujours des jeunes, quoi.
16: Voilà, les jeunes qui sont évidemment présents en nombre. Tous les lycéens ne sont pas encore là, puisque des actions étaient menées dans différents établissements à Paris. Donc des cortèges sont attendus. On en a vu arriver quelques-uns. Pour l'instant, tout se met en place. Et concernant les prises de parole, elles auront lieu à 13h30 normalement, pour donner un petit peu les mots d'ordre du jour avant le départ de la manifestation, qui est attendue normalement à 14h ici à Paris.
14: Merci beaucoup Nicolas Joly. Pardonnez-moi, je vous ai coupé. Je rappelle, vous êtes donc à Paris avec les manifestants, les lycéens. Cette mobilisation est à suivre en direct, en images, en vidéo sur notre site ici.fr. On vous met toutes les infos sur ce mouvement et on apprend que 86 000 personnes sont mobilisées ce matin dans les manifestations de la matinée, hors celle de Paris, d'après les chiffres du gouvernement. Alors, quelle réponse, quelle solution l'exécutif apporte-t-il pour sortir de la crise? Le ministre de l'Éducation a tenté ce matin, chez nos confrères de France Info, d'apporter des réponses à leur colère sur les emplois du temps à rallonge depuis la réforme du bac. Il annonce l'arrivée de l'IA, l'intelligence artificielle, pour aider les proviseurs à les optimiser. Plus de transparence aussi dans Parcoursup, 1800 postes dans l'accompagnement des élèves, des infirmières, des assistants sociaux, 1300 postes annoncés pour des AESH, pour aider les élèves en situation de handicap. Et dans l'immédiat, face au problème permanent des profs non remplacés, Édouard Geffray promet que l'éducation nationale va se montrer plus réactive.
19: J'ai demandé à toutes les académies d'avoir le tableau de bord quotidien de tous les lycées qui sont confrontés à cette situation, si je puis dire les points rouges en termes de qualité du remplacement, et d'apporter une réponse dans les 8 jours. Ce sera suivi par une équipe nationale pour apporter systématiquement une réponse dans les 8 jours. Après ça, évidemment,
20: oui, parce qu'il faut garantir avoir la main d'œuvre pour
19: garantir qu'on arrivera à trouver à chaque fois 100% des personnes, etc. Ça, c'est, je veux dire, c'est des choses qu'on va évidemment s'employer à faire. Je garantir le 100% serait probablement mentir, et j'aime pas mentir. Mais en tout cas, faire en sorte que systématiquement toutes ces situations d'abord soient identifiées, qu'on les laisse pas s'enquister, et qu'on apporte une réponse qui soit la plus rapide possible, et surtout avec un tableau de bord quotidien qui sera sur le bureau de chaque recteur. Ça, c'est ce qu'on va faire bientôt maintenant.
14: Édouard Geffray qui promet également une refonte de la démocratie lycéenne pour que les élèves soient mieux représentés dès les prochaines élections dans le courant de l'année. Alors, est-ce que ces mesures suffiront à apaiser la révolte des lycéens, des jeunes qui se mobilisent depuis maintenant 15 jours? Ils réclament de meilleures conditions d'enseignement, plus de moyens pour construire leur futur. On veut choisir notre avenir, pas le subir. Ça, c'est le genre de slogan qu'on peut lire sur les pancartes dans les cortèges. Est-ce que c'est ce qu'on vous dit aussi ce midi dans la manifestation à Lille, Marie Bouéda?
2: Oui, bah écoutez, je vous lis d'autres pancartes. Moi, ce que je lis devant moi, c'est « Je pense, donc je dérange ». On n'est plus OK, boomer. Ici, la manifestation, elle est partie de la fac de Lille. Donc, il y a beaucoup d'étudiants. Il y a aussi des drapeaux de la CGT, des parents, des professeurs et des lycéens. Et donc, pour répondre à votre question, Léna de Roubaix a réagi à ce qu'a dit ce matin Édouard Geffray.
21: Alors déjà, c'est bien qu'ils nous entendent enfin, après des mois, même des années, je dirais, où on ne s'est pas fait entendre. Et je trouve ça dommage qu'on se fasse entendre que maintenant, qu'avec le bazar qu'il y a eu autour, qu'avec les poubelles cramées. Je trouve ça vraiment dommage. Dans notre lycée, on a des horaires pas possibles, on voit quasiment plus notre famille. 8h, 18h quasiment tous les jours.
2: Elle reste donc prudente avec ses deux amies. Les lycéennes me disent attendre de voir ce qui se fait concrètement. Et puis Malika, qui est elle, maman et professeure, elle accompagne son fils de 16 ans. Quel que soit ce que dit le ministre, voilà ce qu'elle, elle vit tous les jours. Par exemple, le manque de manuels scolaires.
22: Le budget alloué aux manuels a été coupé quasiment par 10 pour nous cette année. Et on a des élèves qui n'ont pas de manuels dans la plupart des disciplines. Donc on travaille au petit bonheur la chance comme on peut. On s'ébrouille avec les photocopies quand on peut parce que le budget alloué aux photocopies a aussi été coupé naturellement. Donc on fait comme on peut.
2: Non plus, elle n'est donc pas convaincue par ce qu'a dit le ministre ce matin. Elle dénonce aussi les violences policières. C'est pour ça qu'elle a son appareil photo dans les mains pour capturer ce qui se passe aujourd'hui.
23: Marie Boueda, reporter ici en direct de Lille avec les manifestants. Et partons maintenant à Toulouse, où on va aller retrouver notre reporter de Ici Occitanie, un autre cortège qui est en cours. Claudia Calmel, on vous retrouve. Quel est l'état d'esprit dans cette manifestation? Comment on envisage la suite?
24: Bah écoutez, je peux vous dire qu'ils sont déjà venus nombreux, les lycéens, très nombreux dans les rues de Toulouse, plusieurs milliers, voire dizaines de milliers de personnes qui sont mobilisées, des lycéens, mais aussi des étudiants de la fac du Mirail qui ont bloqué leur université ce matin pour empêcher la tenue des cours et pour faire en sorte qu'un maximum d'étudiants viennent manifester. Tout se passe ici dans le calme, manifestation très encadrée par un gros dispositif de policiers, une quinzaine de cars de CRS à l'avant du cortège, une quinzaine de cars à l'arrière, et tout le monde ici est très déterminé. Ils l'ont chanté, les lycéens, depuis ce matin. On est déterminé, on est là, on ne lâchera pas, déterminé à obtenir gain de cause bien sûr sur leurs revendications liées à l'augmentation des moyens dans l'éducation. Beaucoup de lycéens donc qui sont venus ici manifester de différents lycées de la ville, des lycées plutôt de centre-ville, plutôt côté, des lycées aussi de périphérie avec moins de moyens et des bâtiments parfois plus vétustes, des lycéens qui sont décidés à maintenir la pression et qui comptent bloquer tous les lycées de la ville, au moins jusqu'à vendredi, pour tenir gain de cause. Les lycées étaient fermés aujourd'hui sur demande de la préfecture à Toulouse.
23: Donc, Claudia Calmel, ici, Occitanie, des cortèges qui sont donc partis dans plusieurs villes de France. D'autres partiront dans l'après-midi. 891 établissements ont vu leurs cours être suspendus, soit totalement, soit partiellement aujourd'hui. Ça, c'est ce qu'annonce à l'instant le ministère de l'Éducation.
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23: 13h et 9 minutes. La mobilisation des lycéens à la une, donc aujourd'hui, avec malheureusement parfois des violences et des blessés. Depuis le début du mouvement, 215 élèves et 85 personnels éducatifs blessés, d'après le dernier bilan de Matignon, dont plusieurs très grièvement. À Lens, notamment, dans le Pas-de-Calais, un adolescent de 15 ans, un lycéen, a eu sa main arrachée hier par une grenade lancée par la police. C'était donc dans la matinée hier, au milieu des heures devant son établissement bloqué. Écoutez le récit de Vanessa Lamar, ici Nord.
27: Vers 10h30, la situation a dégénéré. 200 jeunes font face aux policiers à la compagnie de CRS dépêchée en urgence sur place. Les forces de l'ordre et les pompiers essuient jets de pierre et tirs de mortier. Ils ripostent. Cette lycéenne est sous le choc. Elle a assisté à la scène.
28: Et ils ont commencé à venir, à s'approcher de nous et en lançant des fumigènes. Du coup, nous, on commence à courir. J'étais à côté du camarade qui s'est fait mal. D'un seul coup, il reçoit un gros truc dans sa main. C'était une grosse boule. Et d'un seul coup, ça explose. Il y avait plein de boules de chair qui a volé partout. J'ai failli vomir. Ils l'ont lancé sur lui. Il l'a pas ramassé. Tout le monde dit il l'a pas ramassé. Il l'a reçu dans sa main. D'un seul coup, ça a explosé dans sa main.
27: Pour faire la lumière sur les faits, Étienne Thieffry, le procureur de la République de Béthune, a saisi l'IGPN, la police des polices.
29: Alors, je vous parle, je ne suis pas en mesure de vous répondre.
1: répondre. Si cet adolescent avait formellement récupéré une grenade qui a explosé dans sa main, ou si la grenade aurait atterri sur lui.
27: Le préfet du Pas-de-Calais évidemment regrette cet accident, mais il estime que les forces de l'ordre doivent pouvoir se défendre. François-Xavier Loche.
4: Quand les policiers se voient projetés par une foule compacte de 200 personnes, soit des pierres, soit des mortiers d'artifice, ils ont la possibilité de se défendre, c'est un cadre de légitime défense, et de maintenir l'ordre public. Voilà.
27: Une cellule d'écoute et de soutien a été mise en place au sein de l'établissement.
5: Cet adolescent blessé, c'est un drame, reconnaît le ministre de l'Intérieur, Laurent Nunez. Un drame, dit-il, dans un contexte de trouble à l'ordre public. D'autres cas ont marqué les esprits ces derniers jours. À Tours, un lycéen de 16 ans qui a perdu l'usage d'un œil. Un autre dans le Val d'Oise, 14 ans, et une double fracture de la mâchoire, plusieurs dents cassées. Plusieurs centaines de blessés également du côté des forces de l'ordre. Et le ministre, Laurent Nunez, qui estime ce matin au micro de France Inter que la violence de ce mouvement est inédite.
6: Un mouvement lycéen de cette intensité, non pas en termes de nombre d'établissements bloqués, même s'ils sont nombreux à avoir été un moment ou un autre concernés par une action, de cette intensité, nous n'avions jamais connu. Et je vous parle d'expérience, c'est-à-dire que la violence que l'on rencontre, notamment à destination des enseignants, des forces de sécurité intérieure qui sont systématiquement prises à partie, c'est inédit. Que les choses soient dites, c'est inédit. Sur les précédents mouvements lycéens, un mouvement lycéen, c'était quoi ? C'était un blocage le matin, les policiers qui allaient discuter d'abord en lien avec le chef d'établissement. Il y avait parfois des interventions, puis il y avait des déblocages et les choses se passaient bien. Là, c'est totalement inédit, il y a énormément de prises à partie, de violences. Oui, il y a une dimension inédite.
5: Le ministre de l'Intérieur qui assure que les interventions des forces de l'ordre se font dans la plus grande proportionnalité, c'est ce qu'il dit. Ce n'est pas l'avis de la Commission nationale des droits de l'homme qui parle ce midi de recours disproportionné à la force et qui fait part de sa vive inquiétude. La Ligue des droits de l'homme dénonce une dérive globale par rapport à l'état de droit. L'ONG Amnesty International appelle à la désescalade. Bonjour Coralie Moreau.
7: Bonjour,
5: journaliste pour ICI. Alors entre la version des manifestants et celle des forces de l'ordre à qui le ministre n'a donné aucune consigne de retenue, on le voit, on assiste à une guerre des récits.
7: Oui, c'est ce que dénoncent notamment les avocates de lycéens mutilés ces derniers jours. Elsa Marcel, qui défend ce jeune garçon de 14 ans dont la mâchoire a été brisée et les dents arrachées par un tir de lanceur de grenade, fustige la communication gouvernementale et le récit fait autour des mutilations. Même positionnement pour Ari Halimi, dont le client de 17 ans a eu le visage maintenu sous l'eau lors de son interpellation. Bataille de récits, mais aussi guerre des chiffres. Le ministère annonce à ce jour 715 policiers et gendarmes blessés, sans aucune notion de gravité. Côté lycéen, le chiffre est de 215 blessés, selon le ministre de l'Éducation nationale, du fait, je cite, d'individus violents dans leur immense majorité. Avec un premier recensement ce matin des enquêtes IGPN, la police des polices, 10 au total, en plus de du lycéen dont la mâchoire a été brisée, de celui maintenu dans l'eau, ou encore de celui à la main arrachée, deux adolescents ont été touchés à l'œil, une jeune fille a été étranglée. À Metz, un policier est soupçonné d'agression sexuelle sur une lycéenne.
5: Des violences de part et d'autre qui divisent la classe politique, Coralie.
7: Oui, vous l'avez dit, hein, LFI, de nombreux syndicats et associations dénoncent une répression policière. Boris Vallaud, chef de file des députés PS, va déposer une proposition de loi pour limiter les pratiques des forces de l'ordre face à des manifestants mineurs. Interdiction des grenades de désencerclement, des LBD et des pratiques brutales comme l'étranglement. Dans le même but, une pétition sur le site de l'Assemblée nationale a déjà reçu plus de 15 000 signatures. Côté gouvernement, le ministre de la Justice a réuni, lui, ce matin, l'ensemble des procureurs généraux en visioconférence. Il les a remerciés pour la fermeté de la réponse pénale et s'est félicité de l'engagement de la responsabilité civile des parents de mineurs mis en cause. Il a également invité les présidents de région à se constituer partie civile.
5: Les précisions de Coralie Moreau. La question donc de la réponse pénale, on en parle avec maître Romane Bartoli, avocate qui appartient au collectif Action Judiciaire qui accompagne les jeunes interpellés. Bonjour.
8: Bonjour.
5: Et merci d'être avec nous.
8: Vous m'entendez correctement?
5: On vous entend très bien. Merci beaucoup d'être avec nous. 5000 interpellations, un peu plus, en seulement quelques jours. C'est du jamais vu, selon vous?
8: C'est du jamais vu, effectivement. 5000 interpellations sur simplement la semaine dernière, avec une des journées où on a eu plus de 1945 interpellations. Dans l'histoire récente des mouvements sociaux, je ne sais pas si c'est arrivé. Il me semble qu'au plus fort de l'acte 4 des Gilets jaunes, on était à 1700 interpellations. Donc, effectivement,
0: C'est un chiffre qui est très, très, très important. Et cette répression, à la fois, elle se traduit par les interpellations, mais également, elle est aussi multiforme, parce qu'elle s'est aussi traduite par des mesures administratives, comme les interdictions de rassemblement aux abords des lycées, et également par de nombreuses violences policières. Vous avez évoqué le lycéen qui a perdu son œil, celui qui s'est fait... briser la mâchoire, et enfin celui qui se serait fait noyer. Et vous évoquiez un chiffre autour de 200 côté violence policière chez les lycéens. Moi, je pense que ce chiffre, il est bien, bien, bien plus élevé que ce qu'indique le ministère de l'Intérieur.
3: 215 blessés chez les élèves, effectivement, c'est ce que dit le gouvernement. Parmi les interpellés, ce sont des jeunes, des très jeunes, des mineurs de 14, 15, 16 ans. Qui sont-ils quand ils sont interpellés? Est-ce que c'est parce qu'ils sont en train de casser, de tirer, de lancer des pierres, je ne sais pas, sur des forces de l'ordre, ou il y a aussi, vous dénoncez, des interpellations préventives?
0: Si vous voulez, quand on a 5000 interpellations, c'est effectivement des interpellations en masse, des jeunes qui en fait sont juste sur leur blocus et qui se retrouvent emmenés au commissariat. C'est une immense majorité de mineurs, c'est des enfants, c'est ça qu'il faut bien comprendre, des enfants de 13, 14, 15, 16 ans qui se retrouvent enfermés dans des conditions extrêmement difficiles. Et moi, je pense que ce que veut faire le gouvernement par cette répression multiforme, c'est tenter de canaliser un mouvement lycéen qui leur échappe complètement, vous l'indiquez. Et je pense qu'une crainte importante du gouvernement à l'heure actuelle, c'est qu'il y ait une convergence des luttes et que toute la colère accumulée de tous les côtés se réveille. Je ne sais pas si vous l'avez évoqué dans le sujet préalablement, mais il y a la date notamment du 17 octobre et d'un spectre des gilets jaunes 2.0. Et je pense que le gouvernement, que ce nombre très important d'interpellations révèle surtout une fébrilité et une fragilité du gouvernement qui ne sait pas comment il va réussir à canaliser toute cette colère.
3: Donc, gouvernement fragile, c'est votre interprétation, et qui répond donc par une forte pression?
0: C'est ça, qui répond par une forte répression multiforme, comme je le disais, que ça se passe par les interpellations, mais aussi les très nombreuses violences policières. Il y a les cadres qui ont été filmés et dont on a parlé, mais il y a aussi de très nombreuses violences au sein des commissariats. Nous, on a assisté beaucoup de jeunes qui se sont fait tout simplement tabasser en garde à vue, qui se sont pris des gifles, des coups de poing, des coups de pied, etc. Et après, quelque chose que je trouve intéressant, c'est qu'en fait, à la fois, bon, évidemment, ces violences policières, elles ont pour objectif de traumatiser les jeunes et de leur passer l'envie de ressortir. Mais ce qu'on est en train de voir, c'est que ça ne fonctionne pas. Mmh. C'est-à-dire qu'on a des jeunes qui ressortent avec un sentiment d'injustice encore plus consolidé qu'auparavant, parce qu'ils ont fait 24 heures de garde à vue pour rien, qu'ils ont subi des violences. Mmh. Et ça se voit aussi parce que le mouvement continue. Donc je pense que on est aussi face à une jeunesse extrêmement déterminée, qui a des revendications claires et qui va pas se laisser faire malgré la répression.
3: Vous nous dites, là, vous nous parlez de jeunes passés à tabac, frappés lors de leur garde à vue. Parmi les adolescents que vous accompagnez, il y a des plaintes qui sont déposées pour violence policière?
0: Tout à fait, il y a des plaintes qu'on est en train de déposer. On est en train de recueillir l'ensemble des jeunes qui sortent là de garde à vue.
3: Et combien?
0: De voir avec eux ceux qui... Je peux pas vous dire actuellement parce que c'est encore un travail qui est en train d'être fait et qu'il y a tellement, tellement d'interpellations au quotidien que
3: on parle
0: c'est difficile de vous donner un chiffre.
3: On parle en plusieurs dizaines?
0: En plusieurs dizaines, oui, tout à fait.
3: Eh bien, merci beaucoup d'avoir été avec nous. Maître Romane Bartoli, avocate, je le rappelle, qui appartient au collectif Action Judiciaire et qui accompagne donc les jeunes interpellés dans ce mouvement de colère des lycéens. Merci beaucoup d'avoir été avec nous. Vous évoquiez donc plusieurs affaires. Je vous signale qu'il y a une enquête ouverte après l'interpellation d'une jeune fille à Metz en marge de la mobilisation donc des lycéens. Dans une vidéo partagée sur les réseaux sociaux, notamment par la députée LFI Sophia Chikirou, on voit une jeune fille maintenue au sol par un policier qui lui touche les cheveux et la poitrine, et le procureur de Metz qui indique avoir ouvert une enquête pour authentifier et pour analyser cette vidéo. Les investigations portent sur les conditions de son interpellation et vont servir à déterminer s'il y a eu ou non des actes relevant d'une agression sexuelle sur mineurs de moins de 15 ans.
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3: Vous écoutez toujours votre radio. Ici, il est 13h20, acte 3 de cette mobilisation. Le ministre de l'Éducation nationale, Édouard Geffray, espère un retour en classe demain. L'objectif, c'est que les cours reprennent progressivement dès demain matin, dit-il. Pas évident dans les établissements qui ont subi des dégâts lors des blocus, comme ici à Nantes, 4 jours après l'incendie qui a ravagé le hall du lycée Nelson Mandela. L'établissement est fermé jusqu'à nouvel ordre, mais les élèves, les internes, ont pu accéder à leur chambre avec leurs valises. Et c'était avec beaucoup d'émotion, Gwendoline Langlois.
9: En jogging, le regard fatigué, Tabea traîne 2 grosses valises derrière elle. Elle est interne en classe de première.
10: La dernière fois que j'ai vu le bâtiment, c'était vraiment en flammes et j'avais très très peur de revoir ma chambre. C'est juste des affaires, mais on s'y attache quand même.
9: Elle a eu une demi-heure pour tout récupérer.
10: Des produits de douche, ma trousse de toilette, mes cahiers.
9: Comme tous ses camarades, elle a évacué rapidement le lycée le jour de l'incendie avec seulement son sac de cours et les vêtements qu'elle avait sur le dos.
10: J'avais pas mon doudou qui était dans les flammes, donc là déjà ça m'a rassurée. Donc je suis contente parce qu'il y avait des objets de valeur et aussi de valeur personnelle.
9: Les élèves passent dans les chambres par petits groupes avec des masques sur le visage.
11: Dans les escaliers, ça allait. Mais une fois arrivé au deuxième étage, on commence à sentir l'odeur de la fumée, des cendres. L'un des murs de notre chambre a été touché par les flammes. La fenêtre était ouverte, donc forcément, on a eu beaucoup de cendres et d'eau à l'intérieur.
9: La chambre de Lilou fait partie des plus touchées.
11: J'aurais préféré sincèrement récupérer mes affaires par moi-même. C'est pas moi qui les ai sorties ni quoi que ce soit. Mes affaires étaient dans le couloir, mélangées à celles de mes colocs.
9: Mesure de sécurité. Mais au premier coup d'œil, tout est là.
11: Forcément, les odeurs restent dans toutes nos affaires. On va faire une bonne machine à la maison et puis après, ça ira mieux.
9: Rassurée, elle espère pouvoir retrouver sa chambre et ses colocataires le plus vite possible.
3: Une génération marquée donc par ces mobilisations, par les dégâts parfois sur leur lycée. Génération marquée par cette mobilisation. Il y aura un avant, il y aura un après ce mouvement des lycéens. Et avec cette étude aujourd'hui, on en apprend un petit peu plus sur l'état d'esprit de cette jeunesse qui se mobilise. Plus de 8 jeunes sur 10 redoutent une vie plus difficile que celle de la génération précédente. C'est ce que dit une enquête Ipsos BVA pour l'université Aix-Marseille et le collectif Jeunesse 2027. Étude révélée par nos confrères de France Info. Les auteurs de l'étude notent un fort sentiment de déclassement générationnel parmi les 18-29 ans. On en parle avec Anouk Biscara. Bonjour.
12: Bonjour.
3: Merci beaucoup de nous accorder quelques minutes. Vous êtes porte-parole du collectif. Porte-parole donc du collectif Jeunesse 2027. Vous avez 20 ans, vous étudiez en troisième année de licence de droit à l'université d'Aix-Marseille. 89% des jeunes interrogés qui ont le sentiment que leur génération devra travailler plus longtemps que les générations précédentes pour bénéficier d'une retraite. C'est terrible comme constat quand on est si jeune.
12: Eh oui, tout à fait. En fait, on a des inquiétudes et des enjeux aujourd'hui qui sont tout à fait différents de ceux d'hier et qui prévoient déjà les enjeux de demain. Et aujourd'hui, notre jeunesse, ce qu'on peut en retirer, c'est qu'elle est inquiète. On est vraiment concernés donc, par tout ce qui se passe en ce moment, surtout au vu de l'échéance politique très importante de 2027. Et on a envie de participer à ces discussions puisqu'elles nous concernent.
3: Envie de participer, et on l'entend ces derniers jours. Mais avez-vous le sentiment d'être entendu?
12: Eh bien, je pense que le ressenti très large de notre génération, c'est que non, on n'est pas entendu actuellement. Comme vous l'avez si bien dit, le sondage Ipsos a dégagé ce chiffre assez impressionnant, c'est que 78% des jeunes ont le sentiment que notre génération est moins écoutée par les responsables politiques que les autres générations. Et je pense que c'est très parlant du sentiment en général que nous partageons tous. Et c'est de ce sentiment qu'est parti notre projet, donc Jeunesse 2027, pour essayer de pallier à ce grand problème auquel on fait face.
3: Le sentiment de ne pas être écouté. Bon, parmi les jeunes qui manifestent, il y a beaucoup de mineurs, de lycéens, il y en a quelques-uns qui auront 18 ans au moment de l'élection présidentielle dans 6 mois. Et dans votre étude, il y a ce chiffre, 80% des jeunes qui déclarent avoir l'intention d'aller voter à la présidentielle. Un mouvement comme celui-ci, ça permet aussi de marquer l'engagement, de créer un engagement politique chez ces jeunes.
12: Tout à fait. Je pense que une idée reçue qu'on se fait souvent de notre génération, c'est que de toute façon, on n'est pas intéressé et on n'a pas envie de prendre part au débat. Mais c'est complètement faux. On le voit justement avec cette enquête Ipsos, c'est que bien que 64% des jeunes ne fassent pas confiance aux futurs candidats pour comprendre et prendre en compte leurs préoccupations, et bien tout de même, 80% d'entre eux déclarent avoir l'intention d'aller voter en 2027. C'est qu'on se sent concerné, on a envie de participer à ces grandes échéances. pourvu qu'on soit écouté et pris en compte dans tous les enjeux auxquels on fait face aujourd'hui.
3: Anouk Biscara, porte-parole du collectif Jeunesse 2027. J'aimerais vous faire écouter les réactions des politiques, des élus à ce mouvement de contestation qui s'amplifie donc depuis plusieurs jours. Notre reporter Elia Bergel est à l'Assemblée nationale et les députés sont divisés sur la marche à suivre pour sortir de cette crise. Écoutez.
13: Pour la gauche, c'est clair, pour que la température baisse, il faut que le gouvernement réprime moins durement la mobilisation des lycéens. Le député socialiste Arthur Delaporte.
14: Le gouvernement a fauté en permettant l'utilisation de toutes les armes, comme l'a dit Laurent Nunez, ce qui est criminel parce que cela a conduit à des bavures dont aujourd'hui des jeunes vont porter à vie les conséquences.
13: Les socialistes vont déposer aujourd'hui une proposition de loi pour interdire les armes qui peuvent mutiler et les techniques d'immobilisation létale dans les manifestations de lycéens. La gauche demande aussi au gouvernement plus de dialogue, l'annulation de la suppression des postes d'enseignants dans le futur budget. À l'inverse, le député d'extrême droite Mathieu Bloch estime qu'il faut soutenir les forces de l'ordre.
15: Qu'aujourd'hui sont mis sur le banc des accusés qui font leur travail, qui n'est pas évident.
13: Fermeté chez les Républicains aussi, même si le député Philippe Gosselin reconnaît que certaines revendications sont légitimes.
16: Parcoursup est un sujet d'inquiétude. Moi, je le vois dans ma propre circo. Les lycéens se sont mobilisés, il n'y a pas eu de casse, mais Parcoursup, ça revient. C'est un irritant. Est-ce qu'on peut faire autrement et mieux? Peut-être.
13: L'élu LR met en garde, si on dessert le budget de l'éducation nationale, ça sera forcément au détriment d'autre chose.
3: Anouk Biscara, vous qui avez 20 ans, qui êtes porte-parole du collectif Jeunesse 2027, quelles sont vos réactions quand on entend les élus qui ne sont pas tous d'accord sur la marche à suivre?
12: Et oui, tout à fait, c'est ce qu'on constate. Aujourd'hui, je pense que c'est important de remettre l'accent du coup sur les revendications faites par la jeunesse. C'est qu'on veut de manière générale un accès digne à l'éducation, comme on le voit avec le mouvement des lycéens. Nous, pour le coup, notre projet était plus porté sur la tranche 18-29 ans, donc on a aussi beaucoup d'autres enjeux qui entrent en compte. L'accès au logement, l'accès aux études supérieures, l'égalité des chances, etc. Et voilà, c'est ce qu'on veut en retirer, c'est vraiment qu'on prenne en compte les sujets qui, pour nous, les jeunes, nous semblent les plus pressants pour notre avenir.
3: Alors, quel est votre message au candidat à la présidentielle?
12: Notre message, c'est qu'on voudrait faire passer donc auprès des candidats pour les présidentielles, c'est que la jeunesse aujourd'hui souhaite être entendue, et je pense que c'est pleinement montré par l'actualité, et un projet comme le nôtre a vocation justement à faire entendre cette voix, et puis les statistiques que dégage l'étude d'Ipsos sont aussi très parlantes, et je pense qu'aujourd'hui plus que jamais, la jeunesse doit être mise en avant, écoutée, mais au-delà simplement de l'écoute, on veut une suite dans cette écoute et des actes concrets par la suite.
3: Oui, sauf qu'on est à 6 mois de l'élection, avec notamment un président qui ne se représente pas, avec un budget de l'État très serré. Est-ce que vous n'avez pas peur qu'on oublie que dans 3 mois, on soit passé à un autre sujet et qu'il n'y ait pas de réponse concrète rapide?
12: Et justement, ce qu'on craint et ce qu'on ne veut surtout pas, c'est que ce soit un projet sans lendemain, juste une prise en compte sur le moment, au niveau médiatique et pour les élections, et qu'ensuite, il n'y ait aucune suite. Nous, l'objectif, on va mettre toutes les chances de notre côté pour qu'on soit entendu et que ce mouvement laisse une trace pour les jeunes de demain et pour même les jeunes d'aujourd'hui. Ce qu'on veut, c'est voilà, que ce soit un premier pas vers la prise en compte de la voix de la jeunesse et des propositions et de son envie de s'engager.
3: Et le message est passé. Merci beaucoup Anouk Biscara. Je rappelle, vous avez 20 ans, vous êtes porte-parole du collectif Jeunesse 2027. Je renvoie sur notre site ici.fr où vous trouverez toutes les infos et notamment notre direct sur cette mobilisation des lycéens. Direct à suivre avec le point sur les cortèges dans toutes les villes.
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3: Il est 13h30, vous écoutez toujours le 13h de nos régions et on ouvre une nouvelle page. Cette grande enquête du réseau Ici avec la cellule investigation de Radio France consacrée à un aliment qu'on adore manger en omelette, au plat, dans les crêpes ou les gâteaux. Les œufs sont partout dans notre cuisine, très bonne source de protéines, plein de vitamines aussi et pas cher. En ces temps d'inflation, ça compte, mais ils ne sont peut-être pas si bons pour notre santé. Voici le résultat de notre enquête. Près de 60% des œufs qu'on a analysés contiennent des polluants éternels, des PFAS. Certains dépassent même les taux réglementaires. On va vous expliquer avec nos invités de nombreux reportages et des décryptages. 91 œufs prélevés dans tout le pays, donc envoyés dans un laboratoire pour faire des analyses et le résultat est tombé. Un quart des œufs de poule qu'on a étudiés dépasse les seuils autorisés. Le plus mauvais résultat concerne les Ardennes, un couple d'exploitants agricoles sur la commune d'Haraucourt. Anne-Laure Barral, qui a mené cette enquête pour la cellule investigation de Radio France, est allée les rencontrer. On va retrouver le reportage d'Anne-Laure Barral.
4: Pour Anne Abraham et sa famille, plus question de manger les œufs de leur poule. Pourtant, vivre dans la nature, c'était ce qui avait conduit cette infirmière belge, son mari et leurs quatre enfants à s'installer dans les Ardennes pour cultiver la terre.
20: Le projet, c'était de faire du maraîchage local, sur petite surface, juste pour faire de la vente directe, sans produits chimiques. Et donc, on se trouve dans une situation où, sans rien utiliser, tout est pollué.
4: En effet, depuis que la préfecture leur a confirmé en janvier la très forte contamination de l'eau de leur puits et de leur production, tout est à l'arrêt, explique Sébastien, le mari de Anne.
21: On vendait aussi des œufs en direct aussi lors des ventes de fruits et légumes. Donc oui, on a une grosse consommation aussi personnelle, enfin surtout mon épouse et les enfants. Et voilà, ici, ben, on doit tout jeter.
4: Les Abraham ne s'attendaient quand même pas à avoir autant de polluants éternels dans leurs œufs, bien plus que ceux prélevés dans le couloir de la chimie près de Lyon.
20: C'est interpellant parce que quand vous êtes venu prélever pour votre enquête, on avait changé le système pour les alimenter en eau, donc déjà depuis plus d'un mois. Donc on constate que les taux sont toujours trop élevé.
4: Les Abraham ont porté plainte contre X en mars dernier pour mise en danger de la vie d'autrui parce que cette pollution vient en grande partie de bouts de papeterie que le propriétaire précédent épandait comme fertilisant sur ses sols. Une pratique légale, mais dont Anne regrette de ne pas avoir été mise au courant au moment où elle a acheté la ferme.
20: Jamais personne nous a dit que des épandages au bout industriel avaient été effectués ou avaient été autorisés. Donc on ne pouvait pas savoir. Sans doute qu'on se serait posé la question en le sachant, de soit analyser les terres, soit pas acheter du tout.
4: Il existe un fonds d'indemnisation pour les agriculteurs victimes de pollution liée aux épandages de boue, mais Anne craint que cela ne couvre pas l'ensemble des 500 000 euros investis par la famille. Elle espère surtout retrouver de l'eau potable avant de pouvoir envisager toute nouvelle activité sur l'exploitation.
3: Le reportage d'Anne-Laure Barral qui a coordonné cette étude. À mes côtés, Émilie Defay, journaliste au service numérique de Ici. Bonjour.
22: Bonjour.
3: Pour décrypter cette enquête, vous êtes donc avec nous. On cherchait des polluants éternels, ce qu'on appelle les PFAS. Pour ça, on a prélevé des œufs partout en France. Vous pouvez nous expliquer comment on a mené cette enquête? Quelle est la méthodologie?
22: Oui, donc on a fait tester 91 œufs un peu partout en France, issus à la fois de particuliers, mais aussi achetés dans le commerce, sur des marchés ou dans des supermarchés. Et donc, dans près de 60% des œufs que nous avons analysés, on a détecté la présence de PFAS. Et dans un quart des œufs, ces PFAS dépassent le seuil réglementaire. Ça veut dire qu'ils ne sont plus commercialisables, car impropres à la consommation. Alors, il faut quand même préciser que dans la grande majorité des cas, les œufs issus des producteurs, des professionnels, respectent les normes de qualité. Seuls 4 contiennent des PFAS, dont 2 à des taux supérieurs au seuil réglementaire. C'est le cas notamment du couple d'agriculteurs qu'on vient d'entendre dans le reportage. Mmh. La plupart des œufs contaminés viennent en fait des œufs issus des poulaillers de particuliers.
3: Oui, parce qu'on a testé chez des agriculteurs et chez des particuliers. on se rend compte que sur ces œufs prélevés partout en France, il y a des PFAS un petit peu partout sur le territoire. Il y a des secteurs quand même où c'est pas étonnant d'en trouver.
22: Oui, effectivement, on a cherché à la fois dans des endroits où on pensait en trouver pour confirmer. C'est le cas notamment dans ce qu'on appelle la vallée de la chimie, dans le Rhône, où on sait que la contamination aux PFAS est déjà bien connue, hein, puisqu'il y a des usines qui produisent des PFAS sur place. Et bien, dans ces endroits, effectivement, les œufs analysés sont assez fortement contaminés. C'est le cas à Pierre-Bénite, par exemple, dans le Rhône, où il y a le deuxième pire résultat de notre analyse chez un particulier. Et puis ailleurs, c'est aussi le cas dans les Ardennes, alors à Haraucourt qu'on a entendu, mais aussi à Malandry, qui fait partie, vous le savez, des communes où il est interdit de boire l'eau du robinet en raison de la présence de PFAS dans cette eau. Eh bien, les poules qui elles-mêmes boivent de l'eau
3: sont aussi contaminées.
22: Sont contaminées. Donc ça, c'est une source de contamination. L'autre source importante qui revient souvent, ce sont ces boues de stations d'épuration issues notamment des papeteries. Dans les papiers, en fait, il y a des PFAS qui servent à protéger ce papier
3: et qui contaminent les sols.
22: Ensuite, quand elles sont épandues comme fertilisants sur les sols agricoles, eh bien, contaminent les sols. Donc ça se retrouve dans plusieurs cas de notre enquête.
3: Vous restez avec nous, Émilie, on a encore beaucoup de questions à vous poser. Avec nous en studio, Robert Barouki, bonjour.
0: Bonjour.
3: Et merci d'être notre invité. Vous êtes toxicologue et directeur de l'Institut thématique de santé publique de l'INSERM. Il vous étonne les résultats de notre étude ?
0: Non, parce que en fait, les œufs représentent en fait ce qu'il y a dans la nature. Quand il y a des contaminations de ce type, il est fréquent qu'on les trouve dans les œufs, qu'on les trouve dans notre propre corps. Donc, on est un peu le reflet de ce qu'il y a dans l'environnement.
3: On peut peut-être rappeler avec vous, en quelques mots, les PFAS, qu'est-ce que c'est, les polluants éternels, de quoi on parle ?
0: Alors, on parle de... En fait, les PFAS, c'est une structure chimique particulière, hein, donc avec, pour ceux qui s'intéressent, une liaison entre un carbone et un fluor, et puis une chaîne carbonée, donc bon. Et c'est important, parce que cette liaison carbone-fluor, elle est particulière, on ne peut pas facilement la dégrader. L'organisme ne peut pas la dégrader, donc c'est pour ça qu'on dit qu'ils sont éternels, persistants. Donc ça, c'est un vrai sujet. Il y en a des milliers, hein, des PFAS différents. Il y a, disons, il y en a quatre qui sont les plus connus, les plus réglementés. Et, bon, on en parlera un peu plus tard parce que c'est les plus toxiques. Et puis, il y en a, disons, une trentaine qui est souvent analysée, mais il y en a des milliers. Donc voilà,
3: une
0: grande famille chimique.
3: On savait qu'il y en avait dans les plastique, dans les produits cosmétiques, et donc là on découvre dans les œufs via la contamination par les sols.
0: Oui, enfin voilà, c'est la contamination par l'eau, par les sols qui fait que ça se concentre dans des produits biologiques, donc comme les œufs, mais dans l'organisme aussi des animaux, l'organisme humain. Donc on les retrouve ainsi parce que ils ne sont pas facilement dégradés, et nos systèmes enzymatiques qui nous débarrassent de beaucoup de contaminants, voilà, ils n'y arrivent pas.
3: Et comment elles se sont contaminées, là, les poules ?
0: Ben, elles ont bu. On a parlé de l'eau, mais ça peut être les sols aussi qui sont contaminés parce que ça a été utilisé pour des épandages auparavant. Donc c'est comme ça qu'elles sont contaminées. Parfois, il faut voir si la nourriture ne l'est pas, mais bon, ça ça peut être une autre question. Mais c'est surtout là, en l'occurrence, si j'ai bien compris, c'était l'eau.
3: Oui, ou en grattant des fois, en cherchant des vers de terre,
0: voilà,
3: ça peut arriver.
0: Voilà. Mais tout est contaminé, hein. Dans un sol contaminé, finalement, les organismes vivants le sont aussi.
3: Parce que polluants éternels, c'est dans le nom, il reste
0: ça très longtemps. Ça se dégrade pas. Ça, c'est un sujet, un vrai souci, hein, pour les PFAS comme pour d'autres polluants qu'on appelle persistants.
3: Cette grande enquête, je le rappelle, menée donc par vos radios locales ici et par la cellule d'investigation de Radio France, elle arrive 2 ans après des tests qu'on avait menés avec l'eau du robinet où on avait constaté la présence de PFAS dans 43% des cas. Bonjour Mathieu Mondoloni.
5: Bonjour Émilie.
3: Directeur de l'information du réseau ici. Dites-nous pourquoi on a décidé, nous, la radio ici, de s'emparer de ce sujet des polluants éternels.
5: Je vais rendre à César ce qui est Adler Barral, qui est donc l'autrice de cette enquête. C'est elle qui est venue me voir il y a 2 ans pour me parler d'abord des polluants éternels et de l'eau. Comme beaucoup de nos concitoyens, pour moi, PFAS, c'était un barbarisme. Je ne savais pas trop ce que ça voulait dire, mais merci de me l'expliquer encore. Mais plus sérieusement, on s'est dit, nous, on a 44 locales, vous le rappeliez, on est répartis sur l'ensemble du territoire français, et de facto, par définition, on a des employés, des salariés qui sont partout sur le territoire français. Et donc, c'est très facile pour nous de se coordonner, de faire appel à eux et de leur demander d'aller, il y a 2 ans, prélever de l'eau au robinet, dans différents endroits. Et cette année, pour cette enquête formidable, d'aller prélever des œufs autour de...

0: Le service public, tout court, devrait le faire. Il n'arrive pas forcément à le faire. Je parle sous votre contrôle. D'ailleurs, les données que nous avons récoltées à l'occasion de notre enquête sur l'eau ont été transmises au CNRS depuis 2 ans. C'est-à-dire qu'ils les utilisent aujourd'hui pour pouvoir travailler dessus. Et je souhaite, évidemment, et s'ils le souhaitent en tout cas, elles leur seront transmises, idem, pour cette enquête sur les œufs.
1: Une véritable enquête de terrain grâce aux 44 locales. Et vous parliez, Mathieu, de nos tests sur l'eau. Là, je me tourne vers Émilie Defay qui avait beaucoup travaillé sur cette enquête sur l'eau. On s'est appuyé sur la façon dont on avait travaillé, sur les résultats qu'on avait obtenus il y a 2 ans pour créer cette fois-ci cette nouvelle enquête sur les œufs.
2: Oui, effectivement, on est allé voir notamment à des endroits où il y avait déjà eu une contamination pour voir si ça se confirmait aussi dans les œufs. Mais là où il y a quand même des surprises dans les résultats de cette enquête aujourd'hui, c'est que à l'époque, on avait prélevé 89 échantillons un peu partout en France. Les résultats montraient que 43% contenaient des PFAS et 3 seulement, entre guillemets, dépasser la norme. Aujourd'hui, c'est 23 le nombre d'œufs, d'échantillons, donc qui dépassent les seuils réglementaires. Donc, on se rend compte que c'est bien plus. Et puis, ce dont on se rend compte aussi grâce à la carte qu'on a matérialisée sur notre site ici.fr, c'est que ces PFAS sont un peu partout sur le territoire, donc à des endroits bien connus, mais aussi à des endroits, Mathieu le disait, où c'est plus surprenant, loin de tout, où on se croit un peu à l'abri, à la campagne, avec son poulailler au fond du jardin, on se dit les œufs sont bio. Eh bien non, par exemple à Chartres de Bretagne, en Ille-et-Vilaine, les taux de PFAS qu'on a retrouvés sont assez importants. Et là, la piste d'explication, c'est que le précédent propriétaire avait l'habitude de brûler ses poubelles sur ce terrain
1: et donc
2: a contaminé les sols. Mais donc effectivement, on se dit que ça, potentiellement, ça peut arriver partout et qu'on n'a finalement aucun moyen de le savoir.
1: Je vous conseille d'aller voir sur la carte ici.fr, carte interactive, vous pouvez cliquer et voir la situation près de chez vous. Dans le studio ici, Robert Barouki qui lève le doigt, toxicologue à l'INSERM. Vous vouliez intervenir?
3: Oui, je suis sage, je lève le doigt quand je m'exprime. Donc, non, je voulais d'abord vous féliciter pour l'enquête journalistique. Le journalisme d'enquête, c'est ce qu'il nous faut, hein. C'est vraiment extrêmement intéressant. Alors, il y a des agences sanitaires et environnementales qui font de la surveillance, hein. Donc, les choses sont surveillées au niveau à la fois environnemental. Moi, ce que je connais le mieux, c'est la surveillance au niveau donc des humains. Donc, ce qu'on appelle la biosurveillance, une agence comme Santé publique France fait ce type d'enquête de manière relativement régulière. C'est lourd, hein, donc ça, on le fait pas tous les ans, mais c'est toutes les quelques années. Donc il y a cette enquête et on sait déjà que il y a, il y a une enquête européenne, par exemple, qui a montré que à peu près 10 à 15% des adolescents en Europe avaient un taux supérieur aux valeurs donc de référence. Mmh. Donc c'est si significatif. Alors il faut vraiment expliquer ce que c'est que les valeurs pour que les gens ne paniquent pas quand on dit que vous avez un taux supérieur à la valeur de référence. La valeur de référence n'est pas la valeur qui donne déjà un effet, hein, donc un effet toxique. On fait des études expérimentales ou des observations chez l'homme, on obtient la plus petite valeur qui donne déjà un effet toxique, mais on la divise par 100 ou 1000, et c'est ça ce qui est la valeur de référence. Donc c'est pas parce que vous avez un taux égal ou un peu supérieur à la valeur de référence que vous êtes déjà dans la catégorie qui va avoir nécessairement des effets. Mais c'est une alerte et il faut en tirer les conséquences.
1: Ne pas paniquer, c'est ce que vous nous dites.
3: Voilà.
1: Là, je me tourne vers Mathieu, directeur de l'information pour ici. Le but de cette enquête, c'est pas de faire peur, c'est de faire la transparence sur ce qu'on a dans nos anciennes assiettes.
0: Exactement. Encore une fois, nous on veut pas être les oiseaux de mauvais augure. On dit souvent que les journalistes apportent les mauvaises nouvelles et s'intéressent aux trains qui arrivent en retard, bien évidemment. Mais c'est ça l'information aussi. Et nous, ce qu'on voulait surtout, c'est pas être anxiogène, mais c'est pouvoir révéler que parfois, et Émilie le rappelait tout à l'heure, même sur du circuit court, on pense être à l'abri, on se dit qu'on élève des poules dans son jardin, et que du coup, on peut manger ces œufs-là, qui ne sont pas élevés en batterie, qui ne sont pas... Eh bien, en fait, là aussi, aujourd'hui, nos sols sont pollués, et c'est aussi une manière d'attirer l'attention sur le problème beaucoup plus général de ces polluants éternels, et dont parlait à l'instant notre invité. Donc, voilà. Il y a des incidents sur la santé. On va pas se mentir. Il est toujours beaucoup plus grave et dangereux de fumer 4 paquets de cigarettes par jour et de boire beaucoup d'alcool que de consommer ses œufs. On ne dit pas l'inverse. En revanche, on alerte à la fois nos concitoyens, à la fois les autorités sanitaires, pour certaines elles le savent déjà, et plus généralement même nos politiques, en disant attention, on a un vrai problème de santé publique sur lequel il faut qu'on se penche collectivement.
1: La transparence, merci beaucoup. Des œufs suppléments PFAS, hein, c'est pas franchement ce qu'on a envie de manger, et ça l'association Génération Future le répète, ses militants dénoncent depuis longtemps les effets néfastes des polluants éternels sur la santé. François Verrette, le porte-parole de l'association, n'est pas surpris lui non plus par les résultats de notre enquête et il

0: insiste, il y a urgence à agir pour protéger les consommateurs français.
1: Ce qu'il faut, c'est pour l'avenir, arrêter de relarguer des PFAS dans l'environnement. Si vous voulez, la situation doit s'améliorer, que si on arrête de les balancer dans l'environnement. Comme ils sont très persistants, ces PFAS, si vous continuez à en émettre, ça va ne faire que s'accumuler dans l'environnement. Donc les teneurs vont augmenter, donc le problème va croître. Donc la solution d'avenir, c'est vraiment de sortir des PFAS. Il y a d'ailleurs au niveau européen un projet de restriction qui a été proposé par des pays du nord de l'Europe. Il faut que la France continue à soutenir ça et que ça avance, parce que sinon on n'en sortira pas. Maintenant, dans l'immédiat, pour l'État, il faut qu'il repère les zones les plus à risque, qu'il réglemente la production des œufs dans ces zones-là.
0: François Veyrette de l'association Génération Future sur l'antenne ce matin de ICI Paris-Île-de-France.
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0: Et vous êtes toujours avec nous, il est 13h45. La question des polluants éternels, sujet politique. À 6 mois de l'élection présidentielle, j'accueille Alison Tassin, journaliste politique pour ICI, qui vient régulièrement à notre micro nous expliquer justement à ce sujet. Alison, un texte a été adopté l'an dernier.
4: Oui, une loi adoptée en février 2025, après un combat politique, il faut bien le dire, assez âpre, porté par le député écologiste Nicolas Thierry. Si le texte a été adopté à l'Assemblée plutôt largement, avec 231 voix pour, 51 contre, il a quand même fait l'objet de très vives discussions, avec une forte pression des lobbies industriels d'un côté et une mobilisation associative de l'autre. Le gouvernement, à l'époque, avait fini par soutenir cette proposition de loi des écologistes, en raison notamment de l'exemption accordée aux ustensiles de cuisine. On pense notamment aux poêles.
0: Alors que contient cette loi ?
4: Ce texte est assez précurseur en réalité dans le monde. Il s'attaque aux PFAS des usages quotidien, on va dire. Depuis le 1er janvier, donc, la fabrication, l'importation et la vente des produits contenant des PFAS sont interdites pour 3 catégories d'articles: les cosmétiques, les vêtements, les chaussures et leurs imperméabilisants et les revêtements de ski. L'ensemble des textiles, lui, ne sera concerné qu'à partir de 2030. Autre volet majeur, la mise en place systématique des contrôles des PFAS dans les analyses de l'eau potable. Des sanctions sont aussi prévues sur le principe du pollueur payeur, une redevance de 100 euros par 100 grammes de PFAS rejetés, et cet argent doit notamment contribuer à la dépollution des eaux.
0: Merci beaucoup Alison, et à 13h47, il est l'heure de recevoir un nouvel invité, Alban Bruno. Bonjour.
5: Bonjour, merci pour votre invitation.
0: Merci à vous d'être avec nous. Vous êtes maire de Gonfreville-Lorcher en Normandie, en Seine-Maritime, également président de l'AMARIS, l'Association nationale des collectivités pour la maîtrise des pollutions et des risques industriels. Ce sujet des polluants éternels, il vous préoccupe. Et depuis longtemps, je cite une tribune que vous avez coécrit, signée par plusieurs dizaines d'élus locaux. Face aux PFAS, nous n'y arriverons pas seuls. Vous interpellez les pouvoirs publics. Vous vous sentez démunis face à l'ampleur du problème sur le territoire?
5: Ben, jusqu'à maintenant, vous savez, hein, la question des PFAS était essentiellement focalisée sur les questions de l'eau, vous l'avez rappelé, et notamment dans la vallée de la chimie dans le Rhône. Et on voit à travers votre reportage que on s'aperçoit que la contamination des œufs a conduit à élargir des sujets qui sont jusqu'à maintenant peu abordés, hein. Donc la pollution des sols. Et c'est vrai que les élus locaux que nous sommes, à travers notre association, eh bien, on se sent un peu seul. Nous sommes en première ligne. Et donc, il est essentiel que les collectivités locales puissent se faire entendre et que des actions soient mises en œuvre au niveau national afin de travailler le sujet. Car aujourd'hui, il n'existe toujours pas de stratégie nationale qui est partagée par l'État et les collectivités. Et votre reportage le précise bien. On voit bien que des situations peuvent être diverses et variées, et on s'attendait pas qu'à certains endroits ces pollutions soient identifiées et aient des conséquences sur la vie de tout un chacun.
0: Alors, à l'origine, dites-moi si je me trompe, mais votre association rassemblait plutôt des élus dans votre région. Est-ce que c'est un sujet qui maintenant touche tout le territoire? Vous trouvez aussi des élus locaux qui viennent vous voir, qui sont pas forcément à proximité de sites identifiés comme dangereux sur cette question des polluants éternels?
5: Tout à fait. C'est-à-dire que on voit bien que c'est lié aussi avec des pratiques d'épandage. Vous l'avez cité hein, dans vos reportages, par rapport à des activités industrielles, voire des activités industrielles passées, et qui sont venues polluer les sols et qui viennent impacter forcément les productions d'œufs qui peuvent y avoir. Et notre association est une association nationale, hein, qui regroupe l'ensemble des collectivités locales qui présentent sur leur territoire des activités industrielles.
0: Puisque vous êtes en Normandie, je regarde sur la carte, sur ici.fr, en Seine-Maritime, près de chez vous, je vois parmi les œufs que nous avons analysés des PFAS détectés à Neuchâtel-en-Bray. Je vois même deux points rouges sur la carte à Canteleu et à Tourville-la-Rivière où on dépasse la limite autorisée. C'est très concret pour vous, ça doit servir d'électrochoc ?
5: Bien sûr, il faut vraiment que l'État s'approprie pleinement le sujet. Puis je vois que à certains endroits, il y a des mesures qui sont prises en matière de consommation à travers des recommandations. Certains territoires ont à ce stade aucune mesure de précaution. Il n'y a pas de cohérence d'action de la part de l'État, alors que c'est une question sanitaire qui devrait être prioritaire. Alors aujourd'hui, les élus locaux que nous sommes, on a besoin vraiment de savoir. Il faudrait pouvoir aller au-delà de mesures de précaution et d'information des populations. Il va falloir faire mieux que des kits et des guides d'information. Et comme je vous l'ai précisé, il est nécessaire qu'on puisse disposer quand même d'un dialogue au niveau national, qu'on puisse repérer ces territoires où il y a eu des épandages avec parfois des conséquences sur la pollution des sols. Mmh. Il faudrait, à mon sens, créer un fonds de prévention santé-environnement. C'est ce qu'on revendique depuis plus d'un an auprès de l'État, que notre association revendique. Et puis, vu la complexité du sujet, il faut vraiment qu'on arrive à définir une stratégie collective.
0: Et voilà pour vos demandes concrètes.
5: On a besoin...
0: Terminez votre phrase, pardon.
5: Donc, on a besoin de vraiment de définir des priorités en associant bien sûr l'ensemble des acteurs concernés. Mmh. Et comme je le répète, on n'a toujours pas d'instance nationale. Et la crise des PFAS a débuté en mai 2022, hein, avec la question de l'eau. Et nous sommes en septembre 2026. Et on est toujours en attente de réponse de l'État aux questions des collectivités locales qui sont vraiment en difficulté.
0: Merci beaucoup pour le message que vous portez. Alban Bruno, maire de Gonfreville-Lorcher en Seine-Maritime, également, je rappelle, président de l'AMARIS, l'Association nationale des collectivités pour la maîtrise des pollutions et des risques industriels.
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0: À chaque jour à notre micro, vous témoignez dans l'isoloir ici, qui se balade partout en France grâce aux 44 locales du réseau. Pour vous donner la parole à quelques mois de la présidentielle, vous nous dites quels sont les sujets qui vous préoccupent, quelles sont vos envies, vos questionnements pour l'avenir. Évidemment, la problématique de la santé et des polluants éternels, ça vous fait réagir. On vous fait écouter aujourd'hui le témoignage d'Adeline. Elle est entrée dans l'isoloir à Strasbourg.
2: Quel monde souhaitez-vous pour vos enfants et les générations futures ?
6: Le monde que je souhaite pour mes enfants et les générations futures, c'est un monde dans lequel ils peuvent boire de l'eau sans s'empoisonner, dans lequel ils peuvent manger sans tomber malade. Donc c'est finalement un monde assez simple, mais qui devient de plus en plus compliqué à obtenir. Limite, on pourrait me traiter d'écolo radical, parce que j'ai dit que je voudrais boire de l'eau et voir mes enfants sourire. Voilà, moi je pense que c'est juste ça qu'il nous faut, revenir à des fondamentaux. Tant que ça, c'est pas pris en compte, ça veut dire qu'on est en train de manger l'avenir de nos enfants et de nos petits-enfants.
0: Pour participer, pour donner vous aussi votre avis, je vous rappelle qu'il y a aussi une carte sur ici.fr pour savoir quand l'isoloir sera installé près de chez vous.
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0: Encore quelques minutes ensemble pour parler de cette pollution aux PFAS, les polluants éternels qu'on a trouvés dans des œufs prélevés un petit peu partout sur le territoire. Grande enquête signée ici et la cellule d'investigation de Radio France. Émilie Defay, journaliste au service numérique de ici, est toujours avec nous. Et Robert Barouki, toxicologue et directeur de l'Institut thématique de santé publique de l'INSERM. On vient d'entendre, hein, très concrètement, des inquiétudes pour notre santé, pour celle de nos enfants. Qu'est-ce que vous avez envie de répondre, Robert Barouki?
7: Oui, en tout cas, certains PFAS sont clairement toxiques. Hein. On a des arguments. Alors, on sait des choses sur quelques PFAS, mais comme vous aviez tout à l'heure, il y a des milliers de PFAS pour lesquels on ne sait pas grand-chose. Mais pour ceux qu'on a étudiés, certains sont cancérigènes, d'autres sont immunotoxiques, c'est-à-dire ils empêchent la bonne réponse au vaccin, par exemple, des enfants. D'autres perturbent le métabolisme et sont des perturbateurs endocriniens. Donc, il y a une inquiétude claire sur cette famille. Et puis, une fois qu'on est contaminé, il n'y a pas un médicament qu'on prend et on n'est plus contaminé. Ça n'existe pas pour les PFAS, ils restent assez longtemps. Donc, les mesures doivent être prises en amont, donc éviter la contamination en amont. Il n'y a pas d'autre choix actuellement pour ce cas-là.
0: C'est ça, j'ai envie de parler des solutions. Donc vous nous dites, c'est vraiment la prévention en amont.
7: C'est la prévention en amont, parce qu'on va pas, il n'y a pas de solution médicamenteuse, en tout cas, ou quoi que ce soit, une fois qu'on est contaminé. Et donc, il faut prendre les solutions, surtout que ce sont des substances très persistantes. Et donc, il faut faire très attention, parce qu'il est possible qu'on trouve un jour des substituants à ces PFAS, c'est très bien, mais il faut bien vérifier que ces substituants ne sont pas persistants et ne sont pas toxiques, avec tout ce qu'on a appris depuis quelque temps sur la toxicité des PFAS.
0: Oui, Émilie Defay, je me retourne vers vous. On pensait avoir tout bon hein, en installant un poulailler dans son jardin. En fait, c'est du circuit ultra court. En fait, finalement, c'est pas si bon que ça. Donc j'imagine tous les auditeurs, les auditrices qui nous écoutent, qui se posent des questions. Qu'est-ce que vous leur dites aujourd'hui? On peut agir. Hein.
8: Alors, ce qu'on peut dire déjà, c'est qu'il y a certaines zones, et le maire de Gonfreville le disait, où les agences régionales de santé conseillent de ne pas consommer les œufs de poule de son poulailler, de particulier, en raison de la présence avérée de PFAS. C'est le cas notamment, évidemment, dans le Rhône, on en a beaucoup parlé à proximité de la vallée de la chimie, mais c'est aussi le cas en Île-de-France, dans plus de 400 communes, à cause notamment de la pollution liée aux incinérateurs, et d'ailleurs, notre enquête hein, montre qu'à Issy-les-Moulineaux, une de ces communes, les PFAS sont toujours là. Ils avaient déjà été testés en 2023. Ils sont toujours là au même taux, donc rien n'a changé. C'est pas forcément très rassurant, mais donc dans ces endroits, il est déconseillé de les consommer. Donc ce qu'on peut dire, c'est déjà renseignez-vous peut-être auprès de votre agence régionale de santé. Et puis pour le reste, finalement, pour savoir vraiment s'il y a des PFAS dans ces œufs, la solution, c'est de les faire tester, comme on l'a fait nous, et c'est possible pour tout un chacun. Il y a quatre laboratoires. Alors, il y a quatre laboratoires agréés en France, dont celui de Quimper qui a fait nos analyses à nous, mais il y en a d'autres. Et donc, on peut leur envoyer les œufs. Voilà, là aussi, la liste est à retrouver sur notre site, sur ici.fr, pour voilà, au moins savoir à quoi on s'expose et si on peut ou pas manger ces œufs. Après, on est libre hein, de les manger ou pas. Mais
0: oui, effectivement, sur notre site, on vous explique est-ce qu'il faut, est-ce qu'on peut ou pas manger ces œufs. Ça dépend aussi du taux de PFAS détecté dedans. Il y a aussi des réponses à plus grande échelle, j'ai envie de dire. On peut repenser aussi plus globalement comment on peut renouveler les sols aussi. Ça, c'est quelque chose qui est possible. C'est, Robert Barouki,
7: c'est loin d'être ma spécialité, mais c'est extrêmement difficile, ouais. Vous savez. Bon, on a vu ça, par exemple, dans les Antilles avec le chlordécone. Hein, c'est extra. Les sols qui sont contaminés, ils sont contaminés pour longtemps. Ça coûterait une fortune de vouloir renouveler. Donc, on a des mesures en attendant, si vous voulez. Mais là, ça pose un vrai problème. Il vaut mieux vraiment éviter la contamination a priori. C'est très difficile ensuite de décontaminer.
0: La question des moyens, toujours.
7: Absolument, bah oui.
8: Et on peut rappeler peut-être aussi, est-ce qu'on l'a dit que c'était une des pistes possibles dans un des cas, ne pas brûler ses déchets sur son terrain, oui. Puisqu'aujourd'hui, dans toutes nos poubelles, il y a des PFAS par centaines de milliers, puisqu'on a vu qu'il y en avait partout. Donc quand on brûle ses déchets, c'est comme un petit incinérateur chez soi, et bien voilà, la contamination.
7: Oui, il n'y a pas que les PFAS d'ailleurs, il y a les dioxines, d'ailleurs. Il y a les HAP, il y a pas mal d'autres contaminants qui viennent.
0: Donc, je vous conseille d'aller faire un tour sur notre site ici.fr, effectivement, où on vous explique un petit peu les bonnes pratiques et surtout les erreurs à ne pas faire aussi. Grande enquête donc signée de la cellule investigation de Radio France et du réseau ICI. Merci beaucoup Robert Barouki d'avoir été avec nous. Vous êtes donc, je le rappelle, toxicologue et directeur de l'Institut thématique de santé publique à l'INSERM. Merci Mathieu Mondoloni.
9: Merci Émilie.
0: Directeur de l'information du réseau ICI. Merci Alison et merci Émilie Defay. Je renvoie vers la carte qu'on retrouve sur ici.fr pour vraiment découvrir tout près de chez soi avec des petits points verts, jaunes ou rouges pour savoir quels sont les résultats des analyses des œufs prélevés près de chez nous. Il est 13h58, c'est la fin de cette émission. Je vous renvoie donc vers notre site ici.fr, notre appli mobile pour retrouver toutes nos infos sur cette enquête et sur la mobilisation lycéenne, les infos à suivre en direct. Merci à tous nos invités, merci aux reporters, aux techniciens, à toutes celles et ceux qui ont participé à fabriquer cette émission. Demain à 13h, vous retrouverez Marine Logénie dans un instant, dans quelques minutes, le reste de l'actualité et l'après-midi se poursuit en musique sur votre radio ici.
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0: Il est 13h, il est 14h, pardon. Et vous écoutez ici l'acte 3 de la mobilisation. Les lycéens comptent sur une mobilisation massive. Ils étaient 86 000 personnes à défiler ce matin à Nantes, Marseille, Lyon. Selon Beauvau, 260 000 selon les syndicats des lycéens, rejoints par des étudiants, des parents et des syndicalistes pour réclamer de meilleures conditions d'apprentissage à Paris. La manifestation va s'élancer de la place de la République jusqu'à Nation. 2000 policiers et gendarmes sont mobilisés pour encadrer le cortège parisien. Des polluants éternels dans 57% des œufs de poule analysés par le réseau ICI et la cellule d'investigation de Radio France. Résultat de notre grande enquête sur les 91 œufs prélevés partout dans le pays. 23 contiennent un taux de PFAS qui dépasse les seuils réglementaires. Est-ce le cas près de chez vous? La réponse avec notre carte sur ICI.fr. Marine Le Pen a présenté son projet budgétaire qui prévoit 140 milliards d'euros nets d'économies d'ici 2032. Un retour à un déficit public de 3% et un pilier de capitalisation pour les retraites. La candidate du Rassemblement National appelle à une rupture politique pour éviter, dit-elle, le défaut de paiement. Deux départements encore marqués par les intempéries de la semaine dernière. Le Gard et l'Hérault vont basculer en vigilance orange, pluie, inondation et orage ce soir à partir de 22h. Météo France craint un nouvel épisode méditerranéen pendant la nuit. Ce que fait Michael Olise, c'est exceptionnel. Les félicitations du sélectionneur Zidane après sa performance hier soir face à la Belgique. Olise, auteur d'un doublé, le score final 4-1 en Ligue des Nations. Ce qui permet à l'équipe de France d'être en tête de son groupe.
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9: Allez, la météo du soleil, rien que du soleil pour les heures à venir, avec un ciel qui reste d'un bleu limpide. Un léger voile tout de même devrait apparaître d'ici le milieu de l'après-midi, mais dans l'ensemble, ça sera du grand beau temps. Et puis on reste sur des températures plutôt agréables. 20 degrés attendus à Saint-Bonnet-le-Château, 24 à Saint-Étienne, au Puy, à Monistrol, 25 degrés à Point, mais aussi à Saint-Galmier, dans le Pila, à Bourg-Argental, 25 degrés, donc, et puis 26 affichés à Feur, à Rouen, ainsi qu'à Montbrison cet après-midi.
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0: Ah, ça rappelle les souvenirs. P-Lion, c'était Dream. Bon courage si vous êtes au boulot, vous reprenez le taf hein, en plein cœur de l'après-midi. C'est pas évident, surtout quand on a bien mangé à midi, on s'est fait un bon petit gueuleton et reprendre le taf, bah, c'est toujours compliqué. Allez, vous restez avec nous. On vous fait une promesse tous les après-midi. Vous le savez, trois tubes bleu, blanc, rouge, trois tubes de variété française. Je vous ai calé un petit souvenir qui va nous replonger en plein cœur des années 80. Jackie Quartz, la mise au point. Vous vous rappelez de ça? Elle sera avec nous, Jackie. On aura également Charles Doré, dernier titre, petite nouveauté. Je vous fais découvrir ça dans un court instant. Et puis Véronique Sanson sera également avec nous cet après-midi.
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1: Et toutes les heures, des infos pratiques et utiles dans la Loire, la Haute-Loire. On va commencer avec une bonne nouvelle pour tous les amateurs de fromage de Néronde et de ses alentours. À partir d'aujourd'hui, tous les mardis, Sylvie Faye, commerçante ambulante, viendra proposer ses fromages à la vente. Vous la trouverez à côté de la mairie de Néronde entre 7h et midi. Donc si vous avez loupé aujourd'hui, vous pouvez toujours la retrouver mardi prochain. Et puis on reste dans les services ambulants. Cette fois-ci, c'est la communauté de communes de Forêt-Est qui est concernée. La ludothèque mobile s'installe demain à Épercieux-Saint-Paul au niveau de la salle des fêtes. Différents jeux sont proposés à l'emprunt, c'est gratuit et c'est ouvert à tous hein, de 9h à midi et de 14h jusqu'à 17h. Et puis enfin un bon plan hein, dimanche, il y a une bourse aux vêtements puériculture et de jouer. Rendez-vous pour cela dans une salle des fêtes hein, c'est la salle des fêtes de Saint-Maurice de Lignon. Ça démarre le matin à partir de 8h et ça se termine à 15h.
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0: Les 80, les Doubles.
1: C'était le captain de notre cœur, dit Captain of the Earth. Ça va, vous allez bien? Tout va pour le mieux dans le meilleur des mondes. 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Et rendez-vous donc tous les matins. Et eux aussi ont leurs paillettes et leurs plumes. C'est Pauline Blanc et Charles Napoli dans la matinale. Bon, dans un instant, pas de paillettes hein, pour Jean-Louis Aubert. Mais par contre, un petit coquillage peut-être et une serviette de bain, les plages, ils nous y emmènent. On aura également Vianney, puis Joe Dassin, juste avant le retour de l'info à 15h.
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0: Et on les salue nous aussi, tous les amoureux. C'était Joe Dassin. Bel après-midi, il est 15h.
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0: Très belle après-midi dans les maisons, dans les bureaux, un petit peu partout. Merci de nous écouter, de nous recevoir. 15h, c'est le retour de l'actu, c'est le flash.
2: 260 000 manifestants recensés par la CGT en dehors de Paris. Le cortège de la capitale vient d'ailleurs aussi de s'élancer. Les lycéens sont nombreux dans les rues, partout dans le pays, accompagnés par des parents et par les syndicats de l'éducation nationale pour réclamer de meilleures conditions d'enseignement. C'est l'acte 3 de cette mobilisation et ça n'est pas terminé. L'Union étudiante et l'Union syndicale lycéenne annoncent une nouvelle journée d'action jeudi. C'était l'unique commune alsacienne à être dirigée par le Rassemblement national. Wittelsheim, dans le Haut-Rhin, perd sa maire. Raphaël Chaubert voit son élection annulée par le tribunal administratif en cause de plusieurs irrégularités. Elle avait été élue au mois de mars avec seulement 17 voix d'avance. Emmanuel Macron, au large du Finistère ce matin, pour assister à un premier tir d'exercice de missile intercontinental lancé depuis un sous-marin nucléaire. La vidéo est sur ICI.fr. Le chef de l'État y voit un message fort et clair pour les adversaires de la France. Elle avait bu et consommer de la drogue et des sédatifs. Les raisons de la mort de Loana, la première star de la télé-réalité en France, sont dévoilées par le procureur de la République de Nice, qui parle d'un décès multifactoriel. Le corps de la gagnante du Love Story avait été retrouvé dans son appartement à Nice il y a 6 mois. Elle avait 48 ans. Plus d'électricité dans le château de Versailles. Le monument est contraint de fermer ses portes au public depuis la mi-journée à cause d'une coupure de courant qui touche la commune et ses alentours dans les Yvelines.
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0: Allez, la météo du soleil, rien que du soleil pour les heures à venir, avec un ciel qui reste d'un bleu limpide. Un léger voile tout de même devrait apparaître d'ici le milieu de l'après-midi, mais dans l'ensemble, ce sera du grand beau temps. Et puis on reste sur des températures plutôt agréables. 20 degrés attendus à Saint-Bonnet-le-Château, 24 à Saint-Étienne, au Puy, à Monistrol, 25 degrés à Point, mais aussi à Saint-Galmier, dans le Pila, à Bourg-Argental, 25 degrés donc, et puis 26 affichés à Feur, à Rouen, ainsi qu'à Montbrison cet après-midi.
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0: Michael Jackson, The Way You Make Me Feel. The Way You Make Me Feel. J'arrive pas. Bon, bel après-midi de la variété française du Made in France. On va s'écouter des chansons interprétées dans la langue de Molière dans un instant. Il y aura trois tubes. Bleu, blanc, rouge. Vous écalez Julien Clerc. Le dernier titre également de Julien Lim. Et puis, Jeanne Masse sera là également. La toute première fois de Jeanne Masse. J'adore cette chanson. Bah, ça tombe bien. Elle arrive dans un tout petit instant. Gardez l'écoute, gardez le bon cap. On revient très vite, les amis. À tout de suite.
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1: Allez, on commence avec un atelier pour vous aider avec le numérique. Entre ordinateur, tablette et téléphone, on peut parfois perdre le fil. À Saint-Didier en Velay, mercredi, un atelier est proposé aux plus de 55 ans pour gagner en autonomie avec le numérique. L'idée, c'est d'apprendre à être plus à l'aise avec les outils numériques au quotidien, à son rythme et surtout sans pression. L'atelier se déroule ce mercredi 7 octobre à la mairie de Saint-Didier en Velay, 2 boulevard de Pélissac. C'est gratuit, l'inscription se fait en appelant directement la mairie. Et puis direction Brioude avec la semaine du commerce de proximité. À partir d'aujourd'hui jusqu'à dimanche 11 octobre, les commerçants du centre-ville proposent des animations, des jeux, des concours, des dégustations, des démonstrations et des réductions. L'idée, c'est vraiment de recouvrir ou de redécouvrir les boutiques locales et de faire vivre ce centre-ville de Brioude autrement.
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C'était sorti à l'époque, dans les années 80. La musique signée Berla, c'était la BO du film, bien sûr, Top Gun, avec Tom Cruise, Take My Breath Away. Très, très belle après-midi. Et puis, je vous rappelle également que si vous êtes en

0: voiture, eh bien vous pouvez tout simplement et tout bonnement consulter la carte des stations-service les moins chères à proximité de chez vous. Pour cela, rendez-vous sur l'appli ou alors sur le site ici.fr. Il y a un petit onglet, c'est liste. Vous cliquez dessus, vous rentrez l'endroit où vous êtes, la ville, le département. Et puis hop, là, ça vous sortira directement la station-service ou les stations-service les moins chères à proximité. Puis tout est réactualisé très souvent. À suivre dans un instant, c'est Daniel Balavoine. Tous les cris, tous les SOS, Daniel Balavoine. Je voulais caler juste après la pause. On aura également Bruno Mars. Et juste avant le retour de l'info à 16h, Françoise Hardy également sera à nos côtés. À tout de suite.
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0: François Hardy, Tamalou, bel après-midi, il est 16h.
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0: Nous sommes le mardi, nous sommes le 6 octobre, vous écoutez ici Saint-Étienne-Loire, il est 16h. Et à 16h, on fait un point complet sur l'actu du jour.
2: L'ultra-violence a frappé à la porte de ces lycées. Colère de Sébastien Lecornu cet après-midi à l'Assemblée nationale, interpellé sur cette nouvelle journée de mobilisation des lycéens. Le Premier ministre juge inacceptable la banalisation de la violence lors des récents blocages dans les établissements. Sa réponse donc aujourd'hui aux plusieurs dizaines de milliers de jeunes dans la rue. Les cours seront suspendus en fin de semaine dans les lycées pour organiser, je cite, un temps de démocratie interne. Alors que des cortèges sont toujours présents partout dans le pays. À Paris, les lycéens et les syndicats défilent en ce moment. La CGT a recensé 260 000 manifestants à la mi-journée, sans compter ceux de la capitale. En marge de toutes ces mobilisations, l'IGPN, la police des polices, enquête sur 10 affaires au moins de jeunes blessés. À Metz, une enquête est ouverte après l'interpellation d'une jeune fille de 14 ans. La vidéo diffusée sur les réseaux sociaux montre une adolescente maintenue au sol par un policier qui lui touche les cheveux et la poitrine. Le Rassemblement national promet 140 milliards d'euros nets d'économies d'ici 2032 si le parti accède au pouvoir. Marine Le Pen présente les grandes lignes de son programme économique. Elle assure que le déficit public peut passer sous la barre des 3% dès 2030. 39 ans et 102 titres désormais à son palmarès, Novak Djokovic écrit encore un peu plus sa légende en remportant l'ATP 500 de Pékin. C'est du tennis, le Serbe victorieux après l'abandon de son adversaire Alex de Minaur en finale.
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0: La météo avec un temps qui reste bien dégagé ces prochaines heures, un soleil omniprésent avec un léger voile, mais rien de bien méchant pour demain. Bah là par contre ça va se gâter nettement. Beaucoup de nuages dès le lever du jour et même des averses dans les montagnes du matin ainsi que sur la moitié sud ligérienne en matinée. L'après-midi, le temps pluvieux va se généraliser. Des orages sont possibles même par endroits, des orages qui gagnent également la Haute-Loire. 16 degrés attendus en journée à Saint-Bonnet-le-Château, ça se rafraîchit. 17 à Bourg-Argental, 18 à Saint-Thé au Puy-Monistrol, jusqu'à 21 degrés attendus à Feurs à Rouen.
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0: Tricheur, on vient de s'écouter Marine à l'instant sur votre radio locale, ici Saint-Étienne-Loire. Olivier Glin, on va le retrouver, notre linguiste, notre spécialiste en gaga. Olivier, je vous le rappelle, hein, vient de publier Complètement Gaga 2, un livre qui rassemble ses chroniques réalisées à la radio, une plongée à la découverte du parler stéphanois, mais aussi de l'histoire et des petites histoires qui se cachent derrière nos expressions. Olivier, qu'on va retrouver en dédicace, notez bien, ça sera à l'occasion de la fête du livre. Mais tout de suite, Olivier Glin, sa petite rubrique, on va l'écouter, on va le retrouver, Olivier, on l'accueille.
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0: Olivier, vous m'avez l'air soucieux aujourd'hui.
3: Bonjour, moi oui, mais la chronique d'aujourd'hui, on va pas faire dans la rigolade. Fouilla mes blettes, mes blais. Aujourd'hui, on va pas faire dans la rigolade. On va causer du macle et du babot. Deux mots de chez nous pour dire qu'on n'a pas le moral. Le macle, c'est la grande mélancolie, la tristesse profonde. Exemple de Dico Gaga, chaque fois que j'écoute un disque de Barbara, je prends le macle. Le macle, c'est le spleen en version ligérienne, la grosse brume qui s'installe sur la cotonne. Le macle, c'est quand on a la mine basse. Et chez nous, la mine, ça nous connaît. Et le babot, où y a le babot? Mais non, pas le Lucien Babot qui habite à Roche-la-Molière. Chez nous, le babot, c'est quand ça va pas fort, quand on a le cafard, la mélancolie, un peu les nerfs en compote. Le babot, c'est un peu le cousin du macle, peut-être moins noble, plus quotidien. Le macle, c'est Beethoven en mineur. Le babot, c'est l'accordéon à la kermesse de l'école. Le babot, c'est le cafard du dimanche soir, quand on sait qu'il faudra retourner bosser le lendemain, ou le vague à l'âme vous prend, voyez? Tout par un coup, quand la pluie commence à dégouliner rue de la Monta. Les vrais gagas ne diront pas « je suis un peu triste, trop fade, trop standard ». Ils diront « ça va pas, j'ai le babot ». J'ai regardé Bambi avec mon coiffeur, fouillard, c'est que ça m'a mis le babot. Le babot, ça peut servir d'excuse universelle. Pas envie de répondre à l'invitation du René? T'as le babot. En retard au boulot, t'avais le babot. La tatin qui chougne que dans la cuisine, elle a le babot. Mais laisse tomber, c'est pas le jour pour lui demander un service, bichette. Bref, le babot, c'est le petit nuage gris qui plane au-dessus de la tête. Mais ça finit par passer, parce qu'à force de débarrouler dans les escaliers du quotidien, à force de sacacasser pour ramasser les morceaux, on va bien finir par se relever. Alors le macle et le babot, on sait comment y chasser. La famille, les copains-copines, un bon saration bien relevé, une bonne râpée, un petit coup des côtes du forêt, et hop, c'est le babot qui te chope le macle. Voilà.
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0: a traversé les Alpes pour écouter Gianna Nannini, du son italien, et Machi, un énorme souvenir des années 80. Bon, bah, bel après-midi. Si vous êtes au boulot, c'est peut-être l'heure de faire sa première petite pause café, si ça n'a pas encore été fait. Bon, vous allez chercher les petits biscuits dans le placard. Et les petits biscuits, et à chaque fois, c'est toujours pareil. Les petits biscuits sont cachés dans le placard. Bon, et on revient en musique dans un instant avec trois tubes Made in France. Je vous ai calé Alain Bachung qui sera là.
1: Ma petite entreprise.
0: Il y aura également Céline Dion et Alain Souchon qui arrivent dans un court moment. Ne bougez pas et gardez l'écoute.
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2: Lucille Lhermitte.
3: C'est la question que s'est posée Marine Labruyère. Elle a créé Bavardage, une solution pour transformer les souvenirs en trésors audio. 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
1: Découvrir l'aéropostale, c'est possible les 10 et 11 octobre à Notre-Dame-de-Boissé, petit village de la région rouennaise. Une exposition très diversifiée sert de cadre à de nombreuses animations tout public. Alors il va y avoir de la construction de maquettes, des quiz, des puzzles, du coloriage, enfin plein de choses, hein, des exposés qui vont vous raconter également l'incroyable odyssée de l'aéropostale au travers de supports visuels durant ces deux jours. Et puis focus également sur la personnalité de Saint-Exupéry avec des spécialistes, la grande aventure de l'aéropostale, hein, les 10 et 11 octobre à Notre-Dame-de-Boissé avec l'association Culture et Patrimoine en Boissé. L'entrée est gratuite sur les deux jours. Et puis on vous rappelle que si vous n'êtes pas encore au courant, depuis maintenant plus d'un mois, les bus, les trams ainsi que les trolleybus sont gratuits chaque samedi sur toute la métropole stéphanoise. Une expérimentation d'ailleurs qui doit durer jusqu'à la fin 2027 et qui s'accompagne d'un renforcement de l'offre sur les lignes qui sont les plus fréquentées le week-end.
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0: Avec I'm Not In Love, un petit souvenir des années 70. On va se quitter avec les Tennessee.
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0: I'm Not In Love. Et dans un instant, il est peut-être en plein love. Hein. C'est Mickaël Dussurgé qui va arriver et qui va rester à vos côtés jusqu'à 19h. Les bras chargés de cadeaux comme d'hab. On a des places de spectacle à vous offrir, plein de trucs. Donc vous restez là, vous ne bougez pas. Je vous souhaite une belle fin d'après-midi. Je vous récupère demain à partir de 13h30. Salut tout le monde.
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0: Ça fait toujours du bien, un petit Dire Straits comme ça pour terminer l'après-midi. Dans quelques minutes, on démarre ensemble le 17-19 avec pour vous des places pour les plus grands concerts de la région. Et puis on ira tous dans le Rouennais pour vous présenter une magnifique expo sur l'aérospatiale avec des maquettes, des conférences et plein d'autres animations autour de l'aviation. C'est même l'aéropostale.
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0: Merci d'être avec nous sur Ici Saint-Étienne-Loire, il est exactement 17h. Et à 17h, on fait un point complet sur l'info locale avec Tiffany Antkoviak. Bonsoir Tiffany.
2: Bonsoir.
0: Une manifestation lycéenne dans le calme aujourd'hui à Saint-Étienne.
2: Plusieurs milliers de lycéens ont défilé entre la place Jean Jaurès et Centre 2 pour réclamer de meilleures conditions d'enseignement. Manifestation sans aucun débordement. La préfecture de la Loire a comptabilisé 2600 personnes. La CGT entre 8 et 10 000. Des lycéens, mais aussi des étudiants, des enseignants, puisqu'une intersyndicale de l'éducation avait appelé à rejoindre cette manifestation. Et puis des parents aussi dans le cortège, comme cette enseignante qui était à la fois là pour témoigner de son quotidien au travail et de celui de sa fille lycéenne.
3: Ma fille au lycée, on voit les dysfonctionnements et je pense que voilà, ce qui est dit, c'est vrai. C'est pas une vue de l'esprit, ça fait plusieurs années que ça dure. Alors il y a plein de choses, il y a les emplois du temps, il y a le nombre d'élèves par classe, il y a la fatigue, c'est très lourd. Le lycée, c'est devenu une broyeuse, clairement. Ça fait plusieurs années. Donc tout ça, oui, en tant que parent, on le voit et on le subit au quotidien aussi. Leurs revendications sont nos revendications et il va falloir que ça s'arrête si on veut que nos lycéens puissent travailler dans des conditions décentes.
2: Et comme prévu, une délégation de lycéens a été reçue par le directeur des services de l'éducation nationale dans la Loire après cette manifestation à Saint-Étienne aujourd'hui. L'échange a duré 2 heures.
0: Les rassemblements ont aussi eu lieu dans d'autres villes de la Loire et en Haute-Loire ce matin.
2: Oui, la préfecture a recensé notamment 80 manifestants à Rouen. De nouveaux appels sont lancés par des organisations lycéennes et étudiantes pour des actions jeudi. Alors que le Premier ministre annonce que les cours seront suspendus de demain à vendredi dans les lycées, cela doit permettre aux chefs d'établissement d'organiser un temps de démocratie interne avec les élèves. Sébastien Lecornu qui réfute toute répression policière depuis le début de ce mouvement lycéen. Il condamne les violences en marge des manifestations. Il s'exprimait devant l'Assemblée nationale cet après-midi. Des responsabilités nationales pour le responsable départemental des Jeunes Républicains de la Loire, Antoine Pauméon, vient d'être nommé secrétaire général de la branche jeunesse du parti, présidé par Bruno Retailleau. Les AMAP de Saint-Chamond ouvrent leurs portes cette semaine. AMAP pour Association pour le maintien d'une agriculture paysanne. C'est une formule d'abonnement auprès des producteurs locaux. Rendez-vous ce soir avec l'AMAP de Fonsala de 18h15 à 19h30. Ça se passe au centre social, place Île-de-France. Et jeudi, ce sera au tour de l'AMAP du Creux d'organiser ses portes ouvertes.
0: 17h02 sur Ici Saint-Étienne-Loire. Les bons produits, la bonne cuisine mêlée au spectacle, théâtre ou musique.
2: C'est le principe du festival Rouen Table Ouverte. Les Halles d'Hydro ont fait le plein hier soir pour l'ouverture du festival de gastronomie rouennais. Plus de 1100 personnes étaient réunies pour le coup d'envoi de cette 24e édition. Cette année, 34 restaurants participent à l'événement jusqu'au 30 octobre. Si vous voulez en être, dépêchez-vous, hein, puisque la plupart des événements sont déjà complets. Après leur succès en championnat face à Nanterre, vendredi, les basketteurs de la chorale de Rouen rejouent ce soir en Coupe de France avec un déplacement sur la Côte d'Azur pour affronter Antibes. C'est à 19h30 et les Rouennais retrouveront la Betclic Elite dimanche à l'extérieur encore du côté de Villeurbanne. La météo, on va perdre pas mal de degrés hein, demain, Mickaël.
0: Oui, ça va se gâter un petit peu. Le ciel sera couvert demain matin. Et puis, en cours de matinée, il y aura peut-être quelques petites éclaircies. Mais l'après-midi, les averses devraient tomber sur le Pilat ainsi qu'en Vallée du Gier. Il y aura même des orages qui seront possibles entre Loire et Haute-Loire. 15 mm de pluie attendue dans les monts du Forêt. Demain, notamment, des températures en baisse, vous le disiez, Tiffany. Autour de 20 à 24 degrés en plaine et pas plus de 16 degrés sur le relief. Il fera 16 degrés au Chambon-sur-Lignon. 18 au Puy-en-Velay, 21 à Saint-Étienne, 22 à Rive-de-Gier et un maximum de 24 degrés dans le pays rouennais. Vos conditions de circulation du monde sur la route nationale 88 quand vous longez le HPL en direction du Chambon-Feugerolles. Il y a pas mal de monde aussi, ça commence un petit peu à se remplir sur la 72 quand vous revenez de la terrasse en direction de Saint-Chamond ou de la RN 88. Soyez prudents, bon courage si vous êtes dans les bouchons et bonne route avec Ici Saint-Étienne. On se retrouve nous tout à l'heure à 18h.
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0: Bon après-midi avec nous. Bon courage si vous êtes au boulot. On va le laisser, hein, celui qui chante tout de suite. Michel Berger sur ICI Saint-Étienne-Loire.

0: Michel Berger, celui qui chante, c'était sur l'album Beau Séjour qui était sorti en 1980.
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0: Bonjour tout le monde, très heureux de partager cette nouvelle fin d'après-midi avec vous. Nous sommes ensemble jusqu'à 19h dans toute la Loire, la Haute-Loire et sur ici.fr. On salue tous les internautes qui nous écoutent ou alors sur votre appli ici. Alors dans ce 17-19, j'ai pour vous ce soir des places de concert pour aller voir Véronique Sanson. Elle sera au Zénith de Saint-Étienne Métropole ce samedi. On jouera ensemble avant 18h. Ne manquez pas à 18h15 le 100% sport, notre chronique 100% sportive avec du tennis aujourd'hui et l'Open Auvergne-Rhône-Alpes de Roanne qui va démarrer ce week-end. Et puis je vous donnerai ma bonne adresse du jour dans quelques minutes avec une magnifique exposition sur la grande aventure de l'aéropostale qui se déroulera ce week-end dans le Roannais. Nous serons avec le président de l'asso Culture et Patrimoine en Boisset qui organise cet événement exceptionnel. Tout ça juste après Benabar sur ICI Saint-Étienne-Loire. 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

0: 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C'était Benabar sur Ici Saint-Étienne-Loire.
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0: 17h11, merci d'être avec nous. C'est le moment de vous parler de ma bonne adresse du jour. Et nous sommes aujourd'hui dans le Rouennais, et plus précisément à Notre-Dame de Boissey, où aura lieu ce week-end une magnifique expo sur la grande aventure de l'aéropostale organisée par l'asso Culture et Patrimoine en Boissey. Et nous sommes avec le président de cet asso ce soir, Roger Châtelard, pour nous éclairer sur cet événement. Bonsoir Roger.
3: Bonsoir Michael.
0: Alors pourquoi avoir choisi de faire revivre l'histoire de l'aéropostale à Notre-Dame de Boissey, et quel lien cette grande aventure a-t-elle avec notre territoire ligérien ?
3: Tout simplement, c'est un thème qui a retenu notre attention au niveau des adhérents de l'association. Hein.
0: Oui.
3: Alors, chacun connaît le Petit Prince, chacun connaît son auteur, Saint-Exupéry. Et puis, du coup, c'est l'épopée de l'aéropostale qui en découle. Et donc, sur la région rouennaise, c'est effectivement la volonté des adhérents hein, de vouloir faire quelque chose autour d'un adhérent en particulier passionné par l'aviation. Hein. Mmh. Et donc, le lien, eh bien, tout simplement parce que, outre se passionner, on sait que Saint-Exupéry est venu, enfin, a eu des contacts avec des Rouennais. On a des passionnés autour qui se sont greffés autour de ce sujet. On a une agrégée de grammaire qui a fait une thèse sur Saint-Exupéry. On a une dame dont le mari avait rencontré Saint-Exupéry et qui se propose tous trois avec cet adhérent qui a fait des maquettes par ailleurs.
0: D'accord.
3: À l'échelle de faire des courtes conférences d'une demi-heure maximum pour pas lasser l'auditoire. Je pense que c'est une belle réussite que notre manifestation.
0: Alors pendant ces deux jours, Roger, qu'est-ce que vous avez imaginé pour faire voyager petits et grands dans cette histoire ?
3: Alors on a effectivement une riche exposition avec des maquettes, des ustensiles d'époque, avec des instruments de vol, des ouvrages bien sûr et des panneau pédagogique, on est sur une manifestation très pédagogique. Et puis, on a surtout, outre ces trois conférences, on a des animations qui sont gratuites, bien sûr, qui sont animées par nos adhérents, qui concernent à la fois les enfants, les adultes, les initiés et ceux qui ont envie de découvrir à travers un quiz, à travers des puzzles, à travers la construction de maquettes, à travers des discussions, voilà.
0: Quel est le rendez-vous à ne surtout pas manquer lors de cette exposition ce week-end ?
3: Mais je pense que tout au long des deux journées, il y a la construction des maquettes, selon un programme qui est clairement établi et qui est très précis, en somme toute, qui facilite, j'ai envie de dire, la visite de l'exposition à tout moment, selon ses envies.
0: Eh bien, merci beaucoup, Roger Châtelard, d'être passé nous voir sur Ici Saint-Étienne-Loire.
3: Merci.
0: Et cette magnifique expo, la grande aventure de l'aéropostale, débutera ce samedi 10 octobre à partir de 14h à la salle de la Chênaie à Notre-Dame de Boissey dans le Rouennais. Si vous voulez plus d'infos sur cet événement, rendez-vous sur cpboissey@orange.fr. Allez, la suite en musique avec Steeltoe, Faut que tu m'aimes. Et là, c'est George McRae, Rock Your Baby sur Ici Saint-Étienne-Loire. Belle fin d'après-midi avec nous.

0: celle qui a pris la place de Karine Ferry dans la saison 12 de Voice Kids, c'était Stilto sur Ici, Saint-Étienne-Loire, Faut que tu m'aimes. REM arrive pour la suite de la musique. Et puis on vous offrira des places de concert pour aller applaudir Véronique Sanson. Elle sera au Zénith de Saint-Étienne ce samedi. On jouera ensemble dans le prochain quart d'heure sur Ici, Saint-Étienne-Loire.
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0: 1992, la date de sortie de ce titre, ça n'a pas pris une ride. R.E.M. Everybody, Everybody Hurts sur ici Saint-Étienne-Loire. Un petit coup d'œil sur vos conditions de circulation actuelles. Ça s'est un petit peu envenimé sur nos routes, notamment sur l'A72. C'est dans les deux sens de circulation au niveau des terrains de Mion. C'est compliqué aussi sur la RN88 à partir de Terre-Noire quand vous arrivez de Saint-Chamond en direction de Firminy jusqu'au tunnel du rond-point et après donc jusqu'en direction de Firminy et puis sur le col de la Borie quand vous venez de Bellevue en direction de Saint-Genès-l'Aire, là aussi c'est un petit peu compliqué actuellement. Bonne route avec ici Saint-Étienne-Loire et bon courage si vous êtes dans les bouchons.
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0: Et toutes les heures, à la demi, des infos pratiques et utiles dans la Loire et la Haute-Loire, dans votre Ici Express. On commence par une bonne nouvelle pour tous les amateurs de fromage de Néronde et ceux qui sont aux alentours. À partir d'aujourd'hui, tous les mardis, Sylvie Faye, commerçante ambulante, viendra proposer ses bons fromages à la vente. Vous la trouverez à côté de la mairie de Néronde, entre 7h et midi. Donc si vous l'avez loupé aujourd'hui, eh bien, séance de rattrapage de mardi prochain. On reste dans les services ambulants. Cette fois-ci, c'est la communauté de communes de Forêt-Est qui est concernée. La ludothèque mobile s'installe demain à Épercieux-Saint-Paul au niveau de la salle des fêtes. Différents jeux vous seront proposés à l'emprunt. C'est gratuit et ouvert à tous de 9h à midi, de 14h et de 14h à 17h l'après-midi. Puis un bon plan dimanche, il y a une bourse aux vêtements, puériculture et jouets à la salle des fêtes de Saint-Maurice-de-Lignon. C'est de 8h à 15h.
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0: Renaud l'a désigné comme son digne successeur. Et Émilie Mazoyer nous en dira un petit peu plus sur ce nouveau talent français dans quelques minutes dans Décibel le Mag. C'est bien sûr la chronique de toute votre actu musicale. Le temps de s'écouter tout de suite. Maxime Le Forestier, né quelque part sur ici.

0: Maxime, le forestier né quelque part sur ici Saint-Étienne-Loire.
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0: Et c'est le moment de retrouver Émilie Mazoyer pour toute l'actu de vos artistes préférés. Ce soir, elle va nous parler de Paul McCartney, Victoria Beckham, Nicolas Perrac, et puis un futur grand talent français, digne successeur de Renaud. Et il est adoubé même par Renaud lui-même. Salut Émilie.
3: Salut tout le monde. Au rapport pour votre dose quotidienne d'actualité musicale. On souhaite un joyeux anniversaire à Nicolas Perrac, 77 ans ce mardi.

Le temps de souffler ses bougies et Nicolas Perrac repart en tournée. Rendez-vous en décembre à Nancy, puis en 2027 à Tournu, Aix-les-Bains, Guy Pava, hier, Bordeaux, Besançon, Versailles, partout en France. La billetterie est ouverte. Oh là là, une Spice Girl en studio. Est-ce qu'on peut enfin espérer une reformation pour les 30 ans du groupe ? C'est pas sûr. Beckham, la Spice chic, qui a été filmée en studio devant un micro par son fils Cruz. Et c'est là que tous nos espoirs s'effondrent. Cruz étant un aspirant chanteur rocker, Victoria était sûrement en studio pour lui prêter main forte. Et pas pour les Spice Girls. Désigné par Renaud lui-même comme son héritier naturel, le chanteur, auteur, compositeur Gauvin Serse a sorti au printemps dernier son 4e album, Boulevard de l'Enfance. Il partage un duo avec Francis Cabrel sur la chanson-titre.

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Comme Rihanna et Michelle Obama avant lui, Paul McCartney a fait le voyage jusqu'à Paris pour assister au concert de Céline Dion et il a adoré. Il ne tarissait pas d'éloges la semaine dernière sur son compte Instagram. So great, amazing, so much love. Et Paul McCartney confirme aussi une rumeur qui courait depuis quelques mois. Céline fait bien partie, comme Lionel Richie, Lady Gaga et Alain Chabat, des artistes invités sur High in the Clouds, film musical que McCartney sortira l'année prochaine. 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

Et si vous aimez les Beatles, eh bien, ne manquez pas ce soir Décibel avec Émilie Mazoyer, puisqu'elle recevra l'auteur et dessinateur de BD Hervé Bourris pour Ringo, récit biographique consacré au batteur des Beatles. C'est le moment de jouer avec nous les amis. Toute cette semaine, vous gagnez vos places pour les plus grands concerts, les plus grands spectacles de la région. Et ce soir, on vous offre des places pour le concert de Véronique Sanson. Elle sera au Zénith de Saint-Thé ce samedi à 20h. Si je sais que tu m'aimes la vie. Véronique Sanson, elle sera donc ce week-end à Saint-Étienne pour jouer et gagner vos places. Il faut répondre à cette question. En 1995, un chanteur français a accompagné Véronique Sanson sur le titre enregistré en concert « Une nuit sur son épaule ». À votre avis, est-ce que c'était Jean-Jacques Goldman qui chantait avec elle ou Marc Lavoine? 04 77 10 00 10 04 77 10 00 10. Si vous avez la bonne réponse, deux places pour aller applaudir Véronique Sanson ce samedi au Zénith de Saint-Thé. C'est Charlotte qui est au standard et qui attend tous vos appels. La suite en musique avec les Midnight Runners et Vanessa Paradis tout de suite. On vous donne tout de suite même un rendez-vous sur ici Saint-Étienne-Loire.

0: 80s, Midnight Runners, c'était Come On Eileen sur ici Saint-Étienne-Loire. Et nous allons à Saint-Marcelin en forêt, pas très loin de Saint-Bonnet-le-Château. Je suis ravi d'accueillir Camille. Bonsoir Camille.
1: Oui, bonsoir.
0: Comment ça va Camille? Cette fin
1: super
0: de journée
1: bien.
0: Se passe bien?
1: Oui, super, merci.
0: Bon. Alors, j'avais posé une petite question, vous allez peut-être y répondre et partir voir Véronique Sanson en concert ce samedi au Zénith de Saint-Étienne, ce serait plutôt pas mal.
1: Oui.
0: En 1995, un chanteur français a accompagné Véronique Sanson en duo sur le titre enregistré en live, Une nuit sur son épaule. C'était Jean-Jacques Goldman ou Marc Lavoine à votre avis ?
1: Marc Lavoine.
0: Eh ben oui, c'était Marc Lavoine. Bravo.
1: Maman, super.
0: Eh ben vous avez vos deux places. Vous allez y aller avec qui ?
1: Ah oh, super, ben c'est pour ma maman, c'est elle qui m'a donné la réponse, qui m'a dit qu'il fallait que j'appelle parce qu'elle veut vraiment y aller. Donc
0: eh ben super.
1: Pour elle.
0: Comment elle s'appelle la maman ?
1: Et Patricia,
0: gros bisous à Patricia. Vous allez partir avec votre fille donc à Saint-Marcelin, Zénith de Saint-Étienne ce samedi voir Véronique Sanson. C'est quoi la chanson préférée de maman ?
1: Oh là là, bonne question. Hein.
0: Ah, il y en a plein. Hein.
1: Oh, il y en a plein et ouais, je suis plus avec elle.
0: Et vous Camille ?
1: Dans la voiture, donc je sais pas trop ce qu'elle écoute.
0: Et vous Camille, il y en a pas une que vous connaissez, que vous aimez bien ?
1: Non.
0: Bon, ben, vous allez pouvoir découvrir tout ça samedi et vous allez voir qu'il y a de très très belles chansons de Véronique Sanson. Je vous souhaite une très très belle soirée Camille, un gros bisou à votre maman Patricia et puis un bon concert samedi, vous nous raconterez un petit peu comment ça s'est passé. Hein.
1: Ouais, super, ben, merci à vous, merci beaucoup.
0: Avec grand plaisir, bonne soirée Camille.
1: Merci, bonne soirée à tout le monde.
0: À bientôt, la suite. On vous rappelle que vous allez pouvoir gagner encore toute cette semaine vos places de concert. La suite, oh là là, allez-y. Bonsoir mademoiselle, nous allons à une boum ensemble. Reality, Richard Sanderson sur ICI.

0: Maxime, qui réalise cette émission, est un petit peu plus jeune que moi, je dois le dire. Et quand j'ai parlé de Boom tout à l'heure, il a fait des yeux tout ronds. Alors la Boom, en fait, c'était une soirée dansante à l'époque où ça pouvait se faire les après-midi. C'était ça, voilà. Richard Sanderson, c'était l'extrait justement de la bande originale du film La Boom qui était sorti il y a quelques années. Restez avec nous à 18h, retour de l'info avec Tiffany Ankoviak. Et puis on écoutera Francis Cabrel sur Ici Saint-Étienne-Loire.
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0: Tame Impala et Jenny en mode vampire Dracula sur Ici Saint-Étienne Loire.
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0: Très bon début de soirée avec nous sur Ici Saint-Étienne Loire, il est exactement 18h. Et à 18h, on retrouve tout de suite votre journal local avec Tiffany Andkoviak. Bonsoir Tiffany.
2: Bonsoir.
0: Les lycéens ont fait entendre leurs revendications dans le calme à Saint-Étienne.
2: Avec une manifestation organisée et encadrée, notamment par les syndicats enseignants, pour cette nouvelle journée de mobilisation autour des conditions d'enseignement dans les lycées. Le cortège a défilé entre la place Jean Jaurès et Centre 2. Il a réuni environ 4000 personnes, des lycéens évidemment, mais aussi des étudiants et même certains parents, Louis Stoman.
3: À l'avant du cortège, des élèves de lycée, d'Honoré Durfé ou de Jean Monnet à Saint-Étienne, mais aussi ce venu de Georges Brassens de Rive-de-Gier.
4: Ça fait des jours et des jours que toute l'Assemblée lycéenne, elle se bat pour avoir des droits ici à Saint-Étienne. Alors aujourd'hui, si ils ne nous écoutent pas et ils ne nous entendent pas, eh ben on ne lâchera pas.
3: Une colère qui se propage à l'université. Campus Tréfilerie bloqué par des étudiants. Certains étaient encore au lycée l'an dernier.
5: C'est pas normal de devoir se battre pour étudier.
3: Comme Émile.
5: Et je pense qu'aujourd'hui, on a tous récolté une rage qui nous fait tous nous déplacer pour les mêmes raisons. Et c'est ça qui est fort, c'est que tout le monde est là. Il y a même des profs, des maires qui nous protègent. Il nous manque la police, finalement.
3: La police encadre le cortège, mais de loin, invisible dans les rues parallèles. Ce sont les membres de l'intersyndicale, comme Romain Allard, co-secrétaire de la FSU, qui s'occupe de sécuriser la manifestation au plus près de la foule.
6: Notre objectif, c'est d'être autour des lycéens pour les protéger des violences qui pourraient arriver.
7: Violences de qui ?
6: Des violences de différentes formes, et on les condamne toutes. Il y a eu une répression assez forte. Dans certains départements, on a vu un élève, notamment, dont la main avait été arrachée. Enfin, l'objectif, c'est d'être autour des élèves pour que tout se passe bien, essayer d'apaiser au maximum.
3: Et c'est dans une ambiance apaisée, presque bon enfant, que le cortège se disperse une fois arrivé à Centre 2, loin des dégradations ou des tirs de gaz lacrymogène de la semaine dernière.
2: Et une délégation de lycéens manifestants a été reçue après la manifestation par le directeur des services de l'éducation nationale dans la Loire. L'échange a duré près de 2 heures. Des lycéens se sont mobilisés aussi ce matin en Haute-Loire, notamment à Monistrol-sur-Loire, ainsi qu'à Roanne, où la préfecture de la Loire a comptabilisé 80 manifestants. Dans les deux cas, les actions se sont déroulées dans le calme, là aussi. Difficile de savoir comment va se passer la fin de semaine dans les établissements. Certaines organisations syndicales, lycéennes et étudiantes appellent à poursuivre le mouvement demain et jeudi. Le Premier ministre Sébastien Lecornu a lui annoncé que les cours sont suspendus pour cette fin de semaine pour pouvoir organiser un temps de démocratie interne dans les lycées. Le Premier ministre qui a condamné devant l'Assemblée nationale cet après-midi les violences en marge de ce mouvement lycéen. Il réfute toute répression policière.
0: Un appel à témoins lancé après un accident de la route à Saint-Étienne.
2: Un accident entre une voiture et un vélo avec délit de fuite. C'était hier vers 17h10 à proximité du Golfe, très exactement rue Joanie Panel à l'angle de la rue Saint-Simon. Si vous avez été témoin de l'accident et que vous pouvez donc aider la police dans son enquête, merci de contacter la police nationale de la Loire au 04 77 43 28 30.
0: À Roanne, le festival Table Ouverte est lancé.
2: Plus d'un millier de personnes étaient au hall d'Hydro hier soir pour le lancement de la 24e édition de ce festival qui mêle gastronomie et spectacle. 34 restaurateurs de Roanne, Riorges ou encore Villeray participent aux événements proposés jusqu'au 30 octobre. Les productions locales sont évidemment à l'honneur, comme les vins de la côte roannaise. Paul Gaudron a travaillé au domaine Cérol à Renaison cet été. Le millésime 2026 s'annonce prometteur selon lui malgré la sécheresse.
8: On commence à récolter le 27 août, voilà, qui est du jamais vu. Le plus tôt qu'on avait vendangé, c'était en 2023 pendant la sécheresse et ça a été début septembre. Donc on n'a jamais vendangé aussi tôt au domaine Cérol. Ça a été un petit peu compliqué pendant les vendanges parce qu'on vendange tout à la main chez nous. On a une grosse équipe de vendangeurs et faire travailler les vendangeurs en plein cagnard l'après-midi, ça a été un petit peu compliqué en termes d'organisation. Et l'anticipation, c'est de commencer toujours un petit peu plus tôt pour finir plus tôt également. On est quand même content des résultats. Ce sont des raisins qui sont arrivés au chai très sains. Pas d'humidité, donc pas de maladie. Et ça va donner un joli millésime, j'en suis sûr.
2: La côte roannaise et la musique à l'honneur au festival Roanne Table Ouverte. Ça a commencé donc hier soir et ça dure jusqu'au 30 octobre. Si vous avez envie de découvrir ou redécouvrir la gastronomie roannaise tout en profitant d'un spectacle, dépêchez-vous parce que la plupart des événements sont déjà complets. Les basketteurs de la chorale de Roanne font ce soir leur début en Coupe de France. Ils affrontent Antibes à 19h30. Le match se joue sur la Côte d'Azur. Et les Coralliens retrouveront ensuite la Betclic Elite dimanche avec un déplacement un peu moins loin puisqu'ils se rendent chez les voisins de l'Asvel à Villeurbanne. La météo, Michael, le temps change. Hein.
0: Oui, pas mal de nuages pour demain matin, Tiffany, qui pourrait nous amener quelques rares averses, notamment sur le Pilat, ainsi qu'en Vallée du Gier. Puis l'après-midi, des orages pourraient éclater entre Loire et Haute-Loire. 15 mm de pluie quand même attendue dans les Monts du Forêt demain. Ça va faire du bien aussi hein, pour toutes les terres qui sont asséchées depuis des mois. Un mercure qui baisse autour de 20 à 24 degrés en plaine et pas plus de 16 tout petits degrés en montagne. Il fera 16 degrés à Tens, 18 au Puy-en-Velay, 21 à Saint-Étienne, 22 à Saint-Chamond et un maximum de 24 degrés dans le Roannais. Vos conditions de circulation actuelles, c'est compliqué sur la RN88 quand vous êtes au niveau de Terre-Noire en direction de Firminy. C'est compliqué aussi sur l'A72 devant les terrains de Méon quand vous revenez de la terrasse en direction soit de la RN88 soit de reprendre la 47 pour Saint-Chamond. Et puis on a du monde sur le col de la Borie quand vous revenez de Roche-la-Molière en direction de Bellevue. Bon courage si vous êtes dans les bouchons. Belle soirée à vous, Tiffany. À bientôt.
2: Vous aussi, à tout le monde, bonne soirée.
0: Merci.
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0: Et merci de commencer votre soirée tranquillement sur Ici Saint-Étienne-Loire. On est là jusqu'à 19h avec Gold tout de suite. Calicoba sur Ici.

0: Calicoba, c'était Gold sur Ici Saint-Étienne-Loire.
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0: Je vous souhaite un excellent début de soirée avec nous. Nous sommes ensemble jusqu'à 19h, comme chaque soir, avec dans quelques minutes 100% sport. On va parler tennis aujourd'hui avec l'Open Auvergne-Rhône-Alpes de Roanne qui se déroulera du 11 au 18 octobre à la Halle Vacheresse. Et nous serons avec le directeur de production de ce tournoi. Et dans quelques minutes, ça sera juste après le nouveau Indochine Victoria, maintenant sur Ici Saint-Étienne-Loire. Bon début de soirée avec nous.

0: très très bon ce nouveau Indochine Victoria sur ici Saint-Étienne-Loire. 18h15, tout de suite c'est l'heure de 100% sport. Votre chronique avec du tennis aujourd'hui à l'intérieur. L'Open Auvergne-Rhône-Alpes de Roanne qui se déroulera du 11 au 18 octobre, hein, c'est le week-end prochain. Ça sera à la Halle Vacheresse, c'est pour ça que l'équipe de la Chorale de Roanne ne joue pas pendant ces derniers jours et ces prochains jours du côté de Roanne à la Halle Vacheresse. Ils jouent à l'extérieur puisque il y aura ce tournoi de tennis. Et pour parler de cet événement exceptionnel, nous sommes avec Frédéric Tuzy, directeur de production de ce tournoi. Bonsoir Frédéric.
1: Bonsoir.
0: La Halle Vacheresse de Roanne en général, c'est toujours le théâtre de la chorale, hein, l'équipe phare du basket ligérien. Mais pendant une semaine, c'est la petite balle jaune qui va être à l'honneur dans cette salle. Est-ce que l'engouement pour le tennis est le même pour les Rouennais et pourquoi ?
1: Ben oui, nous voilà ici à la Halle Vacheresse. Ce sera la troisième édition à la Halle Vacheresse. Et donc... on est content de voir que les Rouennais répondent présents, puisque déjà donc sur les repères de billetterie, on voit qu'on est en bonne voie. Et pourquoi ? Ben j'espère que c'est à grâce au fait déjà que ce tournoi rassemble des grands joueurs internationaux, qu'il a pris place voilà pour un rendez-vous sportif de très haut niveau dans la région, et puis en même temps parce qu'on a aujourd'hui voilà de bons joueurs qui sont en tête d'affiche de cet événement.
0: Et pour le public ligérien qui ne connaît pas encore ce tournoi, qu'est-ce qui va rendre cette édition particulièrement intéressante, Frédéric ?
1: Alors déjà, c'est parce que bon, c'est un tournoi, pour le rappeler, de catégorie ATP, circuit ATP, Challenger 100, qui va attirer, comme je disais, des joueurs de niveau international, hein, du circuit international. Mm-hmm. Mais je pense que ce qui va aussi attirer les gens, c'est simplement aussi parce qu'on est fiers de supporter des joueurs français. Et cette année, pour en citer quatre principaux... On a Benjamin Bonzi, on a Hugo Gaston, on a Giovanni Petit-Péricard et on a aussi Moïse Kouamé.
0: Ah oui.
1: Quatre beaux joueurs voilà, qui ont fait parler d'eux. Hugo Gaston a déjà gagné le tournoi, Benjamin Bonzi aussi. Donc voilà, je pense que le public sera content de venir les supporter, les encourager en espérant qu'ils aient le plus loin possible dans le tournoi.
0: Et puis dernière petite question qui peut être une question idiote, hein, mais je vais quand même me risquer à vous la poser. Si vous deviez convaincre un Rouennais ou un Ligérien, ou un Alti-Ligérien même, qui n'aime pas forcément le tennis, de venir à ce tournoi, vous lui diriez quoi ?
1: Moi, je lui dirais de venir parce que c'est avant tout un spectacle. C'est un spectacle, ouais. C'est d'abord du beau tennis, et voilà, il y a une bonne ambiance, on connaît sur la Vacheresse, c'est l'ambiance qu'elle peut réserver. Voilà, le public aujourd'hui viendra parce que c'est un rendez-vous sportif qui va procurer de l'émotion à partager entre amis, en famille, voilà, et donc c'est un rendez-vous à ne pas manquer.
0: Merci beaucoup Frédéric.
1: Merci Mickaël.
0: L'Open Auvergne-Rhône-Alpes de Roanne, c'est du 11 au 18 octobre. Hein, notez bien les dates à la Halle Vacheresse. Si vous voulez plus d'infos sur le programme de ce tournoi, les joueurs qui vont constituer le casting de ce tournoi ou encore les horaires de match, rendez-vous sur opendroanne.com. La suite avec de la bonne musique, Mike and the Mechanics, Over My Shoulder. Et tout de suite, c'est Donna Summer qui nous rejoint dans le 17-19, Could It Be Magic, sur ici Saint-Étienne-Loire.

0: Over My Shoulder, Mike and the Mechanics sur ici Saint-Étienne-Loire. Alors vous le savez, hein, samedi c'est le grand retour du championnat de Ligue 2 avec les Verts dans le chaudron hein, face à Rodez. Et bien avant cette rencontre, juste à côté du stade Geoffroy Guichard, Dominique Rocheteau dédicacera son nouveau livre Soif d'idéal, mes années foot. 3 ans après Foot Sentimental, l'Ange Vert racontera de nombreux souvenirs dans ce livre allant de son enfance en Charente-Maritime aux grands matchs sur les scènes européennes et même mondiales avec ses différentes Coupes du Monde. Rendez-vous à 16h30 à la brasserie Orbitale ce samedi pour rencontrer Dominique Rocheteau qui vous dédicacera son dernier livre, Soif d'idéal, mes années foot. 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Dans quelques minutes, c'est la suite de la musique avec le tout dernier Axel Red, chanté pour elle sur ici Saint-Étienne-Loire.
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0: Après 9 ans d'absence, et ouais, ça fait longtemps quand même, hein, Axel Red revient avec Chanter pour elle, extrait de son nouvel album qui devrait arriver au printemps 2027. On a hâte.
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0: Toutes les heures à l'admi, on vous donne les bonnes infos pratiques et utiles entre Loire et Haute-Loire. On commence avec un atelier pour vous aider avec le numérique. Entre ordinateur, tablette et téléphone, on peut vite perdre le fil. À Saint-Didier, en Velay, demain, un atelier est proposé aux plus de 55 ans pour gagner en autonomie avec le numérique. L'idée, c'est d'apprendre à être plus à l'aise avec les outils numériques du quotidien, à son rythme et sans pression. L'atelier se déroule demain à la mairie de Saint-Didier, en Velay, aux 2 boulevards de Pélissard. C'est gratuit, mais attention, l'inscription se fait en appelant la mairie. Direction Brioude maintenant, c'est la semaine du commerce de proximité à partir d'aujourd'hui jusqu'à ce dimanche 11 octobre. Les commerçants du centre-ville proposeront des animations, jeux, concours, dégustations, démonstrations et réductions. L'idée, c'est de redécouvrir les boutiques locales et de faire vivre le centre-ville autrement. Un bon prétexte pour aller faire un petit tour à Brioude cette semaine et peut-être repartir avec un petit achat qu'on n'avait pas absolument, mais pas du tout prévu.
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0: Dans quelques minutes, Patrice Gascoin nous rejoint avec ses coulisses télé. Et ce soir, on parlera foot, une fois n'est pas coutume, avec le jubilé d'un champion du monde 98 qui aura lieu ce soir. Plein de surprises et des stars de foot. Patrice nous révèle tout cela après Marc Lavoine et Damien David sur ICI.

0: Summer, Damiano David sur Ici Saint-Étienne-Loire.
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0: Oui, et aujourd'hui, j'avoue que je suis un petit peu jaloux de Patrice Gascoigne, notre spécialiste télé, car il est avec un joueur de foot qui a remporté la Coupe du Monde 98. Ce soir, c'est son tout dernier match à ce joueur de foot. Et oui, aujourd'hui, Patrice, vous nous parlez du jubilé retransmis sur Canal+, ce soir. Il s'appelle Robert Pires, et vous avez été lui poser quelques questions.
3: Robert Pires, c'est l'un des plus beaux palmarès du foot français. C'est bien sûr un champion du monde 98, mais c'est aussi quelqu'un de gentil. Peut-être trop gentil.
4: Robert, tu s'assois à droite et à gauche. Pas de problème. Tu viens, provocation, tu es emmerdé, tu sais jouer au football. Là, muscle ton jeu. Muscle ton jeu, Robert. Si tu muscles pas ton jeu, fais attention. Je t'assure, tu vas voir. Tu vas avoir des déconvenus parce que t'es trop gentil.
3: Cette tirade devenue culte du sélectionneur de l'équipe de France, Aimé Jacquet, est extraite du documentaire « Les yeux dans les bleus ». La scène a été tournée dans le vestiaire des Bleus juste avant la Coupe du Monde 98 que la France allait remporter. Et bien ce soir, devant les caméras de Canal+ Foot, Robert Pires fête son jubilé. Un jubilé avec une pluie de stars, dont Aimé Jacquet. Et tout cela se déroule à Saint-Symphorien, à Metz. Vous allez assister à 3 matchs de 30 minutes chacun, matchs dans lesquels on retrouvera des anciens du FC Metz, mais aussi de Marseille, d'Arsenal ou de l'équipe de France. Lui qui totalise 79 sélections avec les Bleus. Alors juste avant d'aller faire la fête, j'ai demandé à Robert Pires s'il s'apprêtait à ressentir une émotion particulière à l'occasion de son jubilé. Robert Pires.
5: Bah écoutez, une émotion particulière, oui. C'était important aussi mettre en avant le club du FC Metz qui était extrêmement important dans ma vie professionnelle, dans ma vie aussi privée à l'époque. Donc voilà, c'est pour ça que ce soir on se retrouve ici à Saint-Symphorien et surtout que l'on ait en tête une seule chose, s'amuser et faire la fête.
3: Est-ce que c'est important que ça soit diffusé sur Canal+, cette soirée ?
5: Bah écoutez, pour moi, oui. Aujourd'hui, comme vous le savez, depuis 6 ans, je suis consultant en Première Ligue sur la chaîne Canal+. On leur a proposé ce que l'on voulait faire. Ils ont accepté.
3: Vous êtes hyper affûté pour le match de soir. Est-ce que tous les autres joueurs vont l'être comme vous ?
5: Bah merci en tout cas pour le compliment, mais oui, oui, ils sont tous affûtés. Je les ai prévenus. Hein. J'avais 2 questions. Est-ce que tu es disponible ? Ils m'ont dit oui. Et est-ce que tu seras affûté ? Ils m'ont dit oui. En plus, je leur ai mis un petit peu la pression, surtout qu'à partir du moment où je leur ai dit que le match serait en direct sur Canal+, je peux vous dire que les mecs, ils se sont mis au travail, ils ont perdu quelques kilos, moi aussi. Et surtout, c'est de faire plaisir aux gens qui sont là, au Stade Saint-Symphorien, puis aussi les gens qui vont pouvoir regarder le match en direct sur Canal+.
3: Émotion en vue ce soir à partir de 20h45 sur Canal+ Foot avec la DER de Robert, le jubilé de Robert Pires.
0: Et si vous voulez avoir la possibilité de vous asseoir n'importe où, dans n'importe quel événement, partout, restez avec nous. Lucille Lhermitte arrive avec la solution dans sa chronique « Ici, ça marche » sur Ici Saint-Étienne-Loire. Juste après, tout de suite, Tanita Takiram, « Twist in my sobriety » sur Ici.

0: Anita Tikaram. Mot compte triple au Scrabble. C'était Twist in My Sobriety sur ici Saint-Étienne-Loire. Alors parfois quand on est en randonnée, en balade, en pique-nique, en concert, tout ce qu'on voudrait, c'est pouvoir s'asseoir facilement partout. Cécile Bayard, elle a eu l'idée d'inventer un petit coussin léger et pratique lorsqu'elle s'est retrouvée les fesses mouillées après une petite pause en rando. Elle a appelé ça Ticu, tout simplement. Et elle explique à Lucille Lhermitte ce qui se cache derrière ces coussins.
1: Un coussin petit cul, il se plie en quatre et il fait la taille d'une main, on va dire, une fois plié. Ça fait moins de 100 grammes, donc ça prend vraiment pas de place, aussi bien dans un sac à dos, dans un sac à main, pour une sortie au parc, un goûter. Et une fois déplié, il fait environ 30 par 29 centimètres.
2: D'accord.
1: Donc c'est un carré en demi-lune.
2: Assez large pour pouvoir s'asseoir confortablement dessus. Un objet, les petits culs, qui évidemment donc est imperméable, peut se mettre sur un rocher, sur une pierre, ça ne va pas l'abîmer? Comment ça marche?
1: Non. En fait, à l'intérieur du petit cul, on a une mousse qui est faite à partir de déchets. Ou en tout cas d'objets inutilisés, et recouverts du coup d'un tissu qui, pareil, provient de déchets, et qui sont neufs, enfin c'est des déchets de rebut de production, donc c'est que des matières neuves, mais qui sont destinées à être jetées, et qui permettent de s'asseoir, donc en gardant les fesses au sec, et en ne s'abîmant pas quand on les met sur des petits cailloux, sur de l'herbe humide, sur un rocher, au stade, ça s'utilise aussi, il y a vraiment multiples raisons. J'avais trois volontés, trois piliers, on va dire, en créant cette société. Et la première, c'était de créer quelque chose en local et en surcyclé. Je me suis rendu compte qu'il y avait énormément de déchets industriels. Et le but, c'était de faire sans neuf.
2: Un aspect social aussi, puisque dans toutes ces fabrications-là, il y a aussi un travail réalisé par des personnes en situation de handicap.
1: Oui, tous les produits que vous retrouvez sur la boutique sont fabriqués par des personnes en situation de handicap. Donc c'est à l'ESAT La Perronnière, qui est située à côté de Saint-Chamond, avec 8 couturières qui travaillent en collaboration avec moi. Donc j'y vais environ 3 jours par semaine pour développer avec elles. Et le but, c'est que aujourd'hui, ça fait presque 2 ans et elles sont complètement autonomes sur les produits. Donc c'est une réelle victoire et c'est vraiment très touchant, en tout cas, de les voir aussi bien travailler pour Petit Cul.
2: Petit Cul, ce projet un peu fou qui vous a fait quitter un CDI, je rappelle. Ouais, je trouve ça quand même fou. Sachant que vous ne gagnez pas d'argent, qu'est-ce qui vous tient encore?
1: Qu'est-ce qui me tient encore? C'est la volonté de me lever, de créer des emplois, je pense, l'impact environnemental et surtout les retours clients. Clairement, tous les matins, quand j'ai une photo d'un client qui me dit « aujourd'hui j'ai eu les fesses au sec, mon bout de jambon, mon bout de fromage a été gardé au frais, c'est une super idée, faut continuer comme ça », c'est ça qui me fait avancer, parce que si

0: personne n'achetait, je continuerais pas, clairement. Et si personne trouvait l'idée aussi bien comme vous, Lucille, ouais. Ben en fait, je n'existerais plus. Donc c'est chouette et c'est 2 ans de projet qui, j'espère, vont perdurer encore et encore.
1: Joindre l'utile et le pratique à l'économie locale, sociale et éco-responsable. Vous pouvez d'ailleurs écouter cette interview en intégralité sur la page Ici ça marche, sur ici.fr ou sur votre appli Ici. Vous retrouverez Lucille Lhermitte demain dès 10h. Elle nous présentera Marine Labruyère qui a eu la bonne idée de transformer les souvenirs en trésors audio. Voici David Hallyday.

0: Zazie, peu importe, sur ici, Saint-Étienne Noir. Belle soirée à vous toutes et vous tous. Je vous laisse entre de bonnes mains puisque c'est Émilie Mazoyer qui arrive avec Décibel, avec en invité ce soir l'auteur et dessinateur de BD Hervé Bouris pour Ringo, consacré au batteur des Beatles. Avant le retour de l'info de 19h, on écoutera Eddie Mitchell sur ici.
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0: fille du motel. C'était Eddie Mitchell sur Ici Saint-Étienne-Loire.
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0: Merci de passer la soirée avec nous sur Ici Saint-Étienne-Loire, il est 19h. Dans un instant, Décibel avec Émilie Mazoyer, mais avant cela, c'est le journal national et international sur Ici Saint-Étienne-Loire. Et ce soir, c'est avec Emeline Ferry.
2: La jeunesse dans la rue, grande journée de protestation des lycéens et des syndicats de l'éducation nationale mobilisés aujourd'hui partout en France et dans le calme, mis à part quelques tensions à Paris. 450 000 manifestants selon les organisateurs, 256 000 d'après le ministère de l'Intérieur. Des cortèges partout pour l'acte 3 de cette mobilisation. À Lille, la préfecture a compté 6 000 participants, Marie Boueda.
3: Avec son masque et ses sérums filles, Louis était pourtant prêt à réagir en cas de gaz lacrymo.
4: Non, on n'en a pas besoin, mais finalement, ça a été nickel. C'est plus au niveau des lycéens, je pense, parce que les lycéens, ils prennent beaucoup plus de violences policières que nous, là, que les syndicats, etc. C'est plus calme.
3: La police nous protège, ça crève les yeux, lit-on sur une pancarte. Certains jeunes cachent la moitié de leur visage avec un foulard. Ici, c'est surtout ce qu'il s'est passé à Lens hier, qui bouleverse les manifestants. Un lycéen a perdu sa main à cause d'une grenade. Nina a vu les images, l'étudiante en deuxième année vient du même lycée. Elle a tenu à rappeler à quel point les bâtiments sont en mauvais état.
5: Je tiens à dire qu'il y a des préfabriqués depuis au moins vraiment 20 ans. Ma grande sœur qui a aujourd'hui 35 ans, elle a connu les préfabriqués. Il y a un bâtiment où le troisième étage est en train de s'effondrer.
3: Alors leurs revendications ne viennent pas de nulle part, voilà ce qu'ils veulent rappeler. Et les propositions d'Edouard Geffray, ministre de l'Éducation, n'ont pas l'air d'avoir convaincu Victor, lycéen lillois.
6: Je pense que le ministre il sous-estime grandement le fait qu'il n'y ait pas assez de profs, notamment parce qu'il n'a pas les bons échos des bonnes personnes et qu'il visualise plus l'école privée que l'école publique.
3: La jeunesse se réveille et ça va grossir, lance sa voisine, une pancarte faisant référence à mai 68 dans les mains.
2: Et avant une nouvelle journée d'action annoncée pour jeudi, Emmanuel Macron s'empare du dossier. Il reçoit ce soir à l'Élysée plusieurs ministres, celui de l'Intérieur, de l'Éducation nationale et le Premier ministre Sébastien Lecornu, qui s'est exprimé cet après-midi à l'Assemblée nationale.
7: On sent une multiplication de revendications qui sont très diverses et qui parfois ne font pas écho d'un lycée à l'autre. Il faut qu'on l'entende, nous, à Paris, avec beaucoup d'humilité et de sens pratique. C'est pour ça que le ministre de l'Éducation nationale a décidé de libérer du temps dès demain matin, dès jeudi, dès vendredi, banalisation complète des emplois du temps pour permettre à chaque équipe de direction, dans chaque proviseur, d'avoir un temps de démocratie interne au sein du lycée. On ne peut pas reprocher, on ne peut pas condamner la violence devant le lycée si on n'a pas un temps politique, au sens noble du terme, au sein de chaque lycée. Mandat est donné après aux différents recteurs et DAZN d'organiser les remontées d'informations pour y trouver évidemment des réponses.
2: Sébastien Lecornu qui promet également de corriger ce qui peut l'être sur Parcoursup, c'est l'une des revendications des lycéens, et qui réfute toute répression policière alors que plusieurs jeunes ont été blessés ces derniers jours en marge des blocus et des cortèges. Dans le Val-d'Oise, un policier vient d'être mis en examen pour violence et placé sous contrôle judiciaire, soupçonné d'avoir tiré au lance-grenade sur le visage d'un adolescent de 14 ans la semaine dernière à Saint-Ouen-l'Aumône. Ils sont entre 8 et 11 millions en France, et c'est peut-être votre cas. La Journée nationale des aidants permet de mettre en lumière cette mission de l'ombre quand on s'occupe au quotidien d'un proche malade ou handicapé. Et certains sont jeunes, très jeunes, comme Eva en Meurthe-et-Moselle. Elle se confie au micro de Jules Hoss. Elle a passé son enfance au chevet de sa mère, atteinte d'une maladie psychiatrique.
8: Eva en a tellement fait qu'elle n'arrive même plus à dater le moment où elle a commencé à aider sa mère au quotidien. C'était certainement au début de la primaire. Seule fille d'une fratrie de 4 enfants, elle joue d'abord le rôle d'une deuxième maman pour ses frères.
9: Je pense justement qu'il y a eu un schéma qui s'est un peu répété de « je suis la fille », il y avait ce côté un peu maternel, « j'ai envie d'aider ma mère », etc.
8: Au collège, à l'âge où ses camarades regardent la télé en rentrant chez eux, elle s'occupe déjà des tracas de la vie d'adulte et de dossiers très compliqués.
9: Je me vois encore remplir mes propres dossiers pour l'école, gérer l'administratif, tout ce qui était médical aussi.
8: Eva a 31 ans aujourd'hui, ses 3 frères sont partis de la maison, elle, pas vraiment.
9: Je fais l'aller-retour, disons, entre chez ma maman et mon copain. Mais il y a toujours un lien qui est très fort et j'ai encore jamais eu, disons, mon chez-moi en fait.
10: Alors que vos frères...
9: Oui, sans souci.
8: Aujourd'hui, Eva s'engage dans ce nouveau dispositif pour apporter sa pierre à ces jeunes aidants, les inciter à être accompagnés le plus tôt possible, à penser à eux, mais pas que.
9: J'ai envie de me servir de mon expérience et de dire aux jeunes qui vivent ça, vous n'êtes pas seuls, on peut se sentir rejeté, différent, etc. Alors qu'en fait, y a quand même une certaine fierté à avoir de ce parcours.
2: Un reportage signé ici Lorraine. Et puis les larmes de joie et de fierté du jeune Dayan Boulemtafès, médaillé aux mondiaux de judo. Il décroche le bronze, un métal qu'il a déjà remporté au printemps au niveau européen dans sa catégorie des moins de 73 kilos.
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0: Le ciel sera couvert demain matin et puis en cours de matinée, quelques éclaircies devraient se développer, ce qui n'empêchera pas de rares averses de tomber sur le Pilat, ainsi qu'en vallée du Gier. Et puis l'après-midi, les orages devraient éclater entre Loire et Haute-Loire. Les températures en baisse pour demain, autour de 20 à 24 degrés en pleine et pas plus de 16 degrés sur le relief. Il fera 16 au Chambon-sur-Lignon, 18 degrés au Puy, 21 à Saint-Étienne, 22 à Rive-de-Gier et un maximum de 24 degrés dans le pays rouennais.
2: Je vous souhaite une très bonne soirée.
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2: Salut à toutes, salut à tous et bienvenue dans votre décibel du jour. On est ensemble en direct jusqu'à 20h et en ce mardi soir, Colette Renard sera à l'honneur. Mais oui, c'est l'anniversaire du jour de sa mort. Alors si vous ne voyez pas qui est Colette Renard, comme ma jeune réalisatrice Iris, eh bien attendez la fin de l'émission mais planquez les gamins. Parce qu'attention, Colette Renard, ça chantait pas l'alphabet comme Chantal Goya, je peux vous le dire. Enfin ça, ce sera un petit peu plus tard. Colette Renard à qui nous rendrons donc hommage. Pour les plus âgés, elle jouait dans Plus belle la vie aussi. Voilà, vous voyez, c'est très large la palette de Colette. Ce soir, on aura un blind test consacré aux quatre saisons, puisque nous sommes en plein changement de saison, justement, les quatre saisons en chanson. Venez jouer avec nous. Pour vous inscrire, il suffit d'appeler Sadika au standard d'ici, 0810 055 056, 0810 055 056. Et à gagner ce soir, c'est une merveille de livre, une BD signée Hervé Bourris, mon invité de ce soir, aux éditions Casterman. La BD sort demain. Elle s'appelle Ringo. Oui, comme Ringo Starr des Beatles. Ringo entre sa naissance en 1940 et 1968, l'année où il pète un câble et où il quitte pour quelques jours seulement les Beatles. Alors pour celles et ceux qui pensent, c'est vrai que l'histoire est souvent racontée comme ça, que Ringo est le moins cool des Beatles, eh bien sachez qu'Hervé Bourris n'est pas d'accord, il va même plus loin en disant que Ringo c'est l'âme des Beatles. On parle de Ringo avec mon invité Hervé Bourris. Bienvenue, c'est Décibel. On démarre l'émission avec Cyndi Lauper, double actualité pour elle. Il y a déjà sa comédie musicale Kinky Boots qui cartonne aux États-Unis et en Angleterre depuis 2013, année de sa création. Elle débarque enfin en France, Kinky Boots, une comédie musicale donc qui raconte l'histoire complètement dingue d'un patron d'usine de chaussures qui va trouver l'inspiration en devenant ami avec Lola, une drag queen qui porte des cuissardes rouges vernies. Évidemment, ça donne envie de voir la comédie musicale, d'en écouter les chansons. Et bien, sachez que la bonne nouvelle, c'est que Kinky Boots, adapté en français, arrive en France, au départ à Paris, aux Folies Bergères, le 12 février 2027. Voilà pour la première actualité de Cyndi Lauper, puisqu'elle signe la musique et les chansons de cette comédie musicale. Et puis la deuxième actu, c'est les 40 ans du deuxième album de Cyndi, True Colors. Immense succès partout dans le monde, notamment grâce à cette très jolie chanson, très mélancolique, True Colors, Cyndi Lauper.

0: True Colors de Cyndi Lauper. À 40 ans, on espère qu'elle nous offrira petit concert en France pour fêter l'occasion. Ce serait vraiment merveilleux. Et donc en 2027, sa comédie musicale Kinky Boots en français, d'abord à Paris et là aussi, on l'espère, en tournée.
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0: Notre coup de cœur du jour s'appelle Nava, N-A-V-A. Elle est autrice, compositrice, elle aime le rock, Nava. Elle aime le féminisme aussi, elle est culottée exactement comme on aime. Et elle commence à bien cartonner au niveau des streams, et qu'elle peut maintenant compter en millions. Ce qui n'est pas le cas de tous les jeunes artistes. Donc bravo à elle. Nava s'était fait remarquer avec un premier titre qui s'appelait Prince Charmant. Et elle sort Baby Boy, que j'ai très envie de partager avec vous parce que oui, c'est un grand, grand coup de cœur. Alors c'est parti, découvrez et craquez sur la jeune et prometteuse Nava.

0: Toute nouvelle signature du label Frenchy Piass. Elle s'appelle Nava. Les Parisiens sont les premiers servis. Comme souvent, désolé les amis. Le 28 janvier 2027, Nava sera en concert à Paris au Badaboum. Mais bon, quand on commence au mois de janvier à Paris, c'est sûr, vous la croiserez, on l'espère au moins, sur les festivals d'été.
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4: Jules Levert, Courant Éclair.

verte, originaire des déserts près de La Fécla dans les Bauges en Savoie, sort son premier single, Courant éclair. Étudiant en triple diplôme et sportif de haut niveau, Jules a aussi participé à The Voice Kids il y a quelques années.

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1: Oui, ça y est, c'est maintenant qu'on va parler de Ringo avec Hervé Bouris. Bonsoir.
2: Bonsoir.
1: Bienvenue dans Décibel. Hervé Bouris, vous êtes dessinateur et scénariste de bande dessinée. Parfois, s'il s'agit d'un binôme, l'un écrit l'histoire, l'autre la dessine. Vous faites les deux depuis fort longtemps.
2: Oula.
1: Maintenant.
2: Hein, 25 ans.
1: Dites donc, que les moins de 20 ans ne peuvent pas connaître, effectivement. Moi, je me souviens avoir découvert votre travail avec le petit livre Rock, ouais. Voilà, où vous, déjà, et c'était pourtant il y a un petit moment,
2: 19 ans.
1: Vous aimiez raconter les histoires de rockstars, dessiner des guitares, des backstage, etc. Vous nous avez enchanté l'année dernière avec Paul, où là, c'était une biographie graphique donc de Paul McCartney, à un moment très compliqué de sa carrière, c'est-à-dire après les Beatles. Quand même le banquier ne le prenait plus au téléphone.
2: Absolument, ouais.
1: Voilà, très compliqué. Et là, donc, vous revenez avec Ringo qui sort demain aux éditions Casterman. Ringo Starr, donc. Je trouve ça super que vous parliez de lui parce que c'est peut-être dans les quatre Beatles le moins bien servi, non, au niveau des biographies, tout ça, puis même de la mystique.
2: Oui, bah alors c'est vrai que moi, quand on me demandait ce que j'allais faire après Paul, que je disais je voulais faire les autres Beatles, oui. Et on m'a dit John, forcément, je dis non, Ringo. Et là, j'ai eu une stupéfaction en face de moi. Bon, pourquoi? Mais parce qu'il est très important, il est aussi important que les autres, et peut-être que sa vie est moins connue.
1: Mais j'ai appris un milliard de trucs en lisant Ringo. Vraiment, déjà, je vous remercie parce que je regarde Ringo autrement. On peut parfois s'imaginer que c'est le Beatles rigolo. On s'imagine aussi que c'est peut-être le moins compliqué de la bande. Que, en gros, Lennon et McCartney, c'est les Thénardier, mais qui tiennent quand même la baraque. Que George Harrison, c'est le poète qui sort comme ça des chansons incroyables.
2: Et le petit dernier.
1: Et le petit rigolo, voilà, c'est Ringo. Et en fait, pas du tout. Vous l'appelez même, c'est le sous-titre de votre livre, L'âme des Beatles.
2: Oui, moi je pense que c'est le pilier. D'ailleurs, ça a été très longtemps l'archiviste des Beatles, celui qui gardait tout. Mais il a eu un incendie dans sa maison, donc il n'a plus rien. Bon, ça c'est une autre histoire.
1: Oui.
2: Mais oui, effectivement, moi je pense que c'est l'esprit des Beatles et c'est aussi l'esprit de Liverpool. Dans les années où les Beatles étaient des demi-dieux, c'est-à-dire assez vite finalement, mais les dernières années, quand, après Sgt Pepper, vraiment, c'était, je pense qu'ils avaient un égo surdimensionné à juste titre. Il y avait toujours Ringo qui lui restait sur Terre. Je crois que Ringo n'a pas d'égo. Ça pourrait être un slogan d'ailleurs.
1: Ringo n'a pas d'ego. Oui, il faut faire des t-shirts. Et à la fois, ça explique plein de choses. Alors, s'il n'a pas d'ego, ça veut dire qu'en fait, il peut supporter les égos des autres.
2: Et en fait, il est très écouté, justement, parce que les autres sont dans des cimes que personne ne peut atteindre. Et lui, il restait quand même terre à terre. Et je pense que vraiment, à chaque fois, il parlait peu, Ringo. C'est un taiseux plutôt. Mais quand il ouvrait la bouche, les autres l'écoutaient vraiment.
1: D'accord.
2: Comme quelqu'un qui détient une espèce
1: de sagesse
2: populaire de Liverpool, leurs origines, quoi, en fait.
1: Et puis une sagesse aussi, alors j'allais dire de facto, puisqu'il est plus vieux que les autres.
2: Oui.
1: Enfin, un tout petit peu.
2: Oui.
1: Mais en tout cas, au début, on se rend compte qu'il y a un vrai décalage où les trois autres Beatles sont encore un peu des ados et un peu dans les jupons de leur mère.
2: Et lui, c'était déjà une star à Liverpool.
1: Voilà.
2: C'était,
1: il avait une bagnole, des copines
2: et
1: tout.
2: C'était un adulte.
1: Oui.
2: Il avait une barbe.
1: Ouais. Des poils.
2: George Harrison, qui avait 17 ans, qui le voyait déjà dans une voiture avec des poils, il le fascinait.
1: Ah là, donc il avait vraiment une aura exceptionnelle au tout début des Beatles. Et voilà, donc on suit ses premières années à lui, à Ringo, à partir de 1940, à partir de sa naissance. Et vous nous emmenez en 68, donc cette année où il décide, ça ne va pas être une décision irrémédiable.
2: Ça a
1: duré 10 jours. Mais de quitter les Beatles, quand même. Alors c'est fou, on apprend un milliard de choses. Ça donne envie de réécouter sa voix et de se rendre compte qu'au début des Beatles, la voix de Ringo, elle avait été là, par exemple, sur I Wanna Be Your Man, qui ensuite a été donnée aux Rolling Stones. I wanna be your man.

0: star est la star de ce nouveau livre Hervé Bourris qui sort demain.
1: Ringo, c'était un des premiers batteurs-chanteurs, faut quand même le dire. Oui. Dès son premier groupe, il y avait un moment qui s'appelait le Star Time, pendant un quart d'heure, je crois, où il faisait des breaks de batterie et il chantait des chansons en battant, ce qui était assez novateur à l'époque.
0: Évidemment.
1: Qu'il est toujours.
0: Bah oui, oui, oui. Alors, il est là, on l'entend chanter. Il chante évidemment sur With a Little Help from My Friends, qu'on va écouter tout à l'heure, sur Yellow Submarine. Pourquoi, pensez-vous, alors qu'il était le plus cool de la bande, quand les Beatles sont tout petits, c'est Ringo le plus cool, c'est le plus capé, c'est celui qui a fait le plus de scènes, etc. Pourquoi est-ce que Lennon et McCartney lui ont pas donné plus de place? C'est quoi votre analyse?
1: Ah ben, il est pas compositeur. Ouais. Il l'a été par la suite un petit peu, mais les deux patrons, c'était les deux compositeurs. Même George Harrison, ça arrivait beaucoup plus tardivement, plus laborieusement. À la fin des Beatles, il était au même niveau que les autres, George Harrison. Et même au début, c'était compliqué pour lui. Quant à Ringo, il a jamais vraiment voulu composer. Et la première chanson qu'il a composée pour les Beatles, c'est en 68, donc c'est tardif, quoi.
0: Ouais.
1: Donc en fait, tout simplement, les deux autres, Lennon et McCartney, c'était les patrons parce que c'est eux qui rapportaient les sous aussi, en faisant des tubes en permanence. Donc forcément, ils ont pris l'ascendant assez vite.
0: Allez, on va l'écouter chanter quand même notre bon Ringo avec With a Little Help from My Friend. Super chanson. Alors évidemment, il se fait voler la vedette par Joe Cocker, qu'il reprend.
1: Ah oui, à Woodstock.
0: Incroyablement à Woodstock. Mais quand même, rendons à Ringo ce qui lui appartient. Le premier chanteur de cette merveille, c'était lui.

0: chante.
1: Il la tient bien la note à la fin quand même. Hein. C'est pas si facile.
0: Bah oui,
1: il n'y a pas une tessiture de ouf, c'est pas Céline Dion. Mais non. Quand même, il tient sa note.
0: With a little help from my friends, les Beatles. Donc, et cette voix de Ringo Starr, Ringo à l'honneur. Donc, Hervé Bourris, vous vous êtes éclaté, je le sens, en vous lisant. Déjà, à dessiner Liverpool, quand même une ville qui peut être assez sinistre.
1: Mais non.
0: En tout cas, voilà, vous n'avez pas abîmé vos crayons de couleur. Hein, il y a du noir, il y a du gris, évidemment, il pleut et tout. Et l'enfance de Ringo,
1: c'est
0: dont terrible. Je n'avais aucune idée,
1: affreux.
0: Mais c'est Zola.
1: Ah, bah ouais, c'est, ouais. Ou Dickens, puisqu'on est en
0: Angleterre. Oui, Dickens, voilà.
1: Mais ouais, c'est terrible.
0: C'est fou. Alors, il y a sa pauvre maman, ça c'est très drôle, il y a un running gag, il n'arrête pas de décevoir sa mère, dès qu'il va voir sa mère. Sa maman, donc, il l'élève toute seule.
1: Ouais.
0: Voilà. Et en fait, il y a des énormes problèmes de santé dans l'enfance de Ringo. Il a failli y passer deux fois.
1: Oui, il a passé son enfance à l'hôpital, en fait.
0: Ouais.
1: Parfois seul, dans des chambrées énormes. Il a été très peu à l'école, à tel point que quand ses soucis de santé ont vraiment commencé à s'arrêter à l'adolescence, quoi, à l'école, ils l'ont dit, non, on vous prend plus, enfin, ça sert à rien, c'est une cause perdue, quoi. Donc, en fait, Ringo ne sait pas bien lire et sait pas écrire.
0: C'est ça. Et c'est hyper touchant de s'en rendre compte et de se dire, pourquoi on connaît pas cette histoire-là? Pourquoi on connaît l'histoire de Julia, la mère de Lennon, on connaît tout. Et Ringo, on sait pas plein de trucs.
1: Mais parce qu'il a pas raconté sa vie dans des chansons.
0: Il est discret.
1: Ouais, il est plus discret, ouais.
0: Ouais.
1: Plus humble. Et puis, je pense qu'il était complexé aussi.
0: Ouais.
1: Probablement. Quand on a des génies en face de soi et qu'on a connu plus petit, c'est pas facile, quoi.
0: Ouais. Donc, en tout cas, voilà. Enfance terrible et à la fois toujours une espèce de réserve de joie en lui.
1: Toujours optimiste.
0: Il fait des blagues, il se fait casser la gueule dans la rue. C'est pas grave, quoi. Il y retourne. Ouais. J'ai l'impression que vraiment, en tout cas, c'est l'épaisseur que vous lui donnez. C'est un type très courageux,
1: Moi, je pense
0: Ringo Starr.
1: Oui, il a une pulsion de vie, en fait.
0: Ouais,
1: il a vraiment
0: c'est
1: un
0: ça.
1: Truc. Il est toujours là, 85 ans, en bonne forme.
0: À sortir des disques.
1: À sortir des disques, à chanter.
0: On tout à l'heure, oui, c'est fou. C'est fou. Et voilà, ça me le rend très attachant. Et à la fois, j'ai envie vraiment de me taper sur les doigts, de me dire, mais quand même, j'ai 46 ans, ça fait au moins 30 ans que j'écoute très sérieusement de la musique. Et je ne savais pas le tiers, le quart de ce que vous racontez dans ce livre.
1: Alors, c'est assez peu raconté. Et moi, j'ai lu plusieurs biographies qui étaient... ça creusait pas tellement,
0: non.
1: En fait. Il a fallu que je cherche quand même pas mal de sources. Je suis allé à Liverpool, d'ailleurs.
0: Ah oui, voilà, j'allais vous demander comment vous avez fait, parce qu'il y a des trucs, des citations d'autres Beatles sur lui et tout, c'est compliqué.
1: Ça, c'est la documentation, c'est...
0: Ouais.
1: Alors, j'amasse les bouquins et les magazines et tout ça depuis que j'ai 14 ans, donc là, j'ai vraiment ce qu'il faut.
0: Surligné.
1: Okay. Et puis, à Liverpool, c'est la première fois que j'y allais l'été dernier, il était temps quand même. j'ai passé du temps et j'ai enfin compris les Beatles, je pense. Par la géographie.
0: C'est-à-dire
1: que c'est des gars de la banlieue, en fait, de Liverpool. C'est pas des gars de Liverpool, c'est des gars de quartiers qui sont assez éloignés du centre.
0: Ok.
1: Donc ça explique des choses aussi. Non seulement les Beatles venaient de Liverpool, donc du nord de l'Angleterre, donc de Londres, c'était quand même compliqué. C'était les premiers vraiment à faire ça. Mais en plus, ils venaient de banlieue. Donc je pense que ce complexe qu'il a pu avoir, c'était aussi déjà existait déjà à Liverpool.
0: Ouais. Vous l'expliquez très bien. Vous expliquez que c'est 6 heures de train et on peut rien acheter à manger dans le train entre Liverpool et Londres.
1: Il n'y a pas d'autoroute.
0: Et il n'y a pas d'autoroute, donc c'est 8 heures de bagnole. Donc il y a un moment, c'est le bout du monde.
1: Ouais,
0: et donc les
1: loin.
0: Mecs de Liverpool n'ont rien à faire. Il y a un dessin super drôle où vous avez Londres hyper chic et tout, et un petit personnage un peu qui a l'air sorti de sa campagne avec ses sabots crottés, voilà, et qui est au milieu et qui n'a rien à faire là. Donc il y a ça aussi. Finalement, c'est Ringo, c'est un type qui avait rien à faire là, mais qui allait quand
1: déjà
0: même,
1: devenir une star à Liverpool, c'était fou. Je pense que déjà il pensait que c'était le max, en fait.
0: Ouais.
1: Mais il a été un peu plus loin.
0: Il était un peu plus loin. Et donc en 1968, à un moment, pétage de plomb, quittage de Beatles et prenage d'avion. On va vous raconter tout ça sans les fautes de français et avec Hervé Bourris qui est ce soir l'invité de Décibel. Ringo qui sort demain aux éditions Casterman est à gagner au Blind Test. Donc si vous voulez participer, c'est maintenant qu'il faut vous inscrire. Le numéro du standard 0810 055 056. À tout de suite.
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3: Découvrir l'aéropostale, c'est possible les 10 et 11 octobre à Notre-Dame de Boissé, petit village de la région rouennaise. Une exposition très diversifiée sert de cadre à de nombreuses animations tout public. Alors il va y avoir de la construction de maquettes, des quiz, des puzzles, du coloriage, enfin plein de choses, hein, des exposés qui vont vous raconter également l'incroyable odyssée de l'aéropostale au travers de supports visuels durant ces deux jours. Et puis focus également sur la personnalité de Saint-Exupéry avec des spécialistes, la grande aventure de l'aéropostale, hein, les 10 et 11 octobre à Notre-Dame de Boissé avec l'association Culture et Patrimoine en Boissé. L'entrée est gratuite sur les deux jours. Et puis on vous rappelle que si vous n'êtes pas encore au courant, depuis maintenant plus d'un mois, les bus, les trams ainsi que les trolleybus sont gratuits chaque samedi sur toute la métropole stéphanoise. Une expérimentation d'ailleurs qui doit durer jusqu'à la fin 2027 et qui s'accompagne d'un renforcement de l'offre sur les lignes qui sont les plus fréquentées le week-end.
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0: 19h31, on est ensemble jusqu'à 20h sur votre radio ici. Et la musique est bonne, forcément, quand il s'agit des Beatles et d'un Beatle en particulier, Ringo Starr, mis à l'honneur dans ce nouveau livre d'Hervé Bouris. J'ai du mal à dire, c'est une BD. Vous dites quoi, vous? Un roman graphique?
1: Non, c'est une bande dessinée.
0: C'est une bande dessinée biographique.
1: Oui, c'est ça.
0: Voilà, de Ringo Starr.
1: On dit un biopic cinéma?
0: Ouais.
1: Un peu ça.
0: Une bio BD.
1: D'accord.
0: On dirait qu'il y a de la salade dedans, oui, une bio BD, ça va pas du tout. Édition Casterman, ça sort demain, Ringo. C'est donc pas la suite de Paul qui est sorti l'année dernière, parce que c'est pas la même période.
1: Pas le même axe.
0: Très différent, pas le même axe. Donc là, c'est vraiment l'enfance de Ringo, son arrivée dans les Beatles. Est-ce que tout est vrai, Hervé Bouris?
1: Oui.
0: À un moment, vous dites qu'en gros, si Ringo est vraiment rentré dans les Beatles, c'est parce que Pete Best, le premier batteur, voulait pas se couper les cheveux.
1: Oui, c'est une des raisons.
0: Non, mais c'est fou à quoi ça tient.
1: Ouais.
0: Oui, c'est une des raisons.
1: Il y en a plein d'autres.
0: Oui. Mais celle-là. Allez-y, je vous en supplie. Il n'était pas dans les Beatles au début.
1: Non. Ouais. Mais ils se sont rencontrés à Hambourg. Chacun avait leur groupe. Et puis ils se sont très bien entendus avec lui. Et à chaque fois que Pete Best, donc le vrai batteur des Beatles de l'époque avant 62, avait un problème, était malade, à chaque fois c'était Ringo qui remplaçait, quoi. Là, ils se sont vus que ça se passait très bien, qu'ils avaient le même humour et tout ça. Il y a eu effectivement le moment où les Beatles ont eu leur fameuse coiffure en avant,
0: au lieu
1: de la gomina du rocker, et Pete Best a refusé. Après, Pete Best, c'était pas un bavard, c'était pas un rigolo.
0: Ouais.
1: Il faisait pas de blagues avec les autres, il était pas dans le même esprit que les autres, en fait. L'autre problème, c'est que la maman de Pete Best, Mona, était un peu la manageuse, enfin la comptable du groupe. Et quand Brian Epstein, leur manager, a pris en main le groupe, il était bien content de se débarrasser des deux, quoi.
0: C'est ça, voilà, le binôme, le fils à la batterie et la mère à la calculette.
1: Ouais. Ah oui, aussi c'était le plus beau gosse des Beatles, ils étaient contents de se débarrasser de lui.
0: Oui, parce que du coup, il y avait moins de concurrence dans le groupe. Alors Ringo, chez les Beatles, c'est par exemple Yellow Submarine.

0: peut-être en fait à cause des chansons qu'on lui donnait qu'il a cette image de type peut-être moins profond que les autres, plus léger que les autres Beatles.
1: Oui, alors immédiatement, dès que le groupe a explosé aux États-Unis, c'était le préféré des enfants aussi. Parce qu'il avait son nez,
0: oui.
1: Il semblait rigolo, il avait une tête rigolote.
0: Ça me fait penser, il y a des fois, vous le dessinez en bébé avec sa tête d'adulte. Vous êtes fait plaisir, Hervé Bourris, parce que s'il y a un bébé qui a une tronche comme ça dans le monde entier, il faut nous la porter. Très drôle. Non, c'est très drôle. Et, mais oui, il a une tête de cartoon, en fait.
1: Oui, et en fait, c'est le meilleur comédien des quatre, de loin. Je peux vous dire le pire aussi, c'est Paul.
0: C'est Paul
1: sûr. C'est affreux. Il a d'autres qualités par ailleurs. Mais Ringo, c'était le meilleur. Et donc, c'était dans la comédie, c'était le meilleur, quoi, tout simplement. Donc, je pense que ce truc d'humoriste, de comédien, ça vient de là à l'origine. Quoi. Et ils ont continué avec les chansons, cette espèce de statut qu'il avait eu avec les films.
0: 1968, que se passe-t-il? On va pas tout révéler, évidemment, parce que je vous dis, franchement, vous allez apprendre des trucs, même si vous connaissez, que vous écoutez les Beatles régulièrement et tout, vous allez apprendre des choses dans Ringo. Donc, je ne veux pas tout raconter. Mais qu'est-ce qui fait? Qu'est-ce qui amène Ringo, en 1968, à prendre sa femme sous le bras et à dire, chérie, fais les valises.
1: On se casse.
0: On se casse en Sardaigne.
1: Après 66, les Beatles arrêtent les tournées. Et donc là, ils se mettent à faire des albums hyper sophistiqués qui prennent des mois et des mois et des mois. Et tous les compositeurs, c'est-à-dire les trois autres, en fait, travaillent beaucoup à mettre au point, à élaborer en studio leurs chansons, à faire appel à des musiciens, tout ça. Paul a pris l'habitude à cette période de montrer à Ringo les parties de batterie des chansons des Beatles, qui commencent à être un peu tendues. Et en fait, il passait six mois en studio, voire plus. Ouais. Le double blanc, il revenait d'Inde, c'était super, super ambiance, c'était content. Et puis ça s'est mal passé assez vite parce que chacun a voulu produire ses chansons. Donc en fait, le groupe s'est complètement disloqué. L'enregistrement a duré, je sais plus combien, 7 mois, à être les uns sur les autres et à recommencer 15 000 fois les mêmes chansons.
0: C'est hyper laborieux.
1: Ouais. Et en fait, il s'est rendu compte qu'il s'amusait pas. En fait, il était considéré comme un employé. Chacun bossait ses chansons et faisait appel à lui à un moment, tiens, tu viens, faut que tu fasses ta partie de batterie. En fait, il s'amusait pas, quoi.
0: Ouais.
1: Et donc, il est parti, il n'en pouvait plus.
0: Il pète un plomb, il s'en va. C'est le début de l'histoire que vous racontez, Hervé Bourris, et évidemment, une rencontre en Sardaigne qui fait qu'il va pouvoir raconter sa vie. Et donc, pour nous, on va la découvrir. Et puis, évidemment, il va pas quitter les Beatles très longtemps, hein. Ça dure une dizaine de jours. Mais est-ce que vous pensez
1: Mais il a bien fait de faire ça.
0: Qu'il a bien fait de le faire.
1: Ah oui.
0: Et si j'en crois ce que je lis dans Ringo, les trois autres, ont vraiment cru à son départ. Personne n'a cru qu'il était en train de faire un caprice.
1: Bah, il ne pouvait pas savoir.
0: Hein. Non.
1: Il ne pouvait pas savoir, c'était possible. Il était quand même très en colère, ils avaient prévenu, il ne savait pas.
0: Hein. Ouais. Quand il a dit « je quitte le groupe », on l'a cru.
1: Ouais. Et je pense qu'ils ont, ils ont enregistré à trois sans lui, puis ils se sont rendus compte que ça ne marchait pas. Ouais. La mayonnaise ne prenait pas parce qu'il n'était pas là. Parce que c'est lui le lien, en fait.
0: L'âme des Beatles, d'où le soutien.
1: Ils avaient besoin de lui à la batterie, mais surtout parce que c'est une histoire à quatre.
0: Ouais. Et il y a dans cette histoire, justement, quand Ringo s'en va, quitte momentanément, mais quitte vraiment les Beatles, un télégramme qui arrive, dont je ne vous révèle pas le texte, mais dont moi je n'avais pas connaissance. Donc ça aussi c'est vrai.
1: Ah oui, tout est vrai.
0: Un télégramme incroyable que vous lirez si vous vous offrez demain. C'est pas mal ça.
1: Ou un autre jour.
0: Un marketing. Dès demain, allez chez votre libraire. Non mais c'est une merveille. Ringo de Hervé Bourris. Merci. Aux éditions Casterman, qui sort demain. Et voilà, vous penserez à moi quand vous lirez le passage sur le télégramme, parce que franchement ça file des frissons. On peut écouter quelques extraits quand même des chansons composées par Ringo.
1: Oui.
0: Il n'y en a pas eu des masses, mais pour les Beatles, il a composé Don't Pass Me By, album blanc 68. Don't pass me by, don't make me cry. J'aime bien, mais c'est pas la DA non plus de l'album blanc, exactement.
1: Non, alors, il y a trop de violon. C'est pas la plus classe.
0: C'est peut-être la préférée des enfants.
1: C'est la préférée de Dylan.
0: Ah.
1: On sait pas pourquoi. Dylan, c'est Dylan.
0: Et 1969, Abbey Road, le jardin de la pieuvre, Octopus Garden. 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

0: quelques notes quand même.
1: C'est un peu la même chanson que la précédente, oui, mais avec des poulpes.
0: Oui, c'est ça. Il a juste changé de bestiole et il a changé de thème. Alors Ringo a sorti cette année son 22e album solo, Hervé Bourris.
1: Incroyable.
0: Qui s'appelle Long Long Road. On va pas se mentir, il a peut-être échappé à certaines et certains d'entre vous, mais je me dois de vous dire qu'il est vraiment réussi.
1: Et ben,
0: en collaboration avec l'américain T-Bone Burnett, qui est un très très bon de la country. Et je vous propose de découvrir Ringo en solo, version 2026.
1: Ah, c'est son truc, la country.
0: Returning Without Tears.
1: C'est...

0: mieux les violons aujourd'hui.
1: C'est charmant.
0: Ringo, c'est joli.
1: Ouais, c'est joli.
0: Hervé Bouris valide le 22e album solo de Ringo Starr, donc Long Long Road. C'est son album américain, son album de country. Ça lui va super bien. Il est sorti il y a quelques semaines. Est-ce que vous l'avez rencontré? Est-ce que vous avez envie de le rencontrer?
2: Pas spécialement.
0: Enfin,
2: je sais pas.
0: Il a l'air d'être gentil.
2: Qu'est-ce que je lui dirais?
0: Je sais pas, moi. Mais vous le connaissez si bien. J'ai l'impression que vous êtes la première personne que je croise qui a compris qui était Ringo Starr.
2: Non, mais c'est de là, les deux survivants des Beatles. Je passerai mon temps à chialer, en fait. J'arriverai même pas à parler. Enfin, c'est pas possible.
0: Ça, c'est possible, effectivement, d'avoir une réaction, de leur faire un câlin. Et c'est déjà tellement une performance d'être les survivants des Beatles.
2: Oui.
0: Parce que ces mecs-là ont quand même eu des vies absolument incroyables. Oui, donc on a juste envie de lui taper dans la main et de lui dire bravo.
2: Mec. Pas trop fort.
0: Accroche-toi. Oui, il faut pas taper trop fort. Oui, non, ça, c'est sûr. Donc voilà, Ringo, l'âme des Beatles, Hervé Bouris, ça sort demain aux éditions Casterman. C'est merveilleux, j'espère que vous avez compris à quel point, parce que vraiment je le pense, et quel bonheur d'apprendre des choses encore sur des musiciens qu'on a l'impression de connaître par cœur. Vous avez fait tout un tas d'ouvrages autour de la musique, hein. Hervé Bouris, il y a eu le petit livre Rock en 2007, donc le petit livre Beatles en 2010, Paul l'année dernière, là on est sur Ringo. J'ai aussi un super souvenir de votre aventure punk. Les 18 nouvelles punk et noires, Hervé Bouris, ça c'était en 2011, parce que voilà, on adore les Ramones. Il y a eu le petit livre French Pop, où on parlait de chansons françaises. Est-ce que vous avez d'autres projets à venir autour de la musique ou de ces petits livres?
2: Eh ben, Georges.
0: Ah bah oui.
2: Ah bah oui, on continue.
0: Ah, vous gardez John Lennon pour la fin?
2: Oui.
0: Donc, il y a eu Paul, là il y a Ringo, le prochain c'est George Harrison.
2: Ouais. Et après, ça sera John et Yoko, pas John tout seul.
0: John et

0: Ouais, j'ai l'impression d'avoir fait le tour du concept, on va dire. Là, j'ai plus envie de raconter des histoires par le biais d'une bande dessinée plus classique, en fait, avec des cases, avec des bulles. Et, ouais, j'ai plus envie de ça, en fait. Mais, et de la couleur.
1: Mais c'est pas, dans sa forme, en tout cas, narratif, c'est pas classique, puisque vous choisissez à chaque fois un moment de la vie de.
0: Et puis, il y a des doubles pages sans cases. Enfin, c'est. Ouais. Par moments, c'est assez psyché, ouais.
1: Donc là, vous êtes en train de bosser sur George Harrison?
0: Ouais.
1: Ok, et vous pouvez déjà me dire quelle période de sa vie vous avez choisi?
0: En fait, c'est pas oui, c'est une période de sa vie, mais c'est surtout un thème, c'est Georges et l'Inde.
1: Oh, génial. Génial. C'est bien, on verra les autres défoncer aussi, ça va être drôle, ça.
0: Obligatoirement.
1: Il va y avoir des bonnes pages encore. Eh bien, Hervé Bouris, merci beaucoup d'être venu nous voir, et on se donne rendez-vous pour George Harrison.
0: Hein. Oui, d'accord, avec plaisir.
1: À la prochaine, merci beaucoup.
0: Merci.
1: Merci.
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2: Oh là là, la dernière partie de l'émission va se régaler. L'anniversaire sera consacré à une chanson de Colette Renard. Et pour le blind test, on va se balader en chanson dans les quatre saisons. Pas celle de Vivaldi, celle de notre année, printemps, été, automne, hiver, en chanson. Et pour jouer avec nous, il y a Clotilde. Bonsoir.
3: Bonsoir Émilie.
2: Bienvenue. Comment ça va Clotilde?
3: Ça va bien.
2: On joue ensemble ce soir pour gagner le joli... Il a dit qu'on pouvait dire BD, Hervé Bourris, je veux dire roman graphique et tout. Non, la BD, mais avec une belle et vraie histoire autour de Ringo Starr. Et Clotilde, on n'est pas ouais. Toutes seules, toutes les deux. Il y a aussi Josette qui est avec nous. Bonsoir Josette.
4: Bonsoir Émilie.
2: Comment ça va Josette?
4: Eh ben très bien.
2: Il paraît que c'est la deuxième fois qu'on joue ensemble.
4: Oui.
2: Ah, ça s'était bien passé la première?
4: Oui.
2: Ah, formidable. Et Clotilde, en revanche, c'est une grande première ce soir, n'est-ce pas?
4: Oui, tout à fait. C'est la première fois que je joue sur l'antenne nationale.
2: Eh bien, ça me fait...
4: Je joue sur mon antenne locale.
2: C'est laquelle, Clotilde? On va leur faire un bisou.
4: Ici Orléans.
2: Ah, bisous, ici Orléans. Et Josette, où est-ce qu'on écoute ici, chez Josette?
4: Touraine.
2: Et ici Touraine. Eh bien voilà, les deux, on les embrasse. Josette et Clotilde, maintenant devant la France entière réunie, oui, les 44 ici vous écoutent. Je vous annonce que déjà, on va bien démarrer en vous disant que vous avez gagné, toutes les deux, un exemplaire du livre d'Hervé Bourris. Ça, c'est fait. Personne ne repart les mains vides du blind test de Décibel. Donc mesdames, chacune un exemplaire. Vous avez gagné.
4: Merci.
2: Avec plaisir.
4: Merci.
2: Et maintenant que vous avez gagné, nous jouons donc. Les chansons qui vont passer parlent d'une des quatre saisons. Et on recherche, ensemble, et le plus rapidement possible, le nom des interprètes de ces chansons. Petit point de règlement, Clotilde et Josette, je vais vous demander, avant de proposer une réponse, de penser à donner votre prénom pour que je sache laquelle de vous deux est la plus rapide. D'accord?
4: D'accord.

0: D'accord.
1: Alors c'est parti avec une première chanson qui parle d'une première saison. Dites-moi, mais qui chante ça ?
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0: Josette,
1: Henri Salvador. Et Clotilde. Eh ben oui, vous l'aviez toutes les deux. Ben bravo. Oui.
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0: Au jardin des verts. Ouais.
1: C'est beau, hein.
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1: Ben on commence très bien ce blind test. Clotilde et Josette, ayant donné leur prénom exactement en même temps, elles ont chacune un point. Le jardin d'hiver d'Henri Salvador. Passons à la saison suivante, à la chanson suivante. Dites-moi, qui est-ce ?
0: François ?
1: Oui.

0: C'était Clo-Clo, deuxième saison de ce Blind Test. C'était donc le printemps. Bon, pour la troisième, je pense que ça va aller très vite. Concentrez-vous, mesdames. Qui est-ce ?
1: Josette
0: Jodassin.
1: Wouhou !
0: C'est
1: indien.
0: Vous êtes trop forte.
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0: Quelle merveille! L'été indien de Joe Dassin. Josette et Clotilde, vous avez été deux excellentes candidates. Merci d'avoir joué avec nous au Blind Test.
1: Merci.
0: Merci. Merci. Vous revenez quand vous voulez. Moi, je vous envoie avec plaisir à chacune un exemplaire de Ringo d'Hervé Bourris. Et puis après l'été de Joe Dassin, le printemps de Clo-Clo et l'hiver de Monsieur Salvador, il est temps de passer à l'automne avec un garçon qu'on aime beaucoup ici. Il s'appelle Tété. À la faveur de l'automne, j'ai de bonnes nouvelles de Tété à vous donner. Je vous raconte après la chanson.

0: Elle a pas pris une ride cette chanson, c'est dingue. Elle date de 2003, 23 ans qu'on écoute à la faveur de l'automne, en ayant les frissons d'amour pour Tété. Son nouvel album, Une semaine sur deux, qui raconte sa vie de papa divorcé, va sortir dans les prochaines semaines. Et Tété sera évidemment l'invité de Décibel, on l'adore.
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0: Aujourd'hui, c'est l'anniversaire de la mort de Colette Renard. Colette Renard nous a quittés il y a pile 16 ans, le 6 octobre 2010. Colette Renard, il y a plein de raisons de la connaître et toutes les raisons sont bonnes, mais je peux vous dire que c'était Rachel dans Plus belle la vie entre 2004 et 2009 et que ça, c'était très important pour tout un tas de gens qui ont vu tous les épisodes de Plus belle la vie. Colette Renard, Rachel, croyez-moi, ils la connaissent. Mais Colette Renard, elle a aussi été surnommée Irma la Douce, c'est trop drôle. Colette Renard, elle a aussi beaucoup chanté, en plus de jouer la comédie. Et elle a chanté, en 1963, une chanson alors, qui rentre dans la catégorie des chansons paillardes, mais je trouve qu'elle est un peu à part, déjà parce qu'elle est chantée par une femme, et sur un ton qui n'est pas « Pouit, pouit, tagala, bisous Patrick Sébastien ». Rien à voir. Là, vous allez voir, ça s'appelle « Les nuits d'une demoiselle ». Et c'est donc une demoiselle qui vous raconte comment elle passe ses nuits, comment elle prend du plaisir pendant ces nuits-là. Je vous rappelle qu'on est en 1963. Il y a 7 couplets en tout et tout un tas de façons de prendre du plaisir, mais sans jamais dire exactement ce qui se passe. C'est l'art des périphrases. Si vous êtes au lycée et que vous êtes en train d'étudier les figures de style, eh ben ce texte, signé Guy Breton, c'est un merveilleux exemple. Hommage à Colette Renard, à sa voix et à sa chanson « Les nuits d'une demoiselle ».

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1: Ah les amis, comme je suis désolée, j'ai fait une petite bêtise et je vous ai passé la version censurée de Colette Renard, Les Nuits d'une Demoiselle, rien que la conclusion de la chanson, liée le jour, je flirte tout simplement, dans la vraie version voulue par les auteurs et par la chanteuse, c'était le jour, je baise tout simplement. Mais c'est pas grave, je vous la passerai un autre soir. Je remercie l'équipe de l'émission, Diana Sadika, Iris, Vincent, Thierry et Mélodie. À demain.
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5: Bonsoir à tous et bienvenue, merci de votre fidélité à ce nouveau rendez-vous ici. Ce sont, rappelons-le, de bonnes initiatives, vos actions en région qui sont valorisées à travers de nombreux reportages qui vous donnent la parole. Rendez-vous résolument positif chaque soir pour une balade. On va parler évidemment de notre pays, de ce que vous entreprenez, de ce qui marche d'ici 21h. C'est aussi un parcours de vie cette émission, celui d'un invité dont les souvenirs en région sont des marqueurs, souvent puissants, qu'il ou elle partage chaque soir à travers la cartographie de sa vie. Ce soir, je reçois un comédien, je reçois également un acteur, un humoriste, un homme qui deviendra très populaire en participant à une émission que vous connaissez, On demande qu'à en rire, sur France 2, on est au début des années 2010. 10-15 ans plus tard, son parcours est extrêmement dense. Du théâtre, du cinéma, il est actuellement à l'affiche de la pièce Le Sens de l'humour au Théâtre Antoine à Paris, aux côtés de Claudia Tagbo, d'Ariel Mallet et Élise Diamant. On en parlera avant 21h, je reçois Florent Père. Bonsoir Florent Père.
6: Bonsoir. J'ai beaucoup aimé le CV. Il manquait génie.
5: C'est dommage. Vous voulez que
6: je voilà, est-ce qu'on peut refaire ce lancement?
5: Tout est possible.
6: Voilà, il est comédien, il est humoriste et génie. Normalement, c'est comme ça qu'on conclut.
5: Mais on va comprendre aussi. Alors, on s'intéresse, je vous l'ai dit, vous avez compris le principe de l'émission, à tout ce qui s'est passé avant que l'on vous découvre finalement. Parce qu'on a toujours l'impression que quelqu'un démarre comme ça d'un coup parce qu'on l'a vu à la télévision. On oublie qu'il y a tout un parcours, qu'il y a tout un process, qu'il y a tout un tas de mécanismes qui vont derrière. Vous êtes prêt à remonter un peu le temps?
6: Oh oui.
5: Vous êtes né à Valence. Mais alors, pour le coup, c'est pas franchement non plus la Drôme, l'endroit qui vous a marqué particulièrement.
6: Non, parce que je suis né à Valence, mais voilà. Vous savez, la Drôme, c'est séparé
5: c'est
6: par
5: la Ardèche.
6: C'est la Drôme Ardèche.
5: Ouais.
6: Et donc, je suis né à Valence, mais on m'a vite ramené en Ardèche, de l'autre côté du Rhône.
5: Alors, l'Ardèche, effectivement, c'est à côté. Ça, c'est un endroit très important. Que faisaient vos parents, d'ailleurs?
6: Maman était infirmière jusqu'à ma naissance. Elle s'est arrêtée quand ils ont tout de suite compris l'étendue du travail qu'il y aurait à fournir. Et mon papa était gérant de société. Enfin, c'est ce que je devais mettre sur ma petite feuille à l'école. Mais il était patron de boîte de nuit.
5: Ouais, c'est ça. On va en parler de cette boîte de nuit.
6: Et restaurateur, et musicien.
5: Non, mais ça, c'est extraordinaire. On va y venir dans un instant parce que ça fait aussi partie de vos vies. Mais je vais rester dans le côté bucolique parce que je sais que vous êtes un amoureux de la nature. Vous en avez d'ailleurs fait un spectacle qui portait ce nom. Vous avez évolué dans un espace un peu rural, dans un environnement de campagne, très clairement.
6: Ah oui, carrément campagnard même, oui. Ouais. Vraiment jusqu'à mes 12-13 ans, en fait, je restais que à la campagne. C'est-à-dire que on avait une maison à la campagne, la boîte de nuit familiale était à la campagne, donc je passais ma vie dans la forêt, un petit homme dans les arbres et je descendais à la ville quoi.
5: On y est très rarement en fait. On y est justement là, on est dans la forêt. Et est-ce que comme tous les gamins, vous avez fabriqué des cabanes? Est-ce que vous montiez aux arbres? Est-ce que vous étiez déjà sportif à ce moment-là?
6: Jusqu'à 10-11 ans, j'étais pas très sportif, j'étais actif parce que je montais aux arbres, je courais dans la forêt, je faisais du vélo, donc j'étais pas du tout sédentaire. Loin de là, j'étais pas devant de collé à ma console ou quoi. Mais le sport en tant que tel, non, c'est arrivé vers 10 ans. Mais
5: ça vient des lieux refuges, que justement dans la forêt, on construit des cabanes en ces moments-là.
6: Ben, c'était ça. Je me rends compte que de ce que je connais de l'Ardèche, en fait, c'est un rayon de 10-20 km autour de la maison de mes parents, où depuis que je suis né, je fais des footings du VTT et que je grimpe aux arbres. Au-delà de ça, je connais très mal l'Ardèche, en fait. Mais ce secteur-là, D'ailleurs, dès que j'y retourne avec mon fils, je dis tiens, on va voir mon arbre. Je vais t'emmener à ma rivière, je vais t'emmener dans ma forêt.
5: Vous avez un arbre.
6: Il me dit mais c'est pas ta forêt, c'est pas ton arbre. Je dis bah oui, mais cet arbre-là, il était là quand j'allais à l'école, parce que j'allais à l'école à travers la forêt.
5: Oui, j'ai découvert ça, parce qu'effectivement, et ça c'est une chose incroyable d'avoir une enfance où on traverse des bois pour aller à la forêt. Ouais. Et en même temps, cette cour d'école était toute petite, parce que si j'ai bien compris, vous étiez 15 élèves.
6: C'était une petite école de campagne. Alors, des gens qui traversent des bois pour aller au travail, il y en a aussi à Paris, hein, tous les gens qui travaillent au bois de Boulogne, au bois de Vincennes, tout ça.
5: C'était tout petit,
6: petite école de campagne, avec une seule classe, une seule institutrice.
5: Comment et, elle s'appelait
6: Mademoiselle Méral.
5: Vous avez des nouvelles?
6: Non, parce qu'elle est partie très peu de temps après que j'ai quitté l'école.
5: Mais vous n'avez jamais cherché à la retrouver?
6: Ah non, mais elle est partie. Hein. Ça, c'est, elle est dans l'ordre de là-haut.
5: D'accord, très bien. Je remets ma question dans le dossier.
6: elle est là.
5: Vous n'avez jamais pensé à la retrouver?
6: Je l'ai cherchée, mais je ne l'ai jamais retrouvée. Mais non, voilà, c'était. Oui, on était de la maternelle au CM2, tous dans la même classe, à l'ancienne, avec la maîtresse qui vivait dans l'école. Enfin, qui avait son logement de fonction à côté de l'école. Ouais. Et donc, effectivement, c'était à genre 20 minutes à pied à travers la forêt de chez moi. Et donc, j'y allais avec mes deux copains du quartier. On allait 4 fois par jour, on faisait l'aller-retour, ce qui est fou. Quand moi, je vois que j'ai du mal à laisser mon fils aller à l'école qui est à 2 minutes à pied.
5: Parce que alors, vous traversez les ruisseaux et les rivières à cette époque-là. Hein, vous peut-être aucune notion du danger.
6: Non, mais en vrai, il n'y en avait pas. Mais il y en avait plein et il n'y en avait pas. Mais puisque je suis là, c'est que tout va très bien. Mais c'est vrai qu'on se dit que nos parents étaient vraiment, en tout cas les miens, étaient vraiment à la cool. Ouais. Parce qu'il n'y avait pas de texto pour dire que je suis arrivé à l'école.
5: Ah bah
6: j'aurais pu rester dans un arbre.
5: Clairement. Mais il est où?
6: Mais quand je retourne chez mes parents, il y a effectivement mon arbre qui est un pin que je gravissais enfant quasiment tous les jours et maintenant quand j'y vais j'ai besoin d'aller je vais le voir et je monte et je fais une petite méditation.
5: Ça s'appelait comment? C'était où en Ardèche en fait?
6: Alors la ville c'était Saint-Péray, ouais. Qui est une ville connue pour son vin et le petit hameau dans lequel il y avait l'école c'était Tortous.
5: Voilà. Ah oui, non mais c'est bien de citer ces endroits.
6: Tout le monde connaît Tortous, bien sûr.
5: Bah, tout le monde connaît.
6: Vous avez vu frissonner à l'occasion de ce nom de village?
5: Pas du tout. En revanche, il y avait cette boîte de nuit, vous l'avez évoqué, alors ça c'est quand même pas banal pour un gosse.
6: Ouais.
5: Il était genre de société, effectivement, ça c'était sur le papier, il tenait une boîte de nuit. Mais il y a toute la famille, je crois qu'il y a les grands-parents, votre père.
6: Oui, en fait, ça mérite une émission entière, mais en gros, mon père et mon grand-père mon grand-père a acheté une ferme en Ardèche, en haut d'une colline, il a acheté la ferme et la colline, en 68, 69, et ils en ont fait une boîte de nuit, enfin un dancing.
5: Comment ça s'appelle ce dancing?
6: Chez Mathieu, qui existe toujours. Hein,
5: c'est vrai, c'est génial.
6: Ouais, c'est plus à ma famille, mais pour l'instant, j'ai toujours un petit suspect. Mais ça a fait vivre toute ma famille pendant 40-50 ans. Et donc, mon père, qui était pianiste, mon grand-père chantait, ma tante chantait.
5: Alors, il y avait du Cabrel, il y avait du François Feldman.
6: Bah, ça, c'est ce que je chantais, moi.
5: Il y avait ça.
4: De l'huile.
6: Oui.
5: Eh oui. De l'huile. Ah, ça, c'est un souvenir pour vous.
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5: Ça, c'est le groupe Réglisse. Alors, effectivement, c'était pas vos grands-parents qui ont chanté ça.
6: Non.
5: Mais
6: non, mais ouais, j'avais mon petit tour de chant. C'était des moments que je passais avec mon père déjà à répéter la journée. Et j'adorais faire ça, chanter avec lui. Et puis après, quand je venais faire coucou à la boîte, c'était pas tous les soirs. Je n'étais pas exploité, que mes parents se retrouvent pas à la DAS.
5: Non, mais on comprend aussi quand même comment ce goût artistique arrive dans votre vie. Je veux dire,
6: c'était une famille, et ça allait toujours, artistique et festive. Je suis pas un enfant de la balle comme mon fils qui passe sa vie dans les théâtres, sur les plateaux de tournage et tout ça. Moi, c'était au fin fond de l'Ardèche, dans une boîte de nuit. En revanche, mon père pianiste qui chantait.
5: C'était fun.
6: C'était très joyeux, très rablaisien, et très artistique aussi, c'est vrai.
5: Florent, restez avec nous parce qu'on ira faire un tour aussi au Lavandou. Alors ça, c'est un autre lieu, une autre carte postale. C'est des années de vacances et puis le Var a forcément énormément d'importance parce qu'on ira ensuite à Saint-Raphaël. Vous allez partir à l'adolescence d'ailleurs poursuivre des études de sport-études. On se balade dans toute la France, vous l'avez compris, avec à l'instant Benoît Prospero qui nous rejoint dans la revue des Merveilles. Et aujourd'hui, on va apprendre à fabriquer un Oya.
7: Alors dites-moi, est-ce que déjà vous voyez ce que c'est un Oya?
8: C'est une réserve d'eau souterraine. Elle les contenus dans un volume qui n'est pas étanche complètement. Et par capillarité, quand la terre est sèche, et ben, ça va diffuser à l'extérieur pour hydrater les racines.
7: Voilà, ben exactement. Donc un oya, vous savez, c'est cette poterie en terre couleur pourpre, comme une tuile poreuse qui fait penser un petit peu à une sorte de jarre. Et donc on enterre au pied des plantes que l'on veut hydrater en profondeur, et ça permet en même temps d'optimiser l'usage de l'eau et qui tranquillement donc va se distiller par capillarité. Et donc nous sommes en Savoie, à côté de Chambéry, à Sona, avec ici Pays de Savoie, et notre oya, eh bien on va l'enterrer, Marie. Mais
8: il faut quand même que le haut de l'oya soit au ras du sol pour qu'on puisse le remplir régulièrement.
7: Et l'avantage, c'est qu'avec l'oya, ben comme il est sous terre, du coup, c'est zéro évaporation, Paul.
9: Alors, zéro évaporation, il faut les mettre correctement. S'il y a la moitié de l'oya qui déborde et qui est en plein soleil, ça ne marche pas. Il faut vraiment que le sol vienne de manière affleurante, et même rajouter du paillage par-dessus, on paye beaucoup.
7: Voilà, et quand on l'utilise bien, en tout cas, eh ben, ça marche hyper bien. Mais, parce qu'il y a quand même un mais, c'est qu'un oya, ça coûte quand même un petit peu cher. Sauf si on est malin, Paul.
9: Bah oui, je soude des pots entre eux pour faire mes propres réserves. Ce qui consiste à prendre un pot en terre cuite, à en sceller le fond avec une petite pierre et un peu de ciment. Puis en venant empiler un deuxième pot à l'envers par-dessus, on arrive à avoir une espèce de forme d'amphore. Il n'y a plus qu'à sceller le tout ensemble pour avoir une oya.
7: Voilà, c'est-à-dire les deux pots, vous savez, face à face, du côté le plus large, c'est des diamètres 24-26 ou quelque chose comme ça. Et à ce propos, d'ailleurs, petite précision, il faut mettre le pot le plus petit en dessous et le pot le plus grand en dessus, comme une sorte de couvercle, si vous voulez. Et Marie ?
8: On fait des tests en jardinerie pour voir ceux qui marchent les mieux les uns avec les autres, hein, ouais. Parce que des fois, il y en a qui ne sont pas très ronds, non vernissés, parce qu'il faut qu'ils soient pour eux.
7: Et puis donc, on enterre, et pour éviter les moustiques, vous bouchez avec des bouchons en liège. Et pour l'autonomie, en général, c'est quelques jours, tout dépend des températures. Bref, si vous ne connaissez pas, essayez l'oya, vous verrez, c'est une merveille. Merci Marie et Paul, et merci ici Pays de Savoie.
5: Et merci beaucoup Benoît Prospero. Florent Père est votre invité. Alors on parle évidemment de l'Ardèche, là où vous avez grandi.
6: Ça m'a fait plaisir d'entendre Benoît Prospero. J'ai pas de nouvelles.
5: Il va bien.
6: Ouais, je suis content.
5: Il vous embrasse. Il m'a laissé un message pour vous. Il viendra d'ici la fin de l'émission avec grand plaisir. Et il nous emmènera d'ailleurs, Benoît, parce qu'il adore se balader au Lavandou, là où on va aller d'ailleurs dans un instant avec vous. Il était pas mal cet hôtel, hein, où vous alliez tout le temps en Vendemeur. Vous avez le moyen, vos parents, de vous emmener à l'hôtel quand même, hein ?
6: Gérant de société.
5: Ouais, c'est vrai. La boîte de nuit. La boîte de nuit dans laquelle Florent Père a évolué. Une enfance qui est extraordinaire. Souvenir de plage, du Lavandou et de Saint-Raphaël, c'est-à-dire le Var. C'est dans quelques minutes sur ICI.
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5: Et Radio Gaga qui nous rejoint avec Queen sur ICI.

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2: Il est né à Valence, mais c'est juste une formalité pour Florent Père dans la Drôme, puisqu'il va grandir juste à côté en Ardèche, dans un environnement tellement agréable et fun. Il passe ses vacances au Lavandou dans le Var, et de cette enfance, il va en faire une force et un ailleurs qui va le conduire à Saint-Raphaël, et on va en parler avec lui ce soir. C'est vrai que vous êtes très déterminé, parce que vous allez partir dès l'âge de 15 ans, je crois, vers cet ailleurs qui est pas très loin du Lavandou où vous passiez vos vacances, qui est Saint-Raphaël, pour aller faire du sport-études, comme on disait.
3: Ouais. Mais au moment où je dois prendre cette décision, il n'y a même pas de... Je ne comprends même pas que je vais être éloigné de mes parents. Et de toute façon, je me pose pas la question.
2: Mais tellement... qu'est-ce qui vous pousse à faire ça dans votre tête?
3: Parce que j'ai découvert le ski nautique à l'âge de 10-11 ans, quand mon père a acheté un petit bateau justement pour aller au Lavandou. Il y a une paire de skis dedans, on sait skier. Et il se trouve que je suis le plus doué de la famille, ce qui n'est pas non plus un fait d'armes, mais voilà. Et je me passionne pour le sport en général. Je pense que ça a été le ski nautique. Là, ça aurait pu être un autre sport finalement. Mais voilà, je me prends de passion pour ce sport. Et quand on me donne la possibilité de rentrer dans ce sport études, c'est-à-dire je serais rentré à NBA, c'était pareil quoi. Donc il fallait y aller quoi. Et j'y suis allé, j'ai passé des années incroyables. Je comprends juste maintenant pourquoi ma maman était si triste qu'elle a pleuré tant quand je suis parti, parce que je n'avais que 15 ans finalement, ouais. Et elle savait que je partais pour...
2: C'est jeune, hein.
3: Ouais.
2: Bon, Saint-Raphaël, c'est la section sport d'études du pôle France Ski Nautique du Krebs.
3: Ouais.
2: Je crois que c'est le centre régional d'éducation physique et sportive.
3: Oh, il est fort, il a bossé.
2: Mais j'en connais, hein, là d'où je viens aussi, mais mon émission sera un autre jour.
3: Ouais, elle sera posthume.
2: Ouais, bien sûr.
3: Je l'animerai.
2: J'espère pas. Vous êtes à ce moment-là, vous venez de l'évoquer, c'est vous qui le dites, un animal aquatique.
3: Oui.
2: À cet âge-là, c'est vous ne jurez que par la flotte, quoi.
3: Ouais, et puis encore aujourd'hui, hein, mais c'est vrai que toutes les activités sportives et aquatiques me plaisent. Bon, à cette époque-là, c'est surtout le ski nautique et un peu la mer qui est en bas du sport-études, puisque l'internat était à Boulouris, donc c'est vraiment 84 hectares de pinèdes au bord de la mer, vue sur la mer de quasiment toutes les chambres de l'internat, 70 copains et copines dans le même internat. Pas mixte, mais avec une porte toujours ouverte qui sépare les deux internats. Autant vous dire
2: ça
3: que
2: se s'ouvre assez facilement.
3: C'était mixte. Et voilà, lycée le matin, ski nautique l'après-midi, les potes.
2: À Saint-Raphaël, du coup, le ski nautique.
3: Ouais,
2: il y a un spot particulier.
3: Ah, c'était un plan d'eau artificiel qui a été creusé par la fédération à Roquebrune-sur-Argence. Donc c'est des années vraiment incroyables. J'y ai passé 7 ans, 8 ans, je sais plus, qui étaient folles, quoi, parce que vous vivez qu'avec des ados. Qui ont la même passion que vous, qui ont une vraie direction dans la vie, qui sont pas là en train de zoner ou de pas savoir en tout cas où ils veulent aller. Là, il y a une direction en tout cas pour ces années-là. Et c'était génial. D'ailleurs, j'ai plein d'amis de longue date qui sont de cette époque.
2: Alors, vous allez peut-être un peu visiter l'arrière-pays aussi, parce qu'on parle beaucoup de Saint-Raphaël. Vous allez découvrir un petit peu l'ensemble du département, vous balader, je sais pas, aller à Port-Grimaud, à Coquelin, à Saint-Trope.
3: Bien sûr, j'y ai passé quasiment 10 ans en fait, parce qu'après le sport études, je suis encore resté à Saint-Raphaël parce que j'avais tous mes amis là-bas, parce que je travaillais un peu là-bas aussi, donc je connais toute la côte entre Nice et le Lavandou. Je connais tout. Je l'ai fait en voiture, je l'ai fait à vélo, en scooter, ouais. Donc je connais toutes les, j'ai été vendeur sur les marchés dans certains des patelins qui sont là, donc non, je connais très très bien le Var.
2: C'est où le patelin, parce que vous avez des noms sympas de patelins là depuis tout à l'heure,
3: là où je faisais les marchés, oui, vous avez Saint-Égulfe, mais Fréjus, le bord de mer Saint-Raphaël, Cobelin.
2: Alors c'est aussi l'époque où vous battez un record sportif. C'est votre premier record sportif, ouais. Et d'ailleurs qui est toujours homologué, je crois que personne ne l'a battu. Reconnaissance de vos pères, hein, d'ailleurs, ouais. C'est la descente des escaliers principaux sur les mains.
3: Ouais, c'est le seul record que j'ai dans ce sport études. C'est-à-dire que je me suis jamais illustré.
2: Non, je vous arrête. Non, c'est pas le seul record. Il y a la descente des escaliers dans les cagettes en plastique dans lesquelles on mettait les goûters. Moi, quand j'étais gamin, on est de la même génération, c'était orange ces trucs. Là, je pense que
3: oui, c'est vrai. Ma mère, elle avait la même en orange, la nôtre, elle était blanche. Elle était plus rapide, la blanche.
2: Ça, c'est deux records.
3: Et donc voilà, je me foutais en haut des marches, assis dans ce... Ça faisait une luge, en fait, quoi. Et je descendais les marches, comme un gros débile. Et je descendais donc les marches sur les mains.
2: Ouais.
3: Et c'est mon record. Je partais, je sais plus, de hauts escaliers. Je suis arrivé jusqu'à quasiment au réfectoire.
2: Bon, est-ce que vous arriviez jusqu'au massif d'Estérel? Parce que là aussi, c'est une carte postale et un spot intéressant. Les falaises du Drabon, le site d'escalade exceptionnel. Ouais. Vous y passez du temps?
3: J'y passe énormément de temps, pas pour faire de l'escalade, mais pour aller nager, me baigner, puis sauter des falaises, même si c'est un peu interdit, que je déconseille de le faire. C'est un lieu... Mais d'ailleurs, quand j'ai su que je quittais Saint-Raphaël pour rentrer au cours Florent à Paris.
2: Vous n'avez pas y resté longtemps.
3: Je ne vais pas y rester très longtemps. Mais je me souviens d'une nuit que je suis allé passer au Dramont comme une dernière nuit dans cette région et j'avais une vraie sensation d'osmose avec avec ce lieu, avec cette roche, cette énergie, cette mer, le calme là-bas et tout. Et c'est un lieu qui me tient très très à cœur et je j'y vais le plus souvent possible.
2: J'entends. On est où là ?
3: Là, on peut être n'importe où au bord de la mer, mais peut-être, je ne sais pas, sur la plage de Saint-Clair.
2: Ah, ça c'est du côté du Lavandou.
3: Ça c'est du côté du Lavandou. Sinon, cette plage là ? Je sais pas, je vais reconnaître cette plage précisément.
2: Non, pas du tout. Non. On n'est pas parti sur
3: des blagues de plage. Attendez, prévenez.
2: Non, mais voilà, la plage, forcément, là, ce qu'on entend, c'est un peu ce qu'on
3: est sûr.
2: Je me suis dit que ça allait.
3: Bah, je vous remercie.
2: Vous parlez la mer, le soleil, les études. Vous allez même devenir moniteur de ski nautique.
3: Tout à fait. J'ai mon brevet d'état premier degré.
2: Et vous les emmenez où sur des plans d'eau, les gens à qui vous donnez des cours
3: Alors, moi, je ne m'en suis servi que pour payer mon ski nautique. C'est-à-dire que comme le ski est un sport très cher, il y a une technique d'être comme au pair, c'est-à-dire que vous faites skier les clients du club, les débutants et tout ça, et en échange, ça paye votre entraînement. Ouais. Voilà pourquoi j'ai passé le BE.
2: On semble un peu plaisanter et prendre beaucoup de plaisir depuis tout à l'heure, mais Saint-Raphaël, c'est aussi un lieu important de construction parce qu'il y a le centre culturel de Saint-Raphaël, ouais. Et vous avez environ 20 ans, puisque vous allez rester jusqu'à 21-22 ans. C'est là où vous vous tournez tout doucement vers le théâtre. Je ne sais pas ce qui vous attire, vous allez nous le dire. Vous allez jouer deux pièces haut et là-bas, et les vacances. C'est quand même fou quand on se dit, parce que c'était un peu les vacances où vous étiez à ce moment-là, de Jean-Claude Grimbert. Qu'est-ce qui vous emmène dans ce centre culturel à Saint-Raph ?
3: C'était un moment de ma vie où je commence à avoir un peu fait le tour du sport et il y a peut-être une petite désillusion sur ma carrière sportive, parce que j'ai eu une énorme blessure au genou très, très tôt, à 19 ans, que je vois que je n'atteindrai pas le haut niveau, en tout cas pas le niveau que j'espérais. Tout ça se calme un peu et un jour à la fac je suis en cours de psychologie en STAPS et on fait un exercice de prise de parole en public et pour ça on a le droit de jouer des petits sketchs et donc je joue un sketch d'Eli Kaku. J'ai 18 sur 20, c'était ma première note avant que Ruquier m'en donne et la prof me dit tu devrais creuser du côté du théâtre, ouais. T'as quand même un petit truc, ça sera intéressant pour toi. Et c'est arrivé à un moment je pense où peut-être j'étais un peu lassé du sport, je suis allé chercher autre chose, je me suis inscrit dans un atelier de théâtre un peu de retraité, mais où j'ai fait mes débuts avec mon prof Fido.
2: Vous allez découvrir dans un instant comment il est parti au cours Florent, comment il est vite revenu dans le sud, comment il va écrire ses premiers textes au Quai du Rire, à Marseille, puis comment il arrivera à un moment donné à Paris. C'est la vie aussi de Florent Père ce soir. On va aller dans le Vaucluse et on parlera d'Avignon parce que ça aussi c'est une ville qui compte. Quand on mange des fruits, généralement on laisse de côté les pépins et le noyau, enfin normalement. Catherine Quicandon est allée à votre rencontre. Aujourd'hui, vous nous proposez une idée qui utilise ses déchets pour notre bien-être.
4: À Avignon, avoir des pépins, c'est plutôt une bonne chose.
5: Il y a un pépin, Pierre ? Répondez-moi franchement, il y a un pépin !
4: Oui, oui, il y a un pépin, et pas qu'un seul. C'est la première marque française de produits cosmétiques naturels centrée sur les pépins et les noyaux de fruits, qui s'appelle logiquement pépins. Myrtille Shekar et son conjoint Dino vous proposent des huiles, des crèmes, du sérum, des masques et des savons.
6: Alors nous, les deux coproduits qu'on utilise, c'est les pépins et les écorces, pour l'instant de grenade. À terme, j'espère qu'on ira plus loin dans la démarche parce que c'est vraiment ce qui nous anime et qu'il y a plein de choses qu'on peut récupérer. Après, ce qui est plus compliqué, c'est la transformation de ces éléments. Donc, c'est pour ça que pour l'instant, on s'est concentré sur les pépins, les écorces de grenade aussi, parce qu'on a eu la possibilité de s'en servir.
4: Chaque formule est développée par un docteur en biochimie spécialisé en cosmétique naturelle. Le laboratoire de production se situe à Avignon. Les savons sont fabriqués à Lille-sur-la-Sorgue. Pour récupérer ce qu'ils appellent des coproduits, ils font des partenariats avec des producteurs ou des transformateurs locaux.
6: On a un bon partenaire à Malocène, qui s'appelle l'Atelier d'Hippolyte, avec qui on travaille le noyau d'abricot et le pépin de grenade. Eux transforment directement chez eux et on peut les récupérer en huile.
4: Leurs produits ont jusqu'à 99,7% d'ingrédients naturels. Certains ont 3 fois plus de vitamine E ou 3 fois plus d'antioxydants ou sont 5 fois plus riches en acides gras essentiels. Ils sont adaptés à tout type de peau, ce qui est plutôt pratique. Mais à quel moment Myrtille, qui a travaillé 10 ans dans le vin, s'est dit que ça serait bien de s'intéresser aux pépins et aux noyaux ? Le déclic est venu lors de sa grossesse et d'une envie plus large.
6: Nous, on veut prolonger le travail des agriculteurs. En ce moment, on le sait, le monde de l'agriculture n'est pas au top, les vignerons aussi. Et du coup, c'est une façon pour nous de soutenir ce secteur à notre manière, en prolongeant leur travail, en utilisant leurs coproduits.
4: Et c'est tout à leur honneur. D'ailleurs, pour cette entreprise, Myrtille a reçu le prix du dynamisme entrepreneurial de la CCI Vaucluse. Les produits pépins sont disponibles dans une dizaine de points de vente. Charente du département, dont des pharmacies et des domaines viticoles. Il y a aussi leur nouvelle boutique ouverte cette année à Bédouin. Plus d'infos sur pépin.fr, pépin au pluriel. Merci à Ici Vaucluse pour cette idée qui prend soin de nous. Ici, ça entreprend à Avignon avec Pépin et des cosmétiques malins.
2: Merci beaucoup Catherine Kikandon, je suis avec Florent Père. Vous êtes avec Florent Père depuis 20h. On découvre comment le théâtre est arrivé tout doucement, progressivement, dans sa vie. À 22 ans, et on va s'en parler dans un instant, vous décidez voilà, un peu de tout quitter. Le sport, vous le laissez de côté et vous montez à Paris pour faire le cours Florent. Très vite, vous allez revenir et vous allez taper par le sud, quoi, à nouveau.
3: Ouais. Bah, c'est-à-dire que voilà, d'arriver à Paris quand vous avez grandi en Ardèche et puis ensuite au bord de la mer, c'est vraiment, c'est presque un Indien dans la ville, quoi. J'étais très très impressionné.
2: C'était peut-être trop tôt, puisque vous allez revenir assez rapidement après, ouais. Enfin, assez rapidement, quelques années après, hein, pour Hondard, ouais. Avec Laurent Ruquier, on va aussi en parler. On a encore plein de lieux à découvrir, à parcourir, avec tout ce que vous aimez aussi aujourd'hui, les endroits par lesquels vous êtes passé pour en arriver à cette actualité. Je voulais juste rappeler que vous êtes sur scène dans Le Sens de l'Humour, c'est au Théâtre Antoine, à Paris, avec Élise Diamant, avec Claudia Tagbo, avec Harrier Elmaleh. Cette pièce où l'on rit, le rire, qui est d'ailleurs un personnage principal, hein, vous allez le comprendre d'ici quelques minutes, on va en parler, avant 21h sur Ici.
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2: C'est pas parce que c'est l'automne qu'on va pas s'intéresser ou penser à l'été prochain. L'été avec toi, c'est Adèle Castillon, 100% nouveauté sur Ici.

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3: Et toutes les heures, des infos pratiques et utiles dans la Loire, la Haute-Loire. On va commencer avec une bonne nouvelle pour tous les amateurs de fromage de Néronde et de ses alentours. À partir d'aujourd'hui, tous les mardis, Sylvie Faye, commerçante ambulante, viendra proposer ses fromages à la vente. Vous la trouverez à côté de la mairie de Néronde entre 7h et midi. Donc si vous avez loupé aujourd'hui, vous pouvez toujours la retrouver mardi prochain. Et puis on reste dans les services ambulants. Cette fois-ci, c'est la communauté de communes de Forêt-Est qui est concernée. La ludothèque mobile s'installe demain à Épercieux-Saint-Paul au niveau de la salle des fêtes. Différents jeux sont proposés à l'emprunt, c'est gratuit et c'est ouvert à tous hein, de 9h à midi et de 14h jusqu'à 17h. Et puis enfin un bon plan hein, dimanche, il y a une bourse aux vêtements puériculture et de jouer. Rendez-vous pour cela dans une salle des fêtes hein, c'est la salle des fêtes de Saint-Maurice de Lignon. Ça démarre le matin à partir de 8h et ça se termine à 15h.
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6: Passez une excellente soirée, merci de nous rejoindre à l'instant. Florent Père est votre invité, actuellement à l'affiche d'une nouvelle comédie de Sacha Judasco et Fabrice Dogniaux. Le sens de l'humour, c'est au Théâtre Antoine à Paris, c'est le destin de Florent Père, surtout que l'on découvre ce soir depuis la Drôme, depuis l'Ardèche, depuis le Var et ses lieux qui ont façonné sa vie. Vous avez 22 ans, environ en 2002, vous êtes parti à Paris, je l'ai évoqué il y a quelques minutes, vous revenez très vite dans le Sud parce que vous êtes happé aussi par ce Sud qui vous a vu grandir. Vous intégrez le Conservatoire à rayonnement régional de Marseille pendant environ un an. Mmh. Un mot sur Marseille.
7: Marseille, pour moi, c'est Lumini, c'est-à-dire le Staps de Marseille, qui était dans Lumini, qui est un quartier un peu à la périphérie de Marseille, au bord de la mer, et le Quai du Rire où j'ai commencé, et le Conservatoire. Le Conservatoire, j'y ai passé un an, qui était un peu flou, mais voilà, je l'ai fait. Et ensuite, c'est mes débuts sur scène.
6: Ouais. Alors le Quai du Rire, voilà, on dit pour ceux qui ne connaissent pas, c'est une salle hein, de spectacle mythique à Marseille. Vous écrivez vos premiers textes, vos premiers sketchs pour vous. Hein, perso, ouais. Après avoir joué un peu dans des pièces et avoir fait des choses au centre culturel de Saint-Raphaël, ça marche au Quai du Rire, les gens viennent, vous sentez les premiers rires.
7: Oui, je commence par faire des premières parties hein, parce qu'il n'y avait pas de comédie club et tout ça à l'époque, ouais. Donc je suis allé toquer à cette porte parce que je sais pas, c'est le seul théâtre que je devais connaître et j'ai fait une audition l'après-midi et le soir j'étais en première partie de l'artiste qui était là ce soir-là, ouais. Mais c'est une petite salle de 100 places. Hein.
6: Bien sûr.
7: Mais c'était, pour moi c'était déjà énorme et après j'écrivais tous les jours. Ça m'a permis de rater le concours d'instituteur et enfin de professeur des écoles.
6: Parce qu'à un moment donné, vous avez pensé
7: à ce moment-là, oui, je me dis je vais être prof des écoles. Heureusement pour l'éducation nationale et les enfants.
6: Vous en remercie. Et on en revient à cet instit qui vous a marqué tout à l'heure, évidemment. Bon, l'animal aquatique, il découvre les stacks, la côte bleue,
7: ouais.
6: Cassis, je sais pas,
7: tout ça. Cassis, la côte bleue, ensuite la Redonne, voilà tous ces coins où j'allais nager, faire de l'apnée, enfin voilà, et où je vais toujours hein, d'ailleurs. Marseille, la ville en elle-même, j'y ai pas tellement évolué. J'habitais ou à Lumini ou après j'étais à Aix-en-Provence, donc je connais pas hyper bien Marseille, mais voilà.
6: Vous voulez me dire un mot sur Aix-en-Provence ? Pas même état d'esprit.
7: Non, les Marseillais disent que c'est le 21e arrondissement de Paris.
6: C'est Paris par plan de cuque, voilà, en campagne.
7: Mais non, Aix, j'y ai passé, pareil, je sais pas, 5-6 ans. J'étais en coloc avec mes potes à cette époque là-bas. Et je connais mieux Aix-en-Provence que Marseille. J'ai fait beaucoup de fêtes, j'ai passé beaucoup de temps. J'ai fait ma vie étudiante aussi là-bas. Mais je descendais jouer, mais j'ai joué aussi à Aix, à la Fontaine d'Argent, qui était aussi un petit café de théâtre de 80 places. Donc mes débuts, c'est là-bas. Ouais. Sur le théâtre, en tout cas.
6: Et puis, à un moment donné...
7: Ah la vache.
6: Hey, ça a 20 ans, hein.
7: Putain, j'ai eu la petite boule d'angoisse en disant, est-ce que j'ai fini d'écrire mon sketch. Juste le générique. J'ai dit, oh putain, merde.
3: Est-ce que Jean-Benguigui va me donner
7: une bonne note?
4: Non, Florent, c'est mauvais.
3: C'est on devant le carreau rire, c'est Ondar, donc c'est Paris, c'est Laurent Ruquier, c'est l'accès à la notoriété, vous devenez un humoriste vedette, avec je sais pas combien de sketchs, 75, 80, 95 sketchs à peu près, écrits, vous devenez même ce qu'on appelle un pensionnaire historique. Comment ça se passe l'arrivée à Paris? Comment ça se passe l'aventure du Ondar?
7: Eh ben, ça se passe que non, je monte à Paris pour rester genre un mois ou deux, parce que ma première expérience, franchement, c'est pas bien passé. J'aimais pas être dans cette ville, en tout cas d'être en ville. Là, je monte pour faire une programmation parisienne dans un théâtre qui s'appelle la Comédie contre Escarpe. Mais je pense y rester un mois ou deux, hein, et je commençais à jouer devant 5, 10, 20 personnes, voilà.
3: Quartier Mouffetard à Paris.
7: Exactement. Et puis finalement arrive l'émission On demande qu'à en rire, et qui fait que je reste que je suis encore à Paris. Je suis toujours pas redescendu.
3: Là, vous allez au Moulin Rouge, là.
7: Et donc on enregistre au Moulin Rouge, et voilà, un jour à la sortie de la Comédie contre Escarpe, j'ai joué devant 7 personnes et demie, et il y a Émilie, la directrice de casting, qui bossait pour la production de Catherine Barma, qui écumait tous ces lieux pour trouver des jeunes humoristes. Et elle m'a dit, on adorerait t'avoir dans l'émission. Et ça m'a pris à peu près un centième de seconde pour réfléchir. Et je dis, ok. Et c'est parti.
3: Comment vous gérez la notoriété?
7: Très bien. Franchement, mais je sais qu'il y a des gens pour qui ça, c'est dérangeant. Ou...
3: Non, mais c'est soudain, parce que là, d'un coup, c'est comme à l'époque du petit théâtre de Bouvard. Ça passe à la télé, c'est énormément suivi, on vous reconnaît tout de suite, quoi.
7: Ouais. Peut-être c'est moins fort qu'à l'époque, parce qu'il y a plus de chaînes,
3: il y a déjà plus de chaînes de télé. Non, mais il y a un effet immédiat quand même.
7: Mais bien sûr qu'il y a un effet immédiat sur le remplissage des salles et sur effectivement le fait qu'on vous reconnaisse dans la rue. Mais moi, j'ai jamais fait de polémique ou très rarement. Donc les gens qui m'arrêtent dans la rue, c'est pour me dire je vous adore, vous me faites rire et tout. Donc je trouve ça. Il y a un peu, pendant le monde de carrière, il y a eu des comportements un peu fanatiques avec les gens qui vous suivent un peu dans la rue, des attroupements un peu trop. À un moment où vous êtes au restaurant, quoi. Mais finalement, sur la longueur, maintenant, c'est une notoriété diffuse comme ça. Et même quand ça arrive, je suis assez content. Je suis heureux de me balader dans la rue. Un jour, je suis avec mes parents à Montpellier. Une dame me croise. Ça fait vraiment pas longtemps que je suis connu. Et juste, elle passe. Elle fait, oh là là, je vous aime.
3: Merci, Javier Ferrari.
7: Et voilà. Et mon père me dit, mais tu te rends compte, c'est. Ta vie, c'est ça, quoi. Les gens croisent dans la rue, ils disent qu'ils t'aiment.
3: Sans me plaisanter, mais c'est des générations comme vous, comme Jérémy, comme Arnaud de sa mère, comme Guillaume Batz, on pense à lui, Guillaume, là.
7: Mais bien sûr. Ouais.
3: Donc c'est quand même assez hallucinant. Alors la suite, on la connaît. La télé, le théâtre, les spectacles, cette reconnaissance. Il y a deux endroits symboles de cette ascension aussi. Il y a Aix-les-Bains.
7: Ouais.
3: Parce que vous recevez le prix du public Jeune Talent, on est en 2007.
7: Ouais.
3: Donc c'est quelques temps après.
7: Quelques temps avant.
3: Ah, c'est avant le Ondar.
7: Ah oui, c'est avant. C'est le seul festival que j'ai gagné de ma belle carrière de festival.
3: C'est génial.
7: Ouais, c'était sympa. Ce qui est surtout mignon, c'est qu'après, je suis retourné 1000 fois pour mon spectacle, pour un festival à Aix-les-Bains. Il y a un très bon festival de cinéma que je salue, qui m'invite très régulièrement. Et donc, ça se passe aussi dans cette salle où j'avais gagné mon premier. Voilà, c'est un très beau théâtre à l'italienne et tout. Et donc, j'adore Aix-les-Bains.
3: Il y a Yssingeaux.
7: Ouais,
3: on est dans la Haute-Loire.
7: Qu'est-ce que j'ai fait? J'ai gagné un festival à Yssingeaux.
3: Vous avez reçu le prix du jury du Festival du Rire en Auvergne, en Haute-Loire.
7: Ouais, vous vous souvenez? Non.
3: Au moins, c'est honnête. C'est honnête.
7: Yssingeaux, ok, mais je me souviens de ce nom. Ouais, bien sûr. Ouais, Yssingeaux, j'avais acheté une maison là-bas.
3: Et puis, voilà, il y aura aussi d'autres lieux qui vont compter, comme Avignon, le Vaucluse, Festival, je vous ai croisé, Place des Corsins.
7: Oui, c'est vrai.
3: C'est un lieu où on se retrouve.
7: Un lieu festif.
3: Soir, un lieu festif, joyeux. Oui. C'est une étape importante aussi, le Festival Avignon, pour vous.
7: C'est une étape très importante parce que, quand on me pousse un peu vers la porte de sortie du Quai du Rire, je suis à deux doigts d'arrêter ce métier que j'ai commencé 3 mois avant. Et grâce à deux amis, dont Laurent Beltrando, qui est toujours aussi mon associé dans la production de mon spectacle, et qui connaît rien, qui connaît juste Avignon parce qu'il y a grandi, il me dit, mais il y a le Festival d'Avignon, pourquoi on ferait pas ça avec ton spectacle? Et il sort 4000 euros de ses économies, et on fait notre premier Festival d'Avignon en 2007, et on en a fait 10, et avec du succès.
3: Bien sûr, le génie.
7: Bien sûr.
3: Vous souvenez-vous de la dernière fois où vous êtes rendu en restaurant? Voilà la question que l'on vous pose ce soir, surtout du prix que ça vous a coûté. Avec un budget de plus en plus serré, on sait, les petits plaisirs se font parfois rares, Florent, encore plus pour les personnes en situation de précarité. À direction notre pays, comme chaque jour, face à ce constat, une idée très inspirante a vu le jour. On est dans le Grand Est, avec Robin Bernot
6: et Gabin Grulet.
8: À Nancy, vous pouvez trouver un menu au restaurant pour 5 euros.
9: Bah, je trouve que c'est une très bonne initiative.
8: L'association L'Escabelle a ouvert fin août un restaurant solidaire près de la place Stanislas. Un restaurant ouvert au public, mais avec des repas moins chers pour les personnes en situation de grande précarité. Le tout avec des salariés en insertion. Notre journaliste Gabin Grulet s'est rendu sur place et a rencontré Jean-Marie Morel, le président de l'association à l'initiative du restaurant.
10: Déjà pouvoir faire en sorte que des personnes en difficulté croisent, rencontrent, soient de fait au même niveau que ceux qui n'ont pas de difficulté, ceux qui vivent normalement, classiquement, ça c'est déjà c'est un progrès. L'homme a besoin de pain, mais il a aussi besoin de roses. Et les roses, c'est dans le contact, dans la relation à l'autre qu'on les trouve. Il faut l'aider.
8: Ici à Nancy, ça marche. Et vous, qu'en pensez-vous? Je suis allé en discuter avec Lison, séduite par l'idée, surtout que le restaurant, ce n'est plus forcément la priorité en ce moment avec le coût de la vie.
9: Aujourd'hui, on est obligé de regarder le ticket de course et de compter chaque centime. Qui plus est, moi je suis étudiante, donc si j'avais ce type d'initiative dans ma ville, j'y serais bien plus souvent parce que monsieur ne peut plus m'inviter au restaurant. Là.
8: Le restaurant s'appelle Convive, il est ouvert au grand public à Nancy du lundi au vendredi de midi à 14h. Le menu, entrée, plat, dessert, coûte 20 euros et une partie de l'addition permet donc de financer ses repas à 5 euros. Et vous, tiens, seriez-vous prêt à mettre 20 euros pour financer d'autres repas? On en a discuté avec Lison.
9: Oui, je pense. Et en plus, ça dépend ce qui est proposé. Mais si on reste sur des produits frais et bons pour la santé, bien cuisinés, pour moins de 5 euros, je fais des choses très bonnes à la maison. Donc pourquoi pas au resto, ouais.
8: Durant le reportage, notre journaliste est par exemple allé rencontrer dans la salle du restaurant Edith et Olivier. Deux retraités, ils étaient en train de planter leur fourchette dans un tzatziki aux crevettes. Et ce qui plaît sur place, c'est la mixité qui est créée dans ce restaurant. Je vous le conseille vivement si vous êtes de passage à Nancy. Je vous redonne le nom de l'établissement, ça s'appelle les Convives, Convives au pluriel, et franchement, je trouve que c'est une super initiative.
6: Merci beaucoup Robin Bernot. Florent Père est votre invité. On parle des lieux qui ont marqué sa vie. Saint-Jean, il s'en souvient pas du tout. Aix-les-Bains, il s'en souvient quand même. Et il y a un lieu très rapidement qui compte aussi dans votre carrière, c'est Saint-Loubès, dans le sud-ouest. Je vous dirai dans un instant pourquoi ce lieu a compté, parce que
4: j'ai sorti des lieux que je connais même pas.
6: Je vais être sympa. Je vais vous laisser 3 minutes pour y réfléchir.
4: Il y a un lieu qui a compté. Attendez. Pour vous, c'est Trifouilly, les oies.
6: Je vais vous donner un indice. Ça s'est passé le 22 janvier 2016.
4: Les gars, c'est
6: tout de suite
4: de quelqu'un d'autre.
6: Florent Père reste avec vous jusqu'à 21h.
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6: On va aller très loin, sur la planète Mars.

0: jusqu'à 21h.
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2: Avec Florent Père, notre invité, un amoureux de la vie, un sourire, hein, franchement très agréable depuis 20h. Il partage son ascension ce soir de son premier one-man show, ça s'appelait comme ça d'ailleurs, en 2007, en passant par Nature, coécrit avec entre autres Philippe Cavrivière. C'était Pascal Obispo qui avait signé la musique du prénom au théâtre Édouard VII à Paris, en passant par les producteurs d'Alexis Michalik, sans oublier quelques films, Red Dingue ou encore Duc au but. Florent Père est votre invité jusqu'à 21h. Je vous ai donné un indice dans la présentation par rapport à ce que je vous ai dit il y a quelques minutes, Florent. Saint-Loubès, le sud-ouest, 22 janvier 2016, à l'issue d'une représentation, c'est la première fois que vous déclarez, je vais faire du ciné.
3: Ah bon ?
2: Et que vous allez annoncer que vous serez en tournage avec Danny Boone.
3: C'est vrai ?
2: Bah oui. Donc c'est aussi un tournant. Voilà, moi je vous parle
3: mais
2: de ça.
3: C'est quand même un tournant, mais pourquoi moi je m'en souviens pas ? Comment vous savez que j'ai dit ça là-bas ?
2: Parce que je suis votre biographe.
3: Parce que vous êtes mythomane !
2: Non, mais c'est ça se vérifie tout ça. C'est
3: non, mais c'est possible que je danse, j'en étais très fier. Effectivement, c'est.
2: On était dans une interview, vous avez dit ça, mais en tous les cas, vous en avez parlé à l'issue de cette représentation ce jour-là, 22 janvier 2016.
3: Ah ouais ? Eh ben écoutez, je vous remercie, mais effectivement, c'est probable que je l'ai fait parce que j'étais tellement fier. J'ai dû le dire à la fin du spectacle en disant au public, bah voilà. C'était, bah oui, le tournage de Red Dingue.
2: C'était où ?
3: C'était à Saint-Loubès, le 22 janvier en 2016.
2: Vous l'avez tourné où, ça ?
3: On a tourné ça en Belgique, et enfin un peu à Bruxelles et ouais. Un peu à Paris. Ouais. Et voilà, c'était mes premiers pas au cinéma. Adoubé par Danny Boone que j'adore et qui a toujours compté pour moi dans ma carrière et c'était fou de se dire que mes premiers pas au cinéma étaient accompagnés par ce grand humoriste qui m'a tant inspiré.
2: Le cinéma, le théâtre, je viens d'évoquer quelques spectacles, la télévision, la radio un petit peu, vous en avez fait ?
3: Pas beaucoup, non, pas en tant qu'animateur, non, et en tant que chroniqueur, j'ai peut-être fait une ou deux chroniques, dans la bande originale chez ouais. Nagui.
2: Le sens de l'humour, parlons de cette actualité, puis on retournera en région dans un instant avec d'autres villes à évoquer. Aujourd'hui, le sens de l'humour, c'est au Théâtre Antoine, c'est donc à Paris, on va s'en dire un mot. Bon, une comédie très contemporaine, Sacha Judasco, Fabrice Donio pour l'écriture, qui parle, oui, de notre époque. L'histoire d'un quatuor, quatuor assez exceptionnel, je vais vous donner la parole quand même. L'histoire d'un fou rire qui devient une catastrophe, quoi.
3: Oui, Romain, qui est auteur de comédie, qui est interprété par Ariel Mallet, prend un fou rire innommable chez ses beaux-parents un dimanche après-midi avec sa femme. Et le soir même, ils reçoivent la future patronne de sa femme et son mari. Donc ça commence déjà sur fond d'engueulade parce qu'on voilà, ce fou rire a créé un cataclysme dans la famille. Et en plus, ils vont se récupérer un couple assez haut en couleur. Et il y a un réel enjeu puisque Élise Diamant, qui interprète Sarah, la femme de Romain, donc va signer son CDI certainement à l'issue de cette soirée. Donc elle a la pression d'avoir sa patronne à la maison, son mari qui est banquier, que j'interprète, et ces quatre personnes à l'humour très différent. Qui vont cohabiter toute une soirée.
2: Parce donc, que c'est ça la pièce, c'est que tout le monde n'a pas le même humour. Quoi. Et bah là, non. On a quatre humours totalement différents.
3: Comment ça fonctionne ensemble ? Particulièrement débridé dans mon personnage qui s'appelle Jean-François, qui se permet à peu près tout et n'importe quoi, et surtout n'importe quoi, quitte à gêner. Lui, il aime l'humour un peu dérangeant. Donc, voilà.
2: Bon, cet éclat de rire arrive effectivement, on l'a compris, au pire moment, quand le sourire est.

0: est totalement impensable, ce fou rire devient impardonnable. On va comprendre dans la pièce, on peut pas trop en dire ce qu'il en est, mais effectivement, ça suscite aussi toute une réflexion autour du rire. Et la question que tout humoriste se pose depuis des années, est-ce qu'on peut rire de tout? Est-ce que le rire est une arme? Enfin, vous êtes posé toutes ces questions aussi?
1: Jamais, je suis pas assez intelligent, cher ami. Si, mais bien sûr, surtout quand on fait mon métier.
0: Ah oui.
1: Moi, ma réponse, c'est qu'on doit rire de tout. Qu'il faut rire de tout parce que c'est une preuve de victoire, en fait. Là, je parle du rire sur le malheur. Mais le rire en général, de toute façon, vous constatez que vous rentrez dans un magasin, si vous avez ce pouvoir-là, vous faites rire cette personne qui est là depuis 6-4 heures du matin dans sa boulangerie et qui a peut-être une journée un peu longue. Vous lui faites deux blagues, elle rigole, vous la rendez heureuse, de la rendre heureuse, ça vous rend heureux. Et tout ça, ça met quand même une énergie très sympathique. Et pour ce qui est de rire des choses moins rigolotes, je pense qu'on doit, parce que c'est une forme de recul, d'ironie et de victoire. C'est-à-dire que si on est capable de rire d'un grand malheur ou personnel, ou voilà, c'est que on l'a surpassé et pourtant pas oublié qu'on peut aussi lui rendre hommage par le rire. Et on peut tout faire par le rire. Moi, je ne communique que par le rire. C'est-à-dire que si je suis gêné, je vais trouver une vanne pour m'en sortir. Si je suis heureux, j'ai envie de faire rire. Si je vois quelqu'un de pas heureux ou qui est celui qui rit jamais, parce que c'est le bougon ou la bougonne et tout, ça va être mon objectif de la faire rire. Et même, je peux même me sentir responsable si la personne ne rit pas. J'ai l'impression que c'est ma faute. C'est une espèce de... Moi, je trouve que quand on a de l'humour, c'est ce que je dis à mon fils qui a aussi beaucoup d'humour. J'ai quand t'as ce pouvoir-là, c'est presque un super pouvoir et il faut en user, en abuser parce que tu peux diffuser tout autour de toi de la bonne humeur et c'est et surtout actuellement, franchement, c'est un vrai pouvoir.
0: Où est-ce que vous avez le plus ri dans votre vie? C'était quand? Ou est-ce que c'est tous les jours? Allez, me dites pas tous les jours, parce qu'effectivement, vous riez tous les jours et vous voulez vous l'expliquer.
1: Oui, tous les jours, mais c'est vrai que, après, avec l'âge, forcément, il y a moins d'insouciance, donc le rire est un peu moins immédiat. Mais je crois que là où j'ai vraiment ri, c'est au crêpes, ou vraiment, parce qu'on est en pleine adolescence, on est complètement neuneux, on rit de tout, c'est formidable. Ouais. Mais non, mais le rire est quand même très, très présent dans ma vie. Ça se cultive aussi, hein. Mais, j'ai des potes, mais qui sont pas du métier, qui sont, dont notamment, un pote du sport études qui s'appelle Marian Malaquin, enfin, Malak pour les intimes, qui est, je pense, la personne qui me fait le plus rire, au monde, alors que c'est pas du tout un humoriste, mais il a un truc qui m'amuse, une espèce de folie, de, voilà.
0: Le sens de l'humour, c'est en ce moment au Théâtre Antoine à Paris, Théâtre de Jean-Marc Dumonté, qu'on salue avec Claudia Tagbo, Ariel Mallet, Florent Père, notre invité, et Élise Diamant. Ça vient débuter mi-septembre, donc, vous y êtes au moins jusqu'à la fin de l'année, j'imagine.
1: Jusqu'au 10 janvier.
0: Jusqu'au 10 janvier. C'est parfait, on viendra vous voir avec plaisir.
1: Venez.
0: Beau théâtre d'ailleurs, le théâtre Antoine. Quel est le... vous avez fait les théâtres. Il y a un théâtre que vous retenez en particulier, une ville où vous êtes dit, oh, ce théâtre, mais c'est un truc de fou. Un opéra ou un théâtre ou une salle où vous avez joué?
1: Il y a l'opéra de Vichy qui est très très beau. Je le fais pas pour vous faire plaisir, mais je l'avais fait pendant la tournée du prénom. Non, c'est magnifique. Il y a aussi un théâtre à Colmar que je trouve magnifique. J'adore quand on y va. À Paris, il y a le théâtre de Paris où j'ai joué les producteurs l'an dernier est quand même très très beau. Le théâtre Antoine aussi, on sent, c'est chargé. On comprend l'histoire qu'il y a eu. L'Olympia où j'ai eu la chance de jouer, où j'ai un vrai souvenir aussi artistique et familial. Non, mais il y en a plein de lieux comme ça. Mais c'est vrai que la magie de la tournée, c'est que des fois vous débarquez dans des petits patelins, vous dites bon bof, ça va être un petit lieu. Voilà. Alors, des fois c'est un gymnase et des fois c'est un théâtre sublime de 1800, qui a été construit. On ne sait pas quand, comment, on ne connaît pas l'histoire, et on se dit mais là, lui est fou, quoi. Et on sent que c'est chargé. Je ne sais plus où j'ai joué, où le régisseur m'a dit mais viens voir. Ils avaient des pans de décors comme à l'époque peints sur des toiles qui gardaient, qui sortaient plus maintenant, qui sont protégés, mais ils avaient encore ça de l'époque de la préhistoire.
0: Et le public, le meilleur public, ça c'est pour vous fâcher avec la moitié de la France, sauf une région. Le vôtre, celui, votre meilleur public, vous dites, chaque fois que je passe ici, c'est top, quoi.
1: Ça, c'est un petit peu dans toutes les villes, mon ami, vous savez, les gens
0: ici. Il va pas se mouiller,
1: non,
0: ce soir.
1: Non, mais non.
0: Beaucoup de gens me disent le Nord, je vous mets à l'aise.
1: C'est pour ça que j'allais faire un poncif, mais je reconnais, il faut reconnaître, que les gens du Nord sont quand même, et les Belges.
0: Ouais.
1: C'est un public qui vit, on sait qu'il est venu pour se marrer, donc il n'y a pas le petit moment de, quand on est habitué au théâtre parisien, au public parisien qui est un peu plus dans ses soucis. Là, on sent que dès l'entrée que les gens sont là pour rire et qu'ils le manifestent clairement à haute voix et tout, et c'est très agréable. C'est vrai que le public du Nord est très chaleureux.
0: Et ça ne nous fâche pas, quand on est à Avignon, Orange, c'est déjà le Nord.
1: Oui, voilà, exactement.
0: On est d'accord.
1: Mais bien sûr, évidemment.
0: Vous vivez.
1: Très bon ce petit coup de violon. Il y a un mec qui est payé avec ses violons.
0: C'est Benoît Prospero. Oui.
1: Il fait ça aussi.
0: Et il fait tout ici.
1: Et la dame qui fait des coussins en pépins à Avignon, elle joue pas de.
0: Vous vivez à Montmartre aujourd'hui.
1: C'est faux.
0: Vous vivez où aujourd'hui alors du coup?
1: J'habite à Montmartre, dans la tour nord du Sacré-Cœur.
0: Pourquoi vous me dites que c'est faux?
1: Pour vous embêter.
0: D'accord. C'est marrant d'être resté dans le quartier du Moulin Rouge, quoi.
1: Je connais pas très très bien Paris. Je connais uniquement le 9e et le 18e. Quand je suis arrivé au Conflans, j'étais installé à Pigalle. Je suis resté 9e, 18e. Donc effectivement, ouais. Là, je suis au pied de la butte Montmartre.
0: C'est vrai que vous faites des road trips en van?
1: Oui, bien sûr, avec ma femme et mon fils.
0: Génial, ça. Par goût, par choix,
1: par économie. Non, pas par choix. J'ai la chance que ça soit un loisir. Mais c'est un peu le trip en van, c'est un peu syndrome de Stockholm. C'est-à-dire que quand vous y êtes, quand vous prenez le van et tout, que vous le louez, vous dites putain, mais pourquoi? Parce que c'est quand même une tannée. Il faut reconnaître quand vous prenez un van qu'il faut tout déplier tous les soirs, tout emballer tous les soirs. Hein. Pourquoi on a fait ça? Pourquoi on s'est pas loué une petite baraque tranquille? Donc on souffre au début, on râle souvent. Moi, en tout cas, je râle souvent. On le fera plus jamais l'an prochain et tout. Et puis en fait, après, on se retrouve dans des lieux tellement isolés où vous n'avez accès. En fait, quand d'un coup vous vous endormez au milieu d'une forêt ou au bord d'une falaise et que vous vous réveillez le lendemain matin ou vous vous couchez avec les étoiles, ouais. Le bruit de la mer et que ça n'est accessible que comme ça et que vous prenez votre VTT, vous allez faire 3 heures de VTT dans une forêt ou une montagne dans laquelle vous ne seriez jamais venu si vous n'étiez pas en van. Il y a une communion avec la nature que j'adore dans le trip en van.
0: Vous l'avez fait dans les Pyrénées, vous l'avez fait dans les Alpes. Il y a 2 ans, vous étiez en Bretagne. Et peut-être que le prochain, ce sera dans le Massif Central ou l'Auvergne, car ça fait partie des destinations que vous connaissez moins.
1: Exactement.
0: Que vous avez envie de découvrir.
1: C'est vrai.
0: Merci Florent Père.
1: Mais merci à vous, c'est déjà fini?
0: C'est déjà fini.
1: Mais ça allait si vite.
0: Quel parcours depuis le petit gamin qui vendait dans les marchés nocturnes du côté de Saint-Raphaël, qui aujourd'hui est au Théâtre Antoine, avec le sens de l'humour. On aurait pu parler du Pays Basque que vous adorez, parce que vous êtes un amoureux aussi du Pays Basque et des Landes.
1: Ouais.
0: Alors, venez demain.
1: Ok.
0: Il y aura Benoît Prospero aussi.
1: Ah,
0: tout le monde sera là.
1: Mon Ben, mon Prosperos.
0: Merci Florent Père. Ici.fr pour écouter l'émission Le Théâtre Antoine. Jusqu'au 10 janvier pour le sens de l'humour. Rendez-vous demain, portez-vous bien. Merci pour ce rire en tous les cas.
1: Merci,
0: c'est un plaisir.
1: Vous.
0: Salut Florent, salut à tous.
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0: Et les mélodies de votre radio ici, Francis Cabrel, les murs de poussière.

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1: Passez une excellente soirée, il est tout juste 21h. 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
2: Bonsoir à tous. Est-ce que les tubes d'aujourd'hui seront toujours des tubes dans 40 ans? Ah, pas sûr. En revanche, ceux des années 80 sont toujours des tubes aujourd'hui. La preuve encore ce soir, ça commence comme ça.

0: Lose, c'était Kenny Loggins.
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0: Chanteur et guitariste, cet américain pur jus est un habitué des bandes originales de films célèbres. Hein. Top Gun en 86 et puis Footloose en 84. Film qui a été plutôt un beau succès aux États-Unis et qui a permis à ce titre d'être nommé à l'Oscar de la meilleure chanson originale. Mais cette année-là, c'est Stevie Wonder qui reçut la statuette grâce à I Just Called to Say I Love You, BO du film La Fille en Rouge. Attention, chef-d'œuvre en vue, la voix de Brian Ferry arrive, 1982, Roxy Music, Avalon.

C'était Shadé avec Smooth Operator. Après la voix de Crooner, de Brian Ferry, c'était la voix la plus sensuelle du monde de la musique du XXe siècle, la sublime Shadé, qui, contrairement aux rumeurs, n'aurait pas définitivement arrêté la musique. Son groupe existe toujours. Ils auraient enregistré de nouveaux titres dans un studio du sud de la France il y a de nombreux mois, mais mystère, toujours pas de nouvelles concernant une sortie prochaine. Eh oui, hélas. Allez, pour se consoler, on retrouve un groupe qui, c'est sûr, n'existe plus du tout. Image et leur corps à corps, ça c'était un tube sorti en 1986.

0: Manic Monday. Elle est drôle cette chanson, elle raconte l'état d'esprit d'une femme qui se réveille un lundi mais qui préférerait qu'on soit dimanche. Ce titre qui devient un tube en 86 a été écrit et composé par un certain Christopher. Mais derrière ce prénom se cachait le génial Prince qui avait craqué pour ce groupe de filles, les Bangles. Dans un instant, c'est Mel Brooks qui arrive avec It's Good to be the King, juste après ça.
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0: Indochine avec Canary Bay.
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0: Extrait de l'album 3 qui, comme son nom l'indique, est le troisième album d'Indochine sorti en 85. Un titre sur l'homosexualité féminine dont les paroles furent censurées par la télévision. Ah bah oui, c'était en 85, comme quoi. Hein. Les temps changent parfois en mieux. Pourtant, on était tolérant pendant cette décennie. On n'a rien dit quand la chanteuse italienne Spagna est arrivée avec sa coiffure blonde, style deux doigts dans la prise électrique. On l'a même adorée à l'époque. Tout comme son tube, très italo-pop, hein. Call Me, que voici.

Mylène Farmer, c'était plus grandir. En 1985, c'est le premier titre dont Mylène écrit elle-même le texte et qui exprime vraiment son univers sombre, mélancolique. Une chanson sur la peur de vieillir, la mort. Le clip qui l'accompagne, réalisé par Laurent Boutonnat, est le premier tourné en cinémascope conçu comme un court-métrage de 8 minutes. La suite, c'est David et Jonathan, célèbre duo Bella Vita.

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1: Merci d'avoir suivi notre rendez-vous quotidien avec les tubes des années 80. Rendez-vous demain dès 21h. La suite, c'est toujours en musique, avec 100% chansons françaises. Eh ben, je vous souhaite une belle fin de journée avec ici votre radio. Et oui, il est 22h. 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
3: La Ziza de Daniel Balavoine, un message d'amour à sa femme qui devient un hymne à la tolérance.
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3: Fin 1985, quelques minutes lui suffisent après un reportage sur les tensions raciales pour composer l'Aziza, qui signifie la chérie en arabe. C'est un hommage vibrant à sa femme, Corinne, juive marocaine, mais aussi un plaidoyer pour la tolérance.

0: Le destin bascule le 14 janvier 86. Le chanteur disparaît tragiquement dans un accident d'hélicoptère sur le Paris-Dakar. L'émotion est immense. L'Aziza s'installe en tête des ventes pendant 2 mois, dépassant le million d'exemplaires vendus.
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2: On décolle pour un voyage intérieur avec les deux frères les plus célèbres de Toulouse, Big Flo et Oli.
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2: D'habitude, le duo, c'est l'énergie pure. Mais pour le titre Sur la Lune, tout a été différent. Ce titre les a littéralement hantés. Comment parler de la solitude quand on a tout ? Oli l'avoue, l'écriture a été un véritable chemin de croix. Il a fallu des mois de doute et des dizaines de brouillons à la poubelle pour mettre des mots sur ce sentiment d'être déphasé, d'être ailleurs.

0: Un morceau suspendu en apesanteur qui affirme une chose. Même sous les projecteurs, on a tous le droit d'être un peu ailleurs et d'avoir la tête dans la lune.
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2: Yatouni est d'origine mahoraise et nous raconte son parcours. Dites-moi, Yatouni, qu'est-ce que vous aimeriez que les gens connaissent de votre culture mahoraise?
3: La richesse vraiment relationnelle. C'est vrai qu'à Mayotte, il y a vraiment une solidarité extrême entre les habitants. Si, par exemple, vous rencontrez des inconnus dans la rue, vous allez toujours ressentir ce lien. Je ne sais pas, c'est quelque chose qui est naturel. Alors qu'ici, en France, les inconnus qu'on croise dans la rue, bah, on ne sent pas forcément un lien avec eux et on ne serait pas forcément apte à les voir, leur poser des questions et tout ça, oui.
2: Moins d'entraide, moins de solidarité, on ne va pas facilement demander un peu de sel ou un peu de sucre chez le voisin, en fait.
3: Oui, c'est ça, oui. À Mayotte, on a vraiment une relation assez intense avec les voisins. On les respecte et on vraiment montre beaucoup d'amour envers eux. Si jamais on vous manquait de quelque chose, parfois de l'eau ou du sel, peu importe, on peut aller toquer chez le voisin et lui demander. Et avec plaisir, la personne va lui offrir. Sauf qu'ici en France métropolitaine, je pense que ça paraîtrait un peu bizarre quand même.
2: Vous buvez, vous, un jus de pomme?
3: Oui.
2: Comment on dit pomme en maoré?
3: Jus de pomme et jiva.
2: Ah, jiva?
3: Oui. Qui veut dire le jus de pomme est très bon. Oui,
2: ah bah c'est court, c'est facile.
3: Oui.
2: Vous avez hâte de retourner à Mayotte. Quelle est la première chose que vous allez manger quand vous arrivez?
3: Ça serait une mangue avec du sel.
2: Ça, ah, c'est...
3: oui.
2: Ça, c'est étonnant, ça.
3: Oui. C'est comme si on mangeait du chips, mais encore mieux. Et c'est super bon, les mangues. C'est... le goût est juste indescriptible. Oui.
2: Mais avec du sel.
3: Oui, avec
2: le sel qui va faire ressortir le goût de la mangue.
3: Oui, c'est ça. Oui, ça va vraiment faire ressortir le goût de la mangue. Et...
2: alors, votre maman, Siti Fatima, c'est elle qui cuisine à la maison. Qu'est-ce que vous aimez manger quand elle cuisine?
3: J'aime beaucoup manger le pilao. C'est un plat qui ressemblerait un peu au paella de l'Espagne. Plat très coloré.
2: Avec des épices un peu particulières que nous n'avons pas ici en France.
3: Il y a le curcuma, après il y a le masala et il y a aussi le poivre, le poivron. Et le citron aussi et le sel, donc tous les ingrédients ici en France.
2: Vous vous intéressez à la cuisine, vous? Vous avez appris à cuisiner avec maman?
3: En fait, à Mayotte, c'est très important pour une femme de savoir cuisiner. Depuis l'âge de 6 ans ou 7, jusqu'à mes 10 ans, donc j'avais l'habitude en fait de rejoindre ma mère et qu'elle m'apprenne à cuisiner.
2: J'ai entendu parler d'un fruit, le konona.
3: Konokono.
2: Kono, oui. Comment vous dites?
3: Konokono.
2: Ah oui.
3: Oui.
2: C'est pas du tout konona.
3: Non.
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4: 10e étage au CHRU de Nancy, service médecine légale, unité médico-judiciaire. Ah bah elle est là.
5: Bonjour.
4: Bonjour Élodie. D'habitude, quand on voit un médecin, double, c'est pour se faire soigner ou pour avoir de mauvaises nouvelles. Mais comme vous êtes dans les coins, vous, c'est pas bon.
5: Alors, généralement, non, c'est assez mauvais signe de venir chez le médecin légiste. Mais il y a des gens qui pensent qu'ils ne viennent chez le médecin légiste qu'une fois décédé.
4: Oui.
5: Ce qui n'est pas vrai. Puisque là, actuellement, vous êtes dans le service de l'unité médico-judiciaire où on prend en charge les victimes vivantes.
4: On vous connaît plus en tant que médecin légiste quand vous intervenez dans les feuilletons sur les scènes de crime, par exemple.
5: On va dire du point de vue du grand public, on nous voit à travers les séries télé, dans sa salle d'autopsie, parfois un petit peu lugubre pour rajouter, mais on intervient finalement beaucoup plus en fait auprès des victimes vivantes.
4: D'accord. Les victimes vivantes représentent plus de votre temps de travail?
5: Oui, alors sur Nancy par exemple, on voit à peu près 5000 victimes par an et on va faire 500 autopsies par an.
4: C'est qui une victime?
5: Alors une victime, c'est une personne qui a été victime, mais de violences. Alors on pense aux violences volontaires, bien sûr, aux agressions dans la rue, malheureusement aussi des faits de violence sexuelle ou des maltraitances à enfants, mais aussi les personnes qui ont été victimes de violences dites involontaires, accidents de voie publique, accidents du travail, même un accident domestique.
4: Toutes les victimes passent par chez vous?
5: Alors oui, sur Nancy, en fait, à partir du moment où elles souhaitent déposer plainte, elles vont au commissariat ou à la gendarmerie, et ensuite l'enquêteur va prendre contact avec notre service pour prévoir un rendez-vous sur cette unité.
4: Et c'est vous qui les recevez?
5: Et c'est les médecins légistes qui les reçoivent pour pouvoir les examiner.
4: Vous, c'est une vocation?
5: Oui, j'ai fait médecine pour faire médecine légale. Bon, je suis de l'ancienne génération où j'avais quand même une spécialité. Je suis médecin du travail de formation, mais je n'ai exercé que dans le cadre de la médecine légale.
4: Pourquoi ?
5: C'est une excellente question, souvent posée. Pourquoi on en arrive à la médecine légale ? Donc déjà, pas du tout par rapport aux séries télé ou autres.
4: Est-ce que vous avez quel âge ?
5: Alors moi, j'ai 38 ans.
4: Ouais, donc votre génération, elle a regardé quoi comme séries télé médicales ?
5: Bon, à l'époque, c'était Urgence. Moi, j'ai connu aussi les débuts de Bones à l'époque. Et je fais, d'ailleurs, on pourra en parler, de l'anthropologie médico-légale dans mon activité.
4: Qu'est-ce que c'est, ça ?
5: Alors ça, c'est l'examen des ossements qui sont découverts, soit par exemple à l'extérieur, soit dans une habitation, dans la nature, mais ça peut être aussi l'examen d'ossements au décours d'une autopsie d'un corps qui a pu être très altéré, justement pour rechercher des lésions et aussi pour établir ce qu'on appelle le profil biologique pour essayer de comparer aux personnes disparues.
4: Oui, là on rigole, mais c'est pas drôle en fait. Hein.
5: Non, c'est pas drôle, mais c'est assez satisfaisant parce que ça permet aussi de pouvoir identifier des ossements et ça c'est toujours satisfaisant de pouvoir rendre, on va dire, un défunt à sa famille.
4: Bon, on revient au pourquoi du comment. Pas du tout inspiré par les séries, votre vocation ?
5: Non. Alors moi, de base, je pense que mon inspiration vient surtout de mon père, qui était paléontologue. Donc depuis toute petite, j'étais bercée dans les ossements, plutôt australopithèque, hein, on était plutôt sur l'ancien humain, et beaucoup sur l'archéologie, anthropologie, et je voulais être égyptologue quand j'étais petite, mais pour découvrir des momies. Donc maintenant, je fais des momies, mais dans un cadre plus récent que de l'Antiquité. Et je pense que c'est ce qui m'a donné en fait ce plaisir, cette curiosité vis-à-vis de l'humain, de l'humanité. Et puis après, d'autres m'ont fait découvrir en fait ce qu'était la médecine légale par le biais d'amis de mes parents qui étaient médecins légistes et médecins généralistes. Et quand j'ai assisté à ma première autopsie, quand j'étais en troisième année de médecine, j'ai su que ma place était là.
4: On peut aller visiter un peu le service ?
5: Oui.
4: Il y a des victimes à toute heure et tous les jours qui viennent ici.
5: Alors en fait, l'unité médico-judiciaire, c'est un service de consultation. Donc on est ouvert de manière fonctionnelle du lundi au vendredi, aux horaires classiques de consultation. Mais on a aussi une permanence de médecine légale. C'est-à-dire que les nuits et les week-ends, un médecin légiste peut être contacté pour justement soit voir des victimes en urgence, soit aller faire des levées de corps, donc examiner des défunts sur des lieux de découverte.
4: Oui, c'est ça. De toute façon, si quelqu'un décède, on fait appel à vous. Vous vous déplacez, vous venez forcément ?
5: Non. Alors, non. Si quelqu'un décède, c'est un médecin qui va faire le constat de décès. S'il y a quelque chose de suspect, si on est dans le cadre de mort violente, à ce moment-là, la justice sera informée par un obstacle médico-légal sur le certificat de décès et demandera à ce moment-là au médecin légiste de se déplacer éventuellement sur place ou décidera directement de faire amener le corps à l'Institut de médecine légale pour les autopsies.
4: Donc, les autopsies, elles ont lieu ici, au 10e étage ?
5: Non. C'est pas dans ce bâtiment, c'est un bâtiment qui est excentré au fond du CHU à côté d'une petite chapelle en continuité de la chambre mortuaire.
4: Bon, là, le service, c'est quoi ? C'est un couloir, des portes et des bureaux ?
5: Exactement.
4: Il n'y a rien à voir.
5: Donc effectivement, ça c'est un service de consultation, donc il y a des consultations classiques de bureaux. Et en fait, à l'unité médico-judiciaire de Nancy, comme dans maintenant une grande majorité de centres hospitaliers universitaires, il y a en fait un dispositif qu'on appelle audition Mélanie. Donc ça, c'est cette salle où l'enfant va être en présence d'un enquêteur qui est formé à recueillir la parole d'un enfant victime de violence. Et pendant ce temps-là, donc, il va être à la fois filmé et puis enregistré à l'aide d'un micro. Et donc, il y a une vitre sans teint qui sépare d'une salle qu'on appelle la salle de régie où va se faire l'enregistrement et où un autre enquêteur sera également présent derrière la vitre pour voir un petit peu ce qui se passe et poser éventuellement des questions complémentaires par la suite.
4: Bon, quand vous avez choisi cette voie, vous saviez qu'il y avait cette partie-là ?
5: Oui. Oui. Quand j'ai fait médecine, je voulais faire médecine légale. Et quand j'ai fait mes stages, en fait, en tant qu'étudiant en médecine, j'ai découvert ce que je n'avais pas eu l'occasion d'appréhender, le côté victime vivante. Donc oui, j'ai choisi la voie en sachant quelle était la globalité du travail.
4: C'est un quotidien très intense, j'entends, hein ?
5: Alors, très intense et très varié surtout. Et c'est ça qui est très agréable aussi, nous, dans notre travail, je pense, pour justement, même si ce sont pas des choses joyeuses dans tout ce qui se passe, mais on va être le matin auprès des victimes vivantes, on peut être l'après-midi au niveau de l'Institut de médecine légale, ça nous arrive d'être appelé pour faire ce qu'on appelle les reconstitutions. Donc quand on a fait des autopsies ou des examens de victimes, un juge d'instruction peut demander à ce qu'on soit présent quand il va essayer de refaire ce qui s'est passé pour demander notre avis par rapport à ce qu'on avait constaté aux déclarations de la personne qui est entendue. Et puis après, comme ça arrive, je l'ai fait ce matin, aller aux assises également, enfin devant des cours criminels pour pouvoir être entendu par rapport à nos constatations faites et donc pouvoir apporter, en fait, suivre le dossier jusqu'au bout.
6: Ouais, c'est ça. Vous avez une vie comme dans une série quand même, j'ai l'impression. Hein.
5: Oui, on a quand même des éléments qui sont repris dans les séries télé.
6: Bon, on va refermer cette porte. Bon, souvent un médecin soigne. Il peut être porteur de mauvaises nouvelles, mais aussi de guérison. Vous êtes plutôt dans un aspect morbide, sordide, plus difficile. Comment vous le vivez finalement au quotidien ?
5: Alors moi, je ne le vois pas en tant que morbide. Je suis un médecin de constat, d'expertise, pour apporter des choses objectives à la justice. On a quand même une pierre à apporter justement aux victimes pour faire reconnaître les préjudices qu'elles subissent et apporter un éclairage factuel à la justice.
6: Bon, bah merci de nous avoir accordé un petit peu de temps entre deux autopsies. Je rigole, mais
5: c'est pas tout à fait faux.
6: Merci bien, bonne fin de journée.
5: Merci, vous aussi.

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1: Salut Tom.
2: Salut Quentin et bonjour à toute la compagnie.
1: Quelle histoire aujourd'hui tu vas nous raconter?
2: Ah, celle d'un héros de la résistance qui a ouvert une galerie d'art à Nice.
1: Bon, alors on ouvre.
2: Ouvre la page. Ah, là. C'est la raison 126, Jean Moulin, rue de France. Alors c'est vrai que lorsqu'on dit résistance, on pense directement à un homme avec une silhouette énigmatique, un chapeau, une écharpe. C'est devenu un symbole et une fierté française. Il s'agit bien sûr de Jean Moulin.
1: Alors Tom, pour ceux qui arrivent de Mars, c'est qui Jean Moulin?
2: Alors ça arrive, hein. Alors lui, il est né à Béziers en 1899. Étudiant brillant, il devient le plus jeune préfet de France. Mais en 1940, tout bascule. La France perd face à l'Allemagne nazie et le jeune fonctionnaire refuse la défaite et part à Londres pour y rejoindre le général de Gaulle.
1: Mais du coup, Tom, quel est le lien entre Jean Moulin et la Côte d'Azur?
2: Eh bien, le général lui donne une mission de la plus haute importance, unifier la résistance. Et pour ça, il va traverser le pays et il arrive à Nice en octobre 42 pour y rencontrer les principaux chefs des mouvements de combat.
1: Ouais, mais faut pas se faire repérer, comment il fait?
2: Eh bien, il va ouvrir une galerie d'art, une sorte de diversion pour esquiver la police. Jean Moulin se fait alors passer pour un collectionneur et il ouvre au 22 rue de France la galerie Romanin. Il y expose des tableaux d'Henri Matisse, Edgar Degas et d'autres. Et grâce à cette couverture, Jean Moulin pouvait traverser la France en sa qualité de collectionneur d'art. Et l'appartement au-dessus de la galerie servait de planque aux résistants niçois.
1: Et puis il n'était pas tout seul dans cette galerie.
2: Et oui, il demande à son amie Colette Ponce-Dreyfus de s'occuper des lieux. Elle nous en parle dans une interview en 1983.
3: La fonction de ma galerie, c'était de couvrir l'activité de Jean Moulin. Je savais parfaitement que c'était une activité de résistance. Je ne savais pas son importance exacte, ça je ne l'ai su qu'après. Il ne fallait pas que je la sache, d'ailleurs tout ça a été très bien fait. Il tenait beaucoup à ce que ce soit une chose très officielle et qu'une fois pour toutes, qu'il soit Jean Moulin, marchand de tableau.
2: Mais le 21 juin 1943, Jean Moulin est arrêté. Le jour même, Colette Ponce reçoit un télégramme avec ces quelques mots « Vendée ». Comme prévu. Et ce message codé signifie que la couverture de Jean Moulin est grillée. Elle doit donc de toute urgence fermer le local, mettre à l'abri les œuvres et fuir. Alors aujourd'hui, le grand chef de la résistance est au Panthéon. Son fameux « Entre ici, Jean Moulin ».
1: De Malraux, dont on parlait déjà cette semaine.
2: Bien sûr. Morale de l'histoire, il vaut mieux être collectionneur qu'un collaborateur. Et depuis 2013, au 22 rue de France, une plaque nous rappelle l'avenue de Jean Moulin, à Nice.
1: Et ça, c'est une bonne raison d'aimer la Côte d'Azur.
2: En plein dans le mille.
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4: Anthony est un enfant de Galiria. Et au village, il a tous ses souvenirs.
5: J'ai grandi ici depuis mon enfance. J'ai toujours vécu ici. J'ai été à l'école à Galiria. Et j'ai essayé de m'investir associativement à Galiria, donc voilà. C'est pour cela qu'on a repris, il y a maintenant 2 ans, avec des amis à moi d'ici, des jeunes de Galiria, l'association du village qui se nomme l'Asso du Falazorminku. Donc c'est vrai qu'on met plutôt en avant tout ce qui est associatif pour Galiria, pour les jeunes, les futures générations et les plus anciens, bien sûr. Donc on essaye de faire vivre Galiria au maximum en toute saison.
4: Et l'association propose plusieurs rendez-vous sur l'année.
5: Des balles, on fait 2 à 3 balles par saison en été. On fait également des concours de boules qu'on fait pareil en été. Et on a aussi également des concours de belote ainsi que des concours de beach soccer.
4: Le but, réunir les gens et les générations.
5: C'est plus ou moins difficile dans certains points. Mais bon, c'est vrai que quand on fait un bal, il va y avoir toute génération. Pareil pour des concours de boules, ceux qui aiment jouer aux boules. La belote, c'est vrai que ça rapproche vraiment pas mal de monde parce qu'on a beaucoup d'anciens qui jouent. On a appris avec eux. On joue tout le temps avec eux, que ce soit au bar, à la maison. Voilà, c'est vrai que ça rassemble vraiment beaucoup de monde et c'est très important. Il y a plus de locaux qui participent à ces événements qu'au tourisme, quoi, on peut le dire.
4: Parallèlement à son engagement associatif, Anthony est étudiant à Corté.
5: Je suis en 2e année de technique de commercialisation en BUT. Alors à côté de ça, je suis aussi impliqué pour les pompiers volontaires à Galiria. Donc je suis pompier volontaire, ça fait maintenant 1 an que je suis rentré. Donc c'est vrai que ça m'aide beaucoup, que ce soit pour le village, pour le lien avec les gens, parce que vis-à-vis de ma famille ou les gens du village, c'est très important pour moi. donner ma passion, apporter de l'aide aux personnes qui sont en cas de danger. Être là et présent pour les gens d'ici, ça me tient vraiment beaucoup, beaucoup à cœur.
4: Anthony ne quitterait pour rien au monde son village.
5: Alors, ma vision sur le village, c'est que c'est un très bon village avec une très bonne mentalité. On essaye de le refaire vivre d'ailleurs, beaucoup plus qu'avant. Il faut continuer sur cette voie-là et on est bien parti pour mettre en avant Galeria.
4: Anthony Spinoza y fait partie de ces jeunes du village qui comptent pour l'avenir de Galeria.
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6: Aviateur hors pair et héros national, Roland Garros était un pionnier de l'aviation de combat. Il a mis au point un système révolutionnaire permettant de tirer à travers l'hélice de son avion. À la veille de ses 30 ans, c'est le 5 octobre 1918, pendant qu'il accomplissait des missions périlleuses en tant que pilote, que Roland Garros va trouver la mort en plein vol, abattu dans le ciel de Saint-Morel par un ennemi durant la Première Guerre mondiale. Mais quand on pense à Roland Garros, c'est immédiatement la terre battue, les échanges de balles et les exploits des plus grands champions de tennis qui nous viennent à l'esprit. Mais derrière ce nom, il y a une autre histoire. Il voit le jour à la fin du 19e siècle, sur l'île de La Réunion. Le jeune Roland développe une passion pour l'aviation pendant ses vacances dans la maison de famille située à Sapicourt, dans la Marne. En 1909, il assiste à la première semaine de l'aviation à Bétnie, à côté de Reims. Il sera le témoin des exploits de pionniers comme Henri Farman ou encore Louis Blériot. Il intègre la prestigieuse école de commerce HEC à Paris et va se lier d'amitié avec les membres du Stade français. D'ailleurs, en 1928, 10 ans après sa mort, le club Omnisport parisien décide de lui rendre hommage. Le nouveau stade de tennis est construit porte d'Auteuil et portera son nom. Une manière de célébrer cet homme courageux et visionnaire qui a marqué son époque non seulement par ses prouesses aériennes, mais aussi par son sacrifice. Le 23 septembre 1913, il effectue la traversée aérienne sans escale de la Méditerranée, reliant la France à la Tunisie. Un parcours de plus de 800 km, une prouesse technique qui marque l'histoire de l'aviation. La tombe de Roland Garros est visible au cimetière communal de Vouziers, un lieu de mémoire qui nous rappelle que derrière le nom du tournoi de tennis, il y a l'histoire d'un homme. Roland Garros, c'est l'un des trésors de Champagne-Ardenne.
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1: Bonjour Lise, bonjour à tous.
2: Les Suisses ont décidément besoin de nous pour tout.
1: Ouais, alors je vais pas vous faire toute la liste, on y passerait la journée, mais il y a quand même un truc qui est indiscutable. Est-ce que vous connaissez la langue suisse ? Eh ben non, et c'est normal parce qu'ils n'en ont pas, ou plutôt si, ils en ont quatre, mais en fait ils les piquent aux pays voisins. Et donc, nos voisins romands, faute d'avoir leur langue à eux, eh ben ils parlent la nôtre. Oui, les Suisses, ne vous étouffez pas, mais pensez qu'à chaque fois que vous ouvrez la bouche, c'est du français qui en sort. Sans nous, vous seriez muets. Remarquez que des fois, ce serait peut-être pas plus mal.
2: Bon, et d'après vous, on est trop gentils.
1: Bah, déjà, plutôt que de leur prêter, on devrait leur louer. Eux qui savent si bien dire qu'on est pauvre à côté de leur pays coffre-fort. Mais ça, bon, passe encore. Par contre, il y a une attitude qui est insupportable, c'est de se croire proprio de ce qu'on vous prête. Quand vous invitez des amis à manger, ils viennent avec un petit cadeau, mais ils n'amènent pas leurs meubles pour s'installer. Eh bien, les Suisses, si.
2: Ça mérite une petite explication, là, quand même.
1: Alors, ils n'ont pas de langue, donc pas de dictionnaire. Nous, on a le Robert. Eh bien, je vous le dis, si on les laisse faire, ils vont nous le naturaliser suisse, le Robert. Leur université a en effet fait le forcing pour entrer des mots de leur dialecte dans notre dico. Le carac. Est-ce que vous savez ce que c'est le carac ?
2: Non.
1: Évidemment non. Eh ben, ça y est, le carac est dans le Robert. C'est une tartelette garnie d'une ganache au chocolat et recouverte d'un glaçage de couleur verte surmontée d'une pastille de chocolat. Mais une tartelette suisse.
2: Oh là là.
1: Et comble de l'insolence, ils ont même proposé d'y entrer le mot frouze. Alors je vous le dis, méfions-nous de leur intrusion dans notre belle langue française, sinon on n'est pas à l'abri d'une lente annexion. Et ça, eh ben c'est impossible ou bien ?
2: Merci beaucoup David. On entend le message, attention, ça commence par le dictionnaire et puis après on ne connaît pas la suite. Très bonne journée, puis on se dit à demain comme d'habitude.
1: À demain.
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3: C'est une attraction à ne pas manquer cet été. Une belle manière de redécouvrir notre ville du Mans sans effort et dans l'ambiance des chimères. Aujourd'hui, j'ai testé pour vous le petit train nocturne du Mans. 20h30, place des Jacobins à côté du pâté, devant moi, un petit train blanc, bien garé, attendant les premiers visiteurs. L'occasion est parfaite, je décide d'aller voir Myriam, animatrice depuis 4-5 ans. C'est elle qui accueille les voyageurs. Emmanuel, son compagnon, est le chauffeur depuis environ 8 ans. Ancien chaudronnier de métier, il a rencontré cet univers dans un concours de circonstances.
4: J'ai cherché dans les bus, j'ai pas trouvé et j'ai répondu par hasard à une annonce à un petit train.
3: Aujourd'hui responsable du Mans, il garde sa passion intacte et me fait grimper dans sa locomotive. Face à moi, un grand nombre de boutons.
4: Alors, on a toute la partie forcément tableau de bord avec le niveau de gasoil, le niveau de température, un petit peu comme une voiture, le niveau d'air aussi comprimé.
3: Et puis plusieurs autoradios reliés aux différents wagons pour diffuser la bande sonore.
5: Chers amis, bonsoir.
3: Je m'installe alors à côté d'un couple d'octogénaires assez particulier. Dominique est bretonne, Lothar est allemand. Tous les deux sont venus découvrir la vieille ville et n'avaient pas forcément envie de beaucoup marcher. Dominique nous avoue d'ailleurs qu'elle n'avait pas fait de petit train depuis son enfance. Quelques minutes plus tard, Myriam passe dans les wagons pour distribuer des bracelets lumineux. Manque de chance, notre ami Lothar casse le sien.
6: Il a cassé.
7: Ah, vous voulez que je vous le donne ? Attendez.
6: Non.
3: Un peu triste de ne plus avoir mon bracelet, je n'ai pas vraiment le temps de pleurer parce que la balade de 40 minutes démarre. Un parcours nocturne qui vous promène à travers la cité Plantagenêt jusqu'à la muraille romaine. Vous pouvez y observer différents points stratégiques, portraits sur les arbres, projections sur les monuments, et puis sentir cette ambiance. Tout le monde a le sourire et rigole. Certains font coucou aux passants dans la rue et les gens répondent. J'ai eu l'impression d'être un peu dans une bulle féerique. C'était très particulier et assez magique. Seul bémol, faut bien tenir son téléphone sur les pavés du Vieux Mans, sinon vous aurez beaucoup de photos floues.
4: Alors, moi, je vous cache pas que ça secoue un petit peu, hein, c'est, ouais. C'est le charme du Vieux Mans.
3: Mais rassurez-vous, plusieurs moments exprès pour les photos sont prévus. Et c'est après une remontée sous le tunnel que notre petit train termine son voyage à la case départ, place des Jacobins. Tout le monde est ravi. À peine les gens descendent, qu'une deuxième tournée se prépare pour toutes celles et ceux qui n'avaient pas pu réserver. En clair, une belle parenthèse enchantée à faire en famille, le petit train du Mans s'est testé et approuvé par Issimène.
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8: Timéo, le chasseur.
9: Il était 5 heures du matin, on avançait dans les marais, couvert de brume.
8: Révélé par The Voice Kids, Timéo Béas est un jeune chanteur originaire de Cran. L'interprète de Canaillou a aussi su séduire les studios Disney en prêtant sa voix au personnage de Mufasa, le roi lion.
9: Marchait devant dans les roseaux.
8: Pour l'un de ses enregistrements, il rend hommage à Michel Delpech.

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1: La nature.
2: Aux gens qui habitent à côté.
3: Bah moi, je sais pas, mais il y a monsieur le maire. Dans son prénom, il y a le maire. Bah, il y a la mère. Du coup, bah moi, du coup, je pense que c'est Ali.
4: Ah, tu penses que monsieur le maire est le propriétaire de la mer?
3: Oui.
4: Et comment on appelle les habitants de la mer?
3: C'est ceux qui habitent dans les îles.
4: Et est-ce que vous savez combien elle mesure, la mer? Est-ce que vous savez jusqu'où ça peut descendre?
3: 60 mètres.
5: 3 kilomètres.
6: 100 mètres. 200 plus, plus, plus,
4: plus, plus, plus, plus. Quels sont les animaux qui vivent tout dans le fond, tout dans le fond, tout dans le fond de la mer?
3: Une raie.
7: Une pieuvre.
8: Une tortue.
9: Les étoiles de mer.
10: Les corails.
11: Les requins.
12: Les poissons.
13: Et avec ceci,
14: oui,
13: ce sera tout.
14: Non.
13: Ce sera tout.
14: Non.
13: Ce sera tout.
14: Non.
13: Ce sera tout.
4: Comment ils font pour voir?
3: Ils ont une vision plus adaptée dans l'eau.
6: Ils ont des gros yeux.
4: Mais des fois, il fait vraiment très nuit, hein. Vous avez vu des images, des fois?
3: Parce qu'en fait, il y a des poissons qu'ils ont une antenne où il y a une petite boule qui fait de la lumière.
4: Mais ils n'en ont pas tous. Alors comment ils font les autres, ceux qui n'ont pas de lampe?
3: Ils s'approchent d'eux et du coup, ils voient.
4: Tu penses qu'en fait, il y en a qui ont des lampes et ceux qui veulent voir, bah, ils suivent ceux qui ont des lampes?
3: Ouais.
4: Et quel est le plus gros des animaux, selon vous, qui vit sous l'eau, tout dans le fond de l'eau?
3: Une pieuvre.
10: Les grosses pieuvres.
7: Des baleines.
8: Une grosse, grosse, grosse baleine.
9: Et un requin.
10: La barrière des corails.
4: C'est quoi la barrière de corail?
10: Bah, ça permet pour pas que les requins aillent manger ceux qui sont après la barrière.
4: C'est comme une clôture, en fait?
10: Un peu.
3: C'est comme un filet dans l'eau, et c'est pour que les gens ils se baignent dedans, et pour pas que les requins ils mangent les gens qui se baignent.
4: Est-ce que les requins, ça mange les gens?
3: Les requins, c'est méchant, donc moi, je pense que oui.
6: Des fois, je regarde des vidéos de requins, et du coup, et ben, je vois où des fois, ils en mangent, les gens. Et je pense que c'est très, très, très méchant.
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1: Ah, faudra attendre la Saint-Paul pour savoir qui sera le cognon.
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1: Cognon, à rapprocher de quignon, désigne un morceau de pain. Dans le temps, à la messe, on partageait un pain béni qui était offert à tour de rôle par une famille de la paroisse. Celle qui venait d'offrir le pain allait emporter un morceau, le cognon, à celle dont ce serait le tour le dimanche suivant. À Mentoux-Salon et dans les villages voisins, les vignerons n'ont pas choisi Saint-Vincent comme patron, mais Saint-Paul, célébré le 25 janvier. Et oui, l'hiver, les gens de la terre ont un peu moins de travail, les jours sont courts et on peut faire la fête. À Mentoux, le cognon, c'est celui qui succède au bâtonnier. Dans les années 2000, la fête de Saint-Paul a failli disparaître. Et il a fallu toute la ténacité de Paul Gilbert, qui avait fondé la confrérie en 1950, pour lui redonner de la vigueur. Traditionnellement, Paul Gilbert entonnait la chanson de Mentoux à la fin du repas. En 2007, il nous a exprimé sa joie de voir revivre la Saint-Paul, a entonné la chanson, mais il l'a jamais terminée, vu qu'il est passé de vie à trépas en chantant le refrain. Voici les paroles de cette chanson, qui se chante sur l'air de la Charibiaude, dont les paroles sont de Jean-Baptiste Magnon. Et qu'on chante encore à la Saint-Paul.
2: En Berrichon dans le texte.
1: Dans notre pays, sans fait de manière, on poste notre vie ben honnêtement. 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Que ça soit cheux Pierre, ou ben cheux Paul, ou Bourdin ou ben d'en bas, cheux le curé ou cheux le maître d'école, en vrais amis, trinquons les gars. C'est comme une tous une autre bonne terre, chons heureux tout en travaillant. J'en ai des filles, qu'à son genre, t'es fière. Du beurre, du blé, des gavaillants, et poum des cravères et du bon vin blanc. Si vous passez par Mentoux, venez donc me voir, je vous la chanterai.
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3: Bonjour, je suis Jean-Luc Perrin, j'habite à la commune de Levignon. Je suis agriculteur et musicien de musique traditionnelle.
4: Cette passion des musiques traditionnelles, elle est venue comment ?
3: Elle est arrivée un peu sur le tard, après pas mal d'années de musique conventionnelle, banda, ça fait du coin quoi. C'est vrai que j'écoutais beaucoup Nadao, j'aimais bien ses sons, ses bruits, ses instruments bizarres. Et puis finalement, je me suis rendu compte que ces instruments étaient bien de notre région. Et puis il y avait des cours debout de ce type d'instrument-là, qui était à proximité, je me suis dit allez hop on tente et puis voilà. Je joue à Tradalay, de la cornemuse, la fête de la boue. Je jouais aussi de la clarinette, de la flûte.
4: Quel est votre instrument préféré ?
3: La boue.
4: Pourquoi ?
3: C'est assez typique comme instrument, ça a un doigté assez simple mais peu commun. C'est un son que j'aime bien. Par rapport aux autres cornemuses, c'est une cornemuse qui est beaucoup plus simple. Le bourdon n'est pas séparé de la gamme en quelque sorte. Tout se fait sur le même morceau de bois, parce qu'autrefois c'était tout simplement un morceau de bois dans lequel on faisait des trous et qui faisait du bruit. Et puis voilà. Moi, la musique, en fait, m'est venue par mes parents hein, qui m'ont mis dans une école de musique, tout simplement parce que j'avais un oncle qui, lui, était musicien et donc il fallait aussi que je fasse de la musique puisque c'était une discipline comme une autre qui était plutôt bien, individuelle et collective. Donc j'ai grandi avec un saxophone dans les mains, comment faire pour ma communion, ma première communion, ah, hein, oui. C'était un bel événement. Et puis ça a duré jusqu'à presque mes 30 ans quand ma vie familiale s'est bien complétée et me laissait plus trop le temps dans les bandas.
4: Est-ce qu'il y a quand même un métier vous avez rêvé de faire et vous n'avez jamais fait?
3: Waouh! Quand j'étais gamin, je voulais être pétrolier, mais alors je sais pas pourquoi.
4: Ah bon?
3: Musicien, ça aurait pas fait rêver mes parents, hein, comme beaucoup de parents, alors que maintenant, musicien, c'est une belle profession, bien encadrée. Je dis à tous les parents, quand votre enfant veut être musicien, laissez-le faire. De toute façon, on est en carence de professeurs de musique. C'est une très belle profession. Notre type de bal, c'est souvent des danses collectives, des danses simples. Et il faut que les personnes qui viennent voir se laissent prendre la main par d'autres personnes, par des danseurs. C'est vrai que tout le monde apprécie, ils se disent, mais punaise, c'est pas si mal. De fil en aiguille, ils se prennent au jeu, ils aiment bien notre musique, puis la mayonnaise monte, ils dansent, ils chantent, et on fait ouais, finalement de belles soirées, c'est cool.
4: Jean-Luc Perrin, avant de se quitter, un petit défi, ça vous dit ?
3: Oui, dites-moi.
4: Ben, le nom de la radio qui vous a tendu le micro là aujourd'hui, c'est qui ?
3: Ah, mais ici Gascogne.
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5: Avaler des légumes aux ados, c'est souvent mission impossible.
6: Parce que c'est pas bon.
5: Et si en plus les légumes sont moches, bah là c'est carrément la guerre.
7: On
6: Oh, toi, file dans ta chambre, avec ça saute. Dépêche-toi. Allez, ouste.
5: Carottes tordues, navets craquelés, patates trop grosses ou trop petites, difficile de leur faire avaler tout ce qui sort des standards parfaits des supermarchés.
7: Non, j'ai pas faim.
5: Du coup, les légumes moches finissent à la poubelle. Pourtant, ces légumes-là ont autant de goût, voire plus de caractère. Mais non, ils ne rentrent pas dans le moule. Comme dans la vie, ce qui n'est pas dans la norme est souvent mal perçu. Et dans l'alimentation, carrément jeté.
7: Je me rappelle dans le temps que, quand j'étais petite, qu'on ne gaspillait rien.
5: Au lycée d'Avier à Joigny, on a décidé de casser les codes et de ne rien gaspiller avec une soupe un peu spéciale.
6: Tiens, ça c'est de la soupe au chou.
5: Alors, elle n'est pas forcément au chou, mais tous les mercredis, entre 10h-10 et 10h10, c'est l'effervescence dans la cafétéria. Des centaines d'ados, des cuillères qui s'agitent, des verres de soupe qui disparaissent en un clin d'œil, 150 portions englouties avec le sourire. Le secret ? Une soupe préparée avec des légumes moches. C'est tellement bon. Bah oui, des carottes difformes, des pommes de terre irrégulières, transformées en un délice réconfortant.
8: Avant, j'étais moche. Ma vie était un enfer.
5: Et puis l'équipe choc de l'association Lycévasion, née en 2025, est arrivée et elle a tout changé. Avec cette idée choc, et si on montrait que moche ne veut pas dire mauvais ? Et ça marche, les élèves adorent, tout se passe comme sur des roulettes au lycée Louis Davier. Voilà un geste d'éducation de bon goût, doublé d'un geste solidaire et anti-gaspi, qui met dans le mille. Du coup j'ai envie de m'y mettre aussi. Allez, sauvons les légumes moches.

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1: Peut-être que vous connaissez, vous, la place du village. Sur les réseaux sociaux, Jean-Noël et Philippe de Paris parcourent les Savoies avec leurs caméras et ils vous racontent leurs rencontres tous les jours au micro de votre radio. Ici, aujourd'hui, Jean-Noël, on s'arrête dans l'ouest du département de la Savoie. C'est ce qu'on appelle l'avant-pays.
2: Nous sommes à Nance, du côté du lac d'Aiguebelette. Et on va parler, on va rencontrer quelqu'un qui a un métier rare, un métier d'art. C'est celui de sellier, tapissier, décorateur. Et on va en parler avec Jean-Pierre Ancel, dans cette région bien paisible autour du lac d'Aiguebelette. Et Jean-Pierre commence par nous dire, j'ai choisi de m'installer à Nance parce que je voulais du calme. Et là-bas, il est servi et il nous dit qu'il a longtemps vécu en ville et il nous explique que là-bas, au moins, à Nance, on peut se garer. On connaît Nance au nord du lac d'Aiguebelette, c'est vraiment la campagne, et il est heureux de travailler là-bas. Et il travaille dans un métier dont il dit qu'il est un peu l'héritier du bourrelier, puisqu'il lui-même est sellier garnisseur, des bourreliers qui ont quasiment disparu. Lui, il va utiliser beaucoup de cuir, beaucoup de crin animal, donc très naturel, la ouate, qu'il préfère, le tissu et la mousse. Et tout ça sur des supports extrêmement variés, notamment les vieilles chaises. Il nous dit qu'il aime bien travailler sur les vieux objets, les vieilles chaises. Il faut les recoller, il faut faire les vernis, il faut les retinter. Mais il travaille aussi sur l'automobile. Il va notamment refaire une vieille De Dion Bouton de 1902, à l'ancienne, avec justement eh bien du cuir et puis du crin animal. Donc il aime ce travail, il en est passionné. Et en particulier, il va travailler d'une drôle de façon, puisqu'effectivement, il utilise des petits clous qu'on appelle des semences. Et ces petits clous, eh bien, il les met dans la bouche pour une bonne raison, c'est que c'est plus facile pour travailler. Et là, c'est original. Et on le voit faire. Il met une poignée de clous dans la bouche, il y a des petits clous qui sont pas très longs quand même, et il a un marteau aimanté, s'il vous plaît. Donc il prend avec la main droite le marteau, il va choper le clou dans la bouche, la main gauche est disponible, et il nous dit c'est comme si j'avais trois mains. Ça, c'est formidable. Et il nous explique qu'il a des clous dans la bouche très souvent, et que il prend son clou, et il tape dessus, et paf, le clou. Incroyable, il enfonce ça avec une dextérité énorme. C'était un bonheur de le rencontrer du côté de Nance.
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3: Installée à Rivesaltes, dans les Pyrénées-Orientales, la boutique laboratoire showroom Les Givrés Haute Glacerie propose une approche originale de la gourmandise. Des pâtisseries en trompe-l'œil entièrement glacées.
4: Bonjour et bienvenue chez Les Givrés Haute Glacerie à Rivesaltes.
3: Merci de nous accueillir, Dominique, ici dans un univers de pâtisseries glacées.
4: C'est de la pâtisserie glacée, donc avec des caramels coulants, des pralinés, tout en restant dans de la glace avec des produits locaux au maximum. Donc c'est une boutique laboratoire showroom.
3: Et là, vous m'emmenez où ?
4: Alors là, je vais vous amener voir mon époux, car c'est lui l'artiste, hein, c'est lui qui crée tout ça.
3: On peut rentrer ?
5: Non, c'est bon.
3: Bonjour Xavier, c'est vous le créateur de tout ça ?
5: C'est bien moi, oui, voilà.
3: Donc votre métier, c'est pâtissier à la base ?
5: Pâtissier, oui, exactement.
3: Glacier ?
5: Glacier, c'est création de ma part, voilà.
3: Comment vous avez eu l'idée de vous spécialiser dans la pâtisserie glacée ?
5: C'est que le réchauffement climatique, je pense, ça m'est venu comme ça l'idée. Tiens, pourquoi pas faire une création de pâtisserie glacée ? Tout nouveau, nouvelle création, voilà.
3: Vous aviez envie, vous, de desserts un peu frais, de la fraîcheur ?
5: Oui, c'est ça, exactement. C'est par rapport au bord de mer aussi, que de côté rafraîchissant, réconfortant, pour se faire plaisir au bord de plage, par exemple.
3: Vous visez une clientèle grand public, mais aussi des professionnels.
5: Exactement, oui, c'est ça, oui. Les restaurations, la clientèle particulière aussi.
3: Dites-moi, ça sent très très bon, là, dans ce laboratoire. Vous avez travaillé quoi, juste avant d'entrer arriver ?
5: J'ai travaillé le chocolat, voilà, oui. Oui, je travaille le chocolat, je suis en train de faire des chapeaux pour le CLAC, c'est un événement ici à côté, et on fait des chapeaux de leur logo, en fait, c'est un chapeau factice, en revêt de chocolat.
6: Alors, dans votre laboratoire, bon, évidemment, il y a des appareils de pâtisserie.
5: Oui.
6: Ça, c'est sûr. Et il y a aussi, j'imagine, des appareils à glace.
5: Voilà, nous avons ici devant nous une sorbetière. À côté, nous avons un pasteurisateur où je fais maturer mes glaces, où je cuis mes glaces et je fais maturer 24 heures. Ici, nous avons une cellule de refroidissement.

0: Ah, il y a quoi dedans?
1: Bon, c'est les petits chapeaux.
0: Ah, les petits chapeaux.
1: Voilà, oui.
0: D'accord. Ils vont rester longtemps, là?
1: Ils vont rester, ils vont rester 2 heures pour que ça soit bien, bien glacé. Et après, ça va partir en boîte et en décoration, puis en boîte.
0: Alors, ici, ça, c'est la partie production.
1: Nous allons dans la salle à côté. C'est la salle ici, emballage et finition.
0: Alors, on va faire une petite dégustation.
1: Oui, bien sûr, oui.
0: Xavier, vous avez fait de grandes maisons, vous?
1: C'est Monsieur Ducasse, à Paris et à Londres. J'ai pas mal baroudé, oui. Et beaucoup aussi travaillé sur la Côte d'Azur, oui.
0: Alors là, Dominique, vous avez sorti quoi?
2: Alors là, c'est une mangue fruit de la passion, sur une petite guimauve à la vanille.
0: Alors, c'est incroyable, parce qu'on dirait vraiment le fruit qui est dans l'assiette.
2: C'est exactement ça. On va la couper en deux.
0: C'est vraiment un trompe-l'œil.
2: Vrai trompe-l'œil.
1: Alors, à l'intérieur, c'est un sorbet à la mangue, un sorbet aux fruits de la passion, un caramel coulant parfumé au gingembre et à la vanille, et un petit biscuit de coco. Tout ça déposé sur une guimauve à la vanille de Madagascar.
0: C'est trop, trop bon. Bravo. Hein.
1: Pas trop sucré.
0: Et vous l'avez breveté?
1: Oui, nous avons déposé notre marque. Oui, exactement, oui. Les givrés.
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4: Francis Magnot, j'ai écrit plusieurs livres sur la franc-maçonnerie et j'en ai fait un sur l'histoire de la franc-maçonnerie à Limoges.
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4: J'étais employé d'un petit service public. Je suis entré en franc-maçonnerie après plusieurs sollicitations. J'y étais entré pour la fraternité. Et très vite, j'ai compris que la fraternité n'était que de façade. Et je suis devenu un des spécialistes de l'histoire de cette association. Je suis devenu bouddhiste très prématurément, parce que c'est quand le premier moine Thichuan Dik s'est immolé par le feu à Saïgon en 1963, donc j'avais 12 ans. Mes parents étaient tous les deux originaires de la résistance et ils m'ont laissé faire quasiment tout ce que je voulais. Donc je me suis intéressé au bouddhisme, ils m'ont trouvé les rares bouquins qui existaient sur le sujet. J'ai adhéré à la communauté Tunglam Linson, qui est dans le nord de la Haute-Vienne, mais c'est pas un bouddhisme qui me convenait, donc j'ai trouvé ma voie définitive assez tardivement, en 2008, et je suis membre du Fatiao Wao depuis cette date-là, et j'ai écrit un bouquin sur le sujet.
5: Voilà. Vous allez encore régulièrement au Vietnam ou pas?
4: J'y vais moins parce que le paradoxe de la retraite, c'est qu'on a beaucoup plus de temps pour dépenser l'argent qu'on n'a plus. Voilà. Il se trouve que le bouddhisme que je pratique va de la frontière Khmer jusqu'à Saïgon. Tout le sud Vietnam.
5: Et donc, c'est des endroits qui sont très dangereux quand même, quoi.
4: Dangereux en théorie, parce que même la tendance de cette religion qui est noyautée par le Parti communiste, les gens qui en sont membres m'ont donné des documents. Donc, dès que j'ai eu ces documents, je les ai fait passer en France dans le but de faire ce livre adressé à mes parents. En disant que ma mère s'intéressait beaucoup à la musique vietnamienne, ils n'ont pas vérifié les CD. C'est parti comme ça de la grande poste de Saïgon jusqu'à Limoges. Et moi, j'ai passé d'autres documents qui étaient interdits de communication parce qu'ils veulent pas que cette religion progresse.
5: Et qu'est-ce que ça vous a apporté le bouddhisme après avoir vécu donc cette franc-maçonnerie que vous avez, à laquelle vous n'avez pas du tout adhéré? Vous êtes arrivé au bouddhisme. Qu'est-ce que ça a changé dans votre vie concrètement?
4: Alors ça a changé dans ma vie parce que j'ai eu une grosse épreuve le 18 janvier 94. J'ai perdu une fille de 18 ans dans un accident de la route. J'ai eu plusieurs tentatives d'autolyse, j'ai failli me flinguer plusieurs fois, et si je n'avais pas eu le bouddhisme comme support, je pense que, à l'heure qu'il est, j'habiterais à Louga.
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2: Karen Ponte est romancière, elle est picarde et sur ici Picardie, elle vient tous les matins pour donner son billet d'humeur du jour. Karen Ponte s'éparpille. Bonjour Karen.
3: Bonjour. J'étais au téléphone il y a quelques jours avec mon amie Karine et elle me dit « Tu devrais parler à la radio de l'enfer des codes de validation. » C'est vrai que j'ai déjà évoqué les ouvertures faciles, pas faciles, les chaussettes orphelines, les bouchons de bouteilles qui se décrochent plus des goulots. Je peux continuer cette série évidemment en parlant de d'autres choses agaçantes telles que les mots de passe et les codes de validation.
2: C'est chiant.
3: Vous l'avez sans doute constaté, aujourd'hui on doit créer des mots de passe pour tout et pas n'importe quel mot de passe, évidemment. Il faut des majuscules, des minuscules, des caractères spéciaux, il faut au moins 8 caractères quand c'est pas 10. Et aujourd'hui, parfois, il faut même le changer tous les 6 mois. Et comme on l'oublie, on clique sur mot de passe oublié, on est obligé d'en recréer un. Bref, c'est l'enfer sur Terre.
2: Oui.
3: Mais comme si ça n'était pas suffisant, aujourd'hui, en plus des mots de passe, on reçoit des codes de validation.
2: Oui.
3: Soit par texto, soit par mail. Et une fois sur deux, évidemment, on ne les reçoit pas, ces codes de validation.
2: Ouais.
3: Ils doivent s'en douter sur les sites, parce que si vous l'avez repéré, vous pouvez cliquer sur « Réenvoyer le code ». Donc, eux-mêmes savent que ça ne marche pas tout le temps. Et évidemment, on ne parle pas de ces fameux CAPTCHA. Vous savez, ces petits trucs qu'on doit confirmer qu'on n'est pas un robot en cliquant sur des images avec des feux tricolores. Comme on ne voit jamais ce qu'il y a écrit, on clique sur tout. Et évidemment, ça ne marche pas. C'est mon amie Karine qui a raison. Finalement, je crois que je préfère encore collectionner les chaussettes orphelines.
2: Oui.
3: Je vous dis à lundi. Et d'ici là, rappelez-vous, 4 focus, c'est bien, mais 4 éparpillés, c'est encore mieux.
2: Karen Ponte, romancière picarde, qu'on retrouve tous les jours, du lundi au vendredi, sur Ici Picardie. À retrouver, évidemment, sur notre site ici.fr.
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4: L'un des villages les plus légendaires de Bourgogne se trouve en Côte d'Or. C'est le village de Malin. Un lieu chargé d'histoire, de chevaliers et de sorcellerie. Bonjour Sandra Amani.
5: Bonjour Charlotte.
4: Cette légende est extraite de votre livre « Les légendes de châteaux en Bourgogne » aux éditions de l'Escargot Savant. Il était une fois la sorcière de Malin. Malin est un petit village médiéval accroché à une colline. Son château surplombe la vallée de Saint-Bernon et sa plaine est traversée par la rivière Louche. Ici se trouve le fameux trou du diable.
5: C'est en effet un endroit terrifiant. Une grotte sombre que tout le monde évite depuis plusieurs siècles. Sauf Antoinette, une jeune femme très belle qui vit dans le village de Malin. Nous sommes au 15e siècle. Mais c'est semblable l'ennui. Antoinette veut du grandiose, de l'inattendu, de l'immortel. Seule au coin du feu, un soir d'hiver, elle pense à voix haute.
6: Je déteste mon existence de bonne femme sans avenir. J'ai hâte que minuit sonne. Satan, j'attends notre rencontre depuis si longtemps.
5: C'est avec entrain qu'Antoinette s'enfonce dans la forêt de Malin en une nuit glaciale de novembre. Sous sa capuche noire, son visage reste bien caché. Personne ne doit savoir qu'elle va rencontrer Satan. Et encore moins qu'il va lui donner l'immortalité. Arrivée devant le trou du diable, Antoinette sent une chaleur s'échapper de la grotte. Elle s'approche et tombe sur un homme splendide. Waouh, elle est stupéfaite. Elle qui pensait se retrouver face à face avec le monstre cornu à la queue fourchue des légendes. Mais chacun sait que Satan maîtrise comme personne l'art des métamorphoses lorsqu'il est question de séduction.
7: Approche, belle amie. Je veux que tu sois l'instrument de ma vengeance. Et uniquement si tu y parviens, je te donnerai l'immortalité. Trouve un prétexte pour te rendre au château de Malin. Deux sœurs y demeurent en ce moment, Catherine et Jeanne de Montagu, les nièces du propriétaire. Je déteste ces femmes qui ne cessent de m'humilier en proférant des prières pour m'obliger à quitter le village. Leur dernière trouvaille, avec la complicité du curé, c'est de combler ce trou pour m'en interdire à tout jamais la sortie. Je ne peux tolérer cela et je veux que les donzelles payent pour leur insolence. Tu es très intelligente, Antoinette, et c'est pour cela que je t'ai choisie. Imagine une vengeance qui soit digne de moi. Tu n'obtiendras ce que tu désires tant qu'à cette seule condition.
4: À votre avis, comment Antoinette va-t-elle venger son maître, Lucifer ?
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4: Nous sommes de retour à Malin au XVe siècle où vit Antoinette, une sorcière en devenir. Elle a promis de venger son maître Satan des deux nièces du seigneur de Malin. Première partie du plan, tuer le seigneur. Cette histoire est extraite de votre livre, Sandra Amani, Les légendes de Château en Bourgogne aux éditions de l'Escargot Savant.
5: Antoinette se fait discrètement passer pour une marchande de tissus et empoisonne le seigneur. Le pauvre homme succombe quelques jours plus tard d'un mal inconnu. C'est à partir de ce moment-là que les choses deviennent intéressantes pour Antoinette.
6: Mon plan se déroule à merveille. Le seigneur est mort sans avoir eu d'enfant. Ses deux nièces vont donc se battre pour son héritage. Leur vie dans le château va devenir un véritable enfer.
4: Mon maître Satan va enfin être vengé.
5: C'est exactement ce qu'il va se passer. Les deux nièces entrent en guerre quelques semaines à peine après la mort du seigneur. Elles font même construire un mur en plein milieu du château pour ne plus se voir. Le château sera ainsi divisé jusqu'en 1654. Plus personne ne songe alors à combler le trou du diable. Antoinette, quant à elle, obtient enfin l'immortalité. Deux siècles plus tard, la vie d'Antoinette est cependant menacée. Elle est poursuivie pour sorcellerie et les habitants de Malin la précipitent dans l'Ouche. Mais Antoinette ne se noie pas. Elle est immortelle. On l'envoie donc à Dijon, où elle comparaît en justice en compagnie d'autres accusés.
6: Jamais ils ne pourront prendre ma vie. J'appartiens au seigneur des enfers.
5: Antoinette n'a pas peur. Enfermée dans le noir d'une cellule du château de Dijon, mal nourrie, assoiffée, elle reste emprisonnée ainsi pendant 4 longues années et finit par être libérée par miracle. Pas de bûcher ni de pendaison pour la sorcière de Satan, qui par précaution quitte Malin pour s'installer à Anteuil, l'autre village des sorciers au cœur de la vallée de l'Ouche. Se succèdent alors les mois, les années, les siècles, sans qu'Antoinette ne soit de nouveau accusée de sorcellerie. Elle traverse les époques, mais arrivée au XXIe siècle, elle commence clairement à s'ennuyer. Alors elle retourne à Malin.
6: Ça fait plusieurs siècles que je n'ai pas vu mon maître Satan. Serait-il encore caché dans le trou du diable ?
5: Debout devant l'entrée, Antoinette dresse l'oreille. Soudain, elle se sent happée par une force qui l'attire vers le fond de la grotte et l'entraîne dans un vaste souterrain où l'attend celui à qui elle a voué son existence.
4: Personne n'a jamais signalé la disparition d'Antoinette. On a retrouvé sa voiture au pied du château. Et certains journalistes d'aujourd'hui s'interrogent encore. La jeune femme aurait-elle été emportée par le malin ?
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8: Ah, quel enfant n'a pas rêvé un jour de devenir pompier. Enfant adolescente, Gaëlle Hérault est adjudante, légende ici.
9: Bonjour, je suis l'adjudante Gaëlle Hérault. Je suis pompier professionnel depuis 23 ans et j'occupe le poste de chef de salle opérationnelle adjointe au CODIS de la Sarthe. Mon histoire, j'ai découvert l'univers pompier en classe de 4e lors du stage de découverte et donc j'ai dû intégrer la section des jeunes sapeurs-pompiers au centre de La Ferté-Bernard. Par la suite, donc rentrée pompier volontaire. Après le bac, je suis rentrée militaire technicienne de l'air en tant que pompier. Donc le déclic et puis l'ambiance caserne, allié du sport, travail d'équipe et puis de passer les différentes formations, ça a concrétisé et aujourd'hui je regrette pas et je continue dans ce métier avec passion.
10: Un incendie s'est déclaré.
9: Alors la fameuse question, quand on est femme, est-ce facile de progresser ou d'être pompier? Comme tout métier, lorsqu'on l'exerce avec passion, conviction et beaucoup de sérieux, je pense que tout le monde a sa place. Et la Sarthe représente bien ce corps-là, féminisé au maximum. Chaque pompier se doit de répondre à ses missions. Et là, il n'est plus question de femme ou d'homme. Au moment de partir en intervention, il y a toujours cette phase de gestion du stress, l'adrénaline. On aime cette phase-là, en fait, qui nous porte et puis qui nous galvanise pour la mission à venir. Voilà, au fur et à mesure des années, l'expérience font que ce stress, on le dompte, on le familiarise et puis grâce aux formations, on en fait une clé de réussite en fait. Mais on a tous besoin de ce stress-là et de cette adrénaline pour continuer à exercer ce métier. Et toujours cette fameuse question, est-ce que la tenue de pompier peut faire fantasmer? Je suis désolée, alors soit parce que je la vois depuis trop longtemps, pour moi elle s'apparente à mon métier, ma passion, et forcément certains la portent tout de même mieux que d'autres, faut être honnête. Mais après je suis pas du tout dans le mythe de l'uniforme, peut-être parce que ça fait trop d'années que je le porte. Mais c'est valable aussi pour les autres corporations, hein, gendarmes ou autres. Donc voilà, désolée de mon côté, je rentre pas dans le mythe du pompier en tenue.
11: Un pompier doit toujours être prêt à intervenir.
9: Voilà, c'était l'adjudante Gaëlle Hérault. Merci de m'avoir écoutée et gardez en tête, toujours réserver un meilleur accueil possible pour les pompiers qui, sachez-le, au téléphone ou en mission, font le maximum pour vous aider.
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1: Un mot usuel occitan que vous connaissez, Necha et Chegur, j'en suis sûr. C'est le mot bigot. Laurent, tu peux aller me chercher le bigot, je te prie? Je savais pas où t'es caillé ton téléphone. Non, pas mon téléphone, mon bigot. Dit Montalier, dans mon atelier, en entrant à gauche. Effectivement, ce n'était pas le bigophone, l'argot du téléphone, bigot étant le nom de l'inventeur d'un instrument de musique en carton qui porte son nom avant de désigner familièrement l'appareil téléphonique. Non, le bigot dans la campagne de chez nous, c'est la bêche. Vai cercha lo bigot, va me chercher la bêche, la binette ou la houe. En technique, le bigot est cette fourche retournée qui sert à tirer le fumier ou à briser les mottes après le bêchage. Bon nombre de révoltes paysannes se faisaient avec le bigot, l'arme qu'on attrape facilement, appuyée contre un mur. Si prene lo bigot va veire. Si je prends le bigot, tu vas voir. Ane adio.
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2: À Laval, je vous emmène à la rencontre d'un musicien qui s'appelle Julien Gauthier et qui fabrique depuis un peu plus d'un an un instrument qu'on n'a pas l'habitude de voir ni d'entendre, la cigar box guitare. Moi, je trouve ça très beau comme son. C'est justement ce que je lui fais remarquer en arrivant chez lui.
3: Bah oui, c'est ce qui m'a plu quand j'ai commencé ce projet. Le son m'a tout de suite emballé. Donc, je me suis dit, allez, il faut continuer, il faut en faire d'autres.
2: Alors, vous appelez ça une cigar box guitare. On n'est pas vraiment sur la boîte de cigares, hein, d'ailleurs, avec vous.
3: Bah oui, mais bon, pour l'instant, guitare bidon, je ne sais pas si c'est très vendeur.
2: Parce que vous utilisez des bidons d'huile à la place.
3: C'est ça, ce sont des bidons en fer blanc, d'huile, des bidons anciens. Et puis, moi, ce qui me plaisait, c'était surtout le côté recyclage.
2: Ça fait un an que vous avez lancé votre activité. C'est venu comment? Comment c'est né?
3: Eh bien, pareil, j'avais vu des cigar box, des petites guitares en boîte de cigares. Et puis, en discutant comme ça, avec un ami, puis en regardant à gauche à droite ce qui se faisait, l'idée de la boîte en fer blanc s'est imposée, en fait.
2: Parce que même dans l'histoire de la musique, elles ont leur importance, hein, ces cigar box.
3: Bah, les cigar box, oui, c'est l'instrument rudimentaire des musiciens de blues fabriqués avec ce qui traînait dans la rue, quoi, un manche à balai, une boîte de cigares vide et une corde, et c'était parti, quoi.
2: J'ai l'impression qu'on peut faire vraiment plein de choses en termes de son, c'est le cas.
3: Ben c'est ça, c'est vraiment fait pour faire du blues, et puis notamment quand on rajoute le bottleneck. Donc
2: Alors attendez, qu'est-ce que c'est que ça? Parce que là, vous venez de rajouter quelque chose sur votre petit doigt.
3: Oui, c'est un goulot de bouteille que je coupe moi-même et qui permet de glisser sur les cordes et de produire ce son-là. Voilà, c'est un son typique du blues qu'on connaît bien, quoi.
2: Et alors, ce qui est bien, c'est que c'est plus facile à jouer cet instrument que la guitare classique. Parfait pour les débutants. Je demande donc à Julien Gauthier si je peux lui emprunter son instrument.
3: Avec grand plaisir.
2: Allez, on y va. Je m'assois quand même, c'est mieux, on est d'accord.
3: Oui, oui, ça va être mieux.
2: C'est parti, allez hop. Tremble, Jimi Hendrix. Bon, ben je préfère quand c'est vous qui jouez, en fait, Julien. Hein, c'est mieux quand même.
3: Oui, mais il faut un tout petit apprentissage quand même.
2: Pour en savoir un peu plus sur cet instrument, n'hésitez pas à aller faire un tour sur nos réseaux sociaux, Facebook et Instagram. On vous partage une vidéo en compagnie de Julien Gauthier et de ses cigar box guitare. Julien qui propose aussi des ateliers pour fabriquer soi-même son instrument.
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4: Bonjour, je m'appelle Isor. Je suis née au milieu des animaux. J'ai 15 ans et j'habite à la Bédouère, à Serret.
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4: Mon père a créé le parc il y a 35 ans maintenant. Et il prenait des animaux à un peu de différents endroits. Et on a des naissances chaque année pour renouveler un peu la arme.
6: Ma guide aujourd'hui n'est pas une adolescente comme les autres. Elle partage sa vie entre l'école et les animaux.
4: C'est sûr que avoir des amis et savoir que je vis au quotidien avec des animaux, ça leur fait rêver. Donc ils veulent forcément venir chez moi. Ouais, je me sens chanceuse parce que je sais que j'ai de la chance de vivre avec des animaux et que c'est pas le quotidien de tout le monde. Qu'il y a des gens qui peuvent être même dans le besoin ou des choses comme ça. Mais on essaye toujours de faire partager un peu tout ça à travers différents événements. Et on fait ce qu'on va faire aujourd'hui avec vous. On va aller nourrir les animaux, leur expliquer un peu le fonctionnement de ce qu'on fait chaque jour.
6: Isor et sa sœur Sixtine sont d'ailleurs appelées les petites mouglis de la Touraine.
4: Elle, qui s'appelle Cannelle, c'est pareil, on l'a élevée au biberon parce qu'en fait elle est née très très tard par rapport à la période de naissance des daims. Elle est née en septembre alors que c'est juin, juillet. C'est pareil, on l'a élevée au biberon. Là par exemple c'est notre père, c'est Sixtine et moi qui sommes devenus ses mères adoptives. Et en fait le premier individu qu'un petit voit, il le considère comme sa mère. L'élément nourricier va devenir sa mère. On connaît quelques trucs que les autres n'ont pas forcément en connaissance. Donc forcément, on apporte un peu, par exemple, dans des évaluations ou des choses comme ça, pour essayer aussi de gratter des points, forcément.
6: Malicieuse, mademoiselle Isor est contemplative.
4: Alors là, c'est des oies du Canada, de Bernache. Donc en fait, elles sont sauvages, elles viennent de temps en temps sur le plan d'eau et tout. Comme ça, elles ont de la nourriture. Elles sont complètement libres de partir, de revenir. Enfin, elles font ce qu'elles veulent. C'est joli le matin, par exemple, de se lever et de voir les oies sur le plan d'eau. C'est pas mal.
6: Ce plan d'eau qui rappelle forcément de bons souvenirs.
4: Puis, toute petite, on se met à l'eau avec les biches. On se baigne avec elle. Et c'est vrai que, entre guillemets, j'ai appris à nager avec elle. Appris à être en confiance dans l'eau avec mes petits brassards tout roses. Et en fait, on profite du cadre à fond. Que ce soit par la nature ou même par le domaine animalier.
6: Et là, on se dit que la vie est belle quand on a 15 ans. Pour découvrir Isor et Sixtine, direction la page Facebook du même nom, Le Monde d'Isor et Sixtine. Prochainement, des événements seront organisés qui s'appellent Dans la foulée des biches. Affaire à suivre.
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1: Itinéraire bis cette semaine, nous sommes à Villeneuve-sur-Yonne et aujourd'hui, pause gourmande et sucrée. Je suis à la maison de nom. François de Charon, bonjour.
2: Bonjour, bonjour.
1: Merci de nous accueillir dans cette maison qui a toute une histoire ici à Villeneuve-sur-Yonne.
2: Oui, effectivement, c'est un passage obligatoire, la maison Donon à Villeneuve-sur-Yonne. Elle a été créée en 1920 par la famille Donon. Et aujourd'hui, au 1er janvier 2023, j'ai repris l'entreprise et j'essaie de perpétuer cette tradition du pain d'épices et du miel. Moi, je suis arrivé dans Lyon, enfin ma famille est arrivée dans Lyon il y a une quarantaine d'années et on était déjà clients en fait depuis toujours à la maison de nom. Et c'est comme ça qu'en fait j'ai été complètement séduit et conquis à la fois par les produits, par l'équipe et par le cadre idéal dans lequel on exerce notre métier.
1: Cette maison, vous avez voulu lui donner une autre image. Quelle est la pâte François de Charon ici?
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1: 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Ici aussi, vous avez voulu redonner une autre image à cette maison.
2: 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Et donc, j'ai installé effectivement une cour, je l'ai végétalisée, j'ai installé des tables, j'ai mis tout un tas de visuels où on voit le processus de fabrication pour que nos clients, quand ils viennent, ils aient envie de rester et qu'ils soient bien quand ils restent, qu'ils puissent déguster nos produits, boire un café ou une boisson fraîche.
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3: Bonjour Olivier, vous nous racontez une expérience professionnelle aujourd'hui.
2: Oui, linguistico-professionnelle. Mais blé. Aujourd'hui, je vais vous raconter l'histoire d'une jeune kiné qui s'est installée à Saint-Étienne, toute fraîche diplômée et persuadée que chez nous, tout le monde parlait comme dans les manuels de l'école de kiné. Le travail, pas de souci, elle en a d'abord, comme tous les kinés. Mais ce qu'elle n'avait pas prévu, c'était une aide pour les séances de traduction simultanée en gaga. Premier cas, un patient vient pour une rééducation à une prothèse de hanche. Il s'assied, soupire et déclare « Mon problème principal, c'est que j'arrive plus à m'acacasser. » « À vous quoi ?» qu'elle lui rebique, perplexe. « Ben, à mettre un cacasson, pardi. » Et là, notre kiné reste planté, croyant qu'il parlait d'un nouveau mouvement de yoga. Alors qu'en fait, bien sûr, il voulait juste s'accroupir. Deuxième séance de la matinée, deuxième quiproquo. Une patiente entre en se tenant le dos et lui dit « Ma sciatique, elle m'a fait kiné !» La jeune praticienne la regarde, ébahie. « Ah, vous vous êtes découvert une vocation ?» Mais la patiente ne voulait pas dire « kiné » au sens de kinésithérapeute, mais bien « kiné », Q-U-I-N-E-R, qui veut dire « gémir, pleurer, couiner ». La jeune femme s'imaginait qu'à peine arrivée, la patiente voulait lui faire de la concurrence. Troisième épisode, un monsieur arrive, pas très en forme, et déclare « J'ai du mal à me concentrer sur les exercices, j'ai le bas beau depuis quelques jours. » Et la kiné d'orbiquer « Mais si vous avez le bas du corps qui est beau, c'est plutôt positif, non ?»« Mais non, kiné, ma blette, avoir le bas beau, c'est ne pas avoir le moral. » Et pour finir, la palme de la consultation la plus confuse, une dame entre et lui dit « J'ai une consulte. » 5 minutes d'incompréhension plus tard, la jeune kiné découvre que « consulte », ici, ça veut dire « ordonnance ». La tatin, elle est allée la voir, la jeune kiné. Elle m'a dit qu'elle avait bien progressé parce que, après 2 mois à Saint-Té, la kiné lui a dit « Allez, on s'acacasse doucement, tâchez moyen d'y aller doucement pour pas kiner. » Moi, je suis été la voir, la kiné, pour lui remettre le diplôme du Gaga Lauréat.
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1: Bon, tout va bien, Sébastien ?
2: Ouais, tout va bien. Oh, ben moi, je fais une belle balade avec vous. Par contre, il va falloir s'arrêter, Claire, pour faire l'interview.
1: Bon, ben attendez, je m'arrête là. J'attends le plat. Ça y est, c'est bon.
3: Ça fait bizarre. Hein.
2: Bonjour Claire Gombeau.
1: Bonjour Sébastien.
2: Vous faites partie de l'association À Vélo Sans Âge à Toulouse. Et d'abord, on va raconter un peu avant de raconter ce qu'est l'association, on va raconter votre parcours. Vous êtes retraitée, mais qu'est-ce que vous faisiez dans la vie ?
1: Alors, j'étais institutrice au départ, puis chef d'établissement. Donc, pendant plus de 38 ans, je me suis occupée des pitchounes.
2: Et à la retraite, quand arrive l'heure de la retraite, vous vous dites quoi ?
1: Je me dis, oh chic, je vais me poser. Et patatras, je lis un article dans un journal qui raconte l'odyssée d'un vélo sans âge. Et je me dis, mais qu'est-ce que c'est que ce truc ? C'est génial. Je les appelle et ils me disent, il n'y a pas d'antenne entre Bordeaux et Nice, Claire, il faut que tu en montes une.
2: C'est quoi ce slogan ?
1: Du vent dans les cheveux et de la lumière dans les yeux, c'est magique.
2: Ouais. Alors que fait l'association ?
1: On propose aux personnes à mobilité réduite ou personnes âgées, isolées ou en EHPAD, des balades en triporteur. Figurez-vous que vous avez deux personnes devant et un bénévole derrière qui pédale.
2: Et c'est génial parce que, évidemment, vous mettez des étoiles dans les yeux des personnes que vous transportez, notamment des personnes âgées et ce couple qui pourrait en être un. Émile et Gaston, deux copains.
1: Oh, Émile et Gaston, magique. Quand on a ouvert l'antenne, Gaston a inauguré le premier triporteur. Il avait mis la cravate de son mariage, trop fier, en disant « Aujourd'hui, c'est jour de fête ». On est parti place du Capitole, où on a été accueillis par le maire. Gaston était le roi du jour. Tout le monde voulait monter avec lui pour découvrir ce drôle d'engin. À la suite de cette première balade, il ne ratait jamais, jamais une balade avec son copain Émile.
2: Quel âge tous les deux ?
1: Je pense qu'Émile avait déjà 91 ans et Gaston devait en avoir 92. On a emmené des personnes jusqu'à 104 ans.
2: Ah, magnifique. Il y a aussi la petite Élise.
1: Élise, extraordinaire, une jeune autiste qui, quand elle arrive, elle hurle de joie, de je ne sais. Et à partir du moment où elle s'installe sur le triporteur, elle s'arrête net, les yeux pétillent, elle sourit pendant toute la balade et dès qu'on rentre et qu'on remet le pied à terre, elle se remet à hurler. C'est quand même magique.
2: Et vous alors, le bonheur que ça vous procure, vous nous en parlez ?
1: Honnêtement, ce sont les personnes qui nous le transmettent parce que ce sont que des sourires, que du bonheur. Et j'avoue qu'il y a des jours où on se donne un petit coup de pied dans le derrière pour y aller parce qu'on a la flemme. Mais quand on rentre, on se dit « Heureusement qu'on y est allé, c'est magique. »
2: On repart, Claire ?
1: Allez, on y va, en route !
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4: Bonjour Daphné Michelin.
5: Bonjour Philippe, bonjour à tous.
4: On vous pose des questions tous les matins sur le patrimoine et la Drôme Ardèche. Aujourd'hui, on parle d'un trésor mondial, mais très local. Pourquoi, Daphné Michelin, cette grotte mondialement connue s'appelle Chauvet ? C'est un nom d'artiste ?
5: Pas du tout, Philippe. En fait, si la grotte Chauvet porte ce nom, c'est simplement parce que l'un de ses découvreurs ou de ses inventeurs, eh bien, s'appelait Jean-Marie Chauvet.
4: Et voilà.
5: Un agent du ministère de la Culture passionné de spéléologie. Avec ses deux amis, Eliette Brunel et Christian Hiller, eh bien, ils ont exploré un recoin du cirque d'Estre près de Vallon-Pont-d'Arc en décembre 1994.
4: Donc, il a mis son nom dessus.
5: Alors, c'est pas lui qui l'a baptisé, en fait. Hein. Le nom Chauvet, c'est imposé très vite dans les médias et dans les milieux scientifiques. Car c'était la première personne citée dans les premiers rapports.
4: Ouais,
5: c'est un usage courant d'ailleurs dans l'exploration, le nom du premier déclarant reste.
4: Bah, j'imagine la jalousie, enfin je sais pas, la grotte aurait pu s'appeler Brunel ou Hiller, non ?
5: Alors exactement, on aurait pu l'appeler la grotte Brunel ou même la grotte des trois amis,
4: bah oui, c'était
5: mais Chauvet. C'est resté en fait. Ce qui compte, c'est surtout ce qu'elle contient. Des peintures vieilles de 36 000 ans, lions, rhinocéros, chevaux, mammouths, même un hibou. Hein.
4: Oui.
5: C'est l'un des plus vieux chefs-d'œuvre de l'humanité.
4: Comment ont-ils su que c'était si ancien au moment où ils l'ont découverte ?
5: Ça, c'est la science. Non,
4: ouais.
5: C'est un petit peu après.
4: C'est après
5: qu'on a su avec la datation au carbone 14. Hein. Et puis l'étude des couches géologiques. Et puis, eh bien finalement tout concordé. Et ce bestiaire a été peint à l'époque de l'Homo sapiens, il a environ 36 000 ans. Et tout ça est resté intact, scellé par un éboulement pendant des millénaires.
4: Et
5: aujourd'hui, la grotte Chauvet 2 permet à tous eh bien, de découvrir ce trésor sans endommager l'original. Un hommage à la fois aux artistes d'il y a 36 000 ans et aux découvreurs d'aujourd'hui.
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6: 7h38, à cette heure-là, chaque matin, on apprend plein de choses grâce à Arnaud Fromage et sa nécessaire minute comtoise. Bonjour Arnaud.
7: Bonjour Loïs.
6: Il faut bien se rendre à l'évidence, les francs-comtois sont partout.
7: Oui, et s'ils le font un peu moins savoir que les Bretons ou les Corses, force est de constater que les francs-comtois ont conquis le monde. Je vous avais déjà parlé des villes fondées par les colons comtois au Nouveau Monde, Saint-Claude au Canada, Saint-Hippolyte et Besançon sans cédille aux États-Unis. D'autres, venus de Champlitte, ont fondé des villes au Mexique, mais aujourd'hui, c'est au bord de l'océan Pacifique que j'ai décidé de vous emmener.
6: Attendez, on est aussi là-bas ?
7: Mais carrément que vous y êtes les petits gars. Et si je le sais, c'est parce qu'en 1924 paraissait le premier numéro d'un journal intitulé « Les Gaudes d'Extrême-Orient, revue trimestrielle des francs-comtois résidant sur l'océan Pacifique ». Le siège de cette parution était installé à Hanoï, alors en Indochine française, et elle avait pour but, je cite, de servir de trait d'union entre les membres de la société dispersés sur les distances effarantes qui courent du Kamtchatka aux îles Malaises et de l'océan Pacifique aux frontières de la Russie. Sur ce territoire fantastique, nous dit le préambule de la revue, sont éparpillés nos compatriotes. Les Gaudes iront leur porter les nouvelles du pays, les nouvelles des amis, qui sont eux aussi en Extrême-Orient.
6: Et donc, il y a quoi dans cette revue ?
7: Alors, il y a un peu de tout. Hein. C'est un sacré bottin, quasiment 100 pages, qui contiennent des poèmes, des souvenirs du pays, quand la neige tombe et qu'on picole, ou encore des extraits de livres de Louis Pergaud. Et puis, il y a la chronique économique, où l'on apprend que ça exporte pas mal, hein, des montres, des bicyclettes, des automobiles, de la quincaillerie, du fromage de gruyère, des vins d'Arbois, et jusqu'à la recette de la cancoyotte, nous affirme l'auteur, qui se réjouit. Nous sommes ici nombreux en tant qu'individus. Le nombre de maisons franc-comtoises nous met parmi les provinces de France les mieux représentées. On y apprend aussi au détour d'un paragraphe que Gré est la ville des jolies filles et que les hôtels y sont bien tenus et confortables. Bon, j'ai pas réussi à trouver combien de francs-comtois étaient présents à l'époque sur les rives de l'océan Pacifique, mais ce que je peux vous dire, c'est qu'il y avait des naissances, bah oui, un carnet rose aussi. Donc, avec 100 ans de retard, je voulais souhaiter la naissance de Maurice Chamodeau, fils de Monsieur Chamodeau de la gendarmerie d'Hanoï, et envoyer tous mes vœux de bonheur à Jean Détouillon et Anna Ripper qui se sont mariés. Voilà, ça me semblait important. Et on salue les francs-comtois qui nous écoutent partout dans le monde. Et oui, plus besoin d'une revue dédiée. Aujourd'hui, il suffit d'avoir son appli ici pour avoir des nouvelles de la région où que vous soyez dans le monde. Et ça, c'est beau quand même.
6: Et oui, amis franc-comtois du Pacifique, merci de nous écouter avec Ici Besançon. Et merci Arnaud Fromage pour cette nécessaire minute comtoise encore très intéressante. On parle souvent, c'est vrai, des Bretons avec leur drapeau hein, qui sont absolument partout. La légende dit même que les Américains, quand ils sont arrivés sur la Lune, il y avait déjà le drapeau breton de planté, c'est pour vous dire. Mais finalement, ben, les franc-comtois, on est quand même pas mal représentés à l'échelle internationale. Merci Arnaud, on retrouve évidemment la nécessaire minute comtoise en réécoute à tout instant sur l'application Ici, puis également sur ici.fr Besançon.

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1: Oui, salut, bonjour. Je m'appelle Jean Meyer. Je suis né à Sarlat, mais je suis bordelais d'adoption depuis 1964.
2: C'est un florilège de klaxons. Alors, on a commencé par le klaxon italien, ensuite le klaxon de combi.
1: Tous les enfants ont klaxonné un peu plus dans les tunnels et voilà.
2: Ça affirme aussi la personnalité d'une voiture.
1: Oui, oui, chacun.
2: Comme la de chevaux. Jean Meyer nous reçoit chez lui à Bordeaux, dans le quartier de la Bastide. Difficile d'imaginer que derrière la porte d'un garage se cache un véritable trésor sentimental. Des voitures anciennes dont deux modèles font sensation. La 2 chevaux cactus et la 2 chevaux vigne, sur laquelle poussent des raisins.
1: J'ai trouvé un marchand de plants à Sainte-Livrade qui nous a dit « On va trouver un cépage qui résiste au vent » et on a fait faire une très belle galerie complètement adaptée. Je crois que j'amuse la galerie avec ma vigne. Oui, tout le long de l'auto. L'auto a même été prolongée puisque je dors dedans. Donc il y a un lit dans l'auto et vous imaginez qu'une berline est transformée en break. Et la vigne dégueule sur les côtés et sur l'arrière. La vigne tient toute la longueur de l'auto.
2: Et elle pousse bien.
1: Et elle pousse très bien, oui. Elle est bichonnée l'hiver.
2: Et ça veut dire qu'au mois de septembre, quand vous promenez avec cette 2 chevaux, cette voiture, avec la vigne à l'intérieur, vous pouvez conduire en dégustant des raisins.
1: Sûrement pas, hein, parce que c'est vraiment un cépage qui est choisi pas pour être dégusté ni pour faire du vin.
2: Quand les Bordelais vous croisent, comment réagissent-ils exactement? Est-ce qu'ils sont surpris? Est-ce qu'ils vous saluent? Ils vous font des grands sourires?
1: Ceux qui l'ont vu s'en souviennent. Donc après, la vigne est verte, alors on a fait ça sur une auto verte, oui.
2: Vous concevez que c'est pas quelque chose de commun?
1: Mon goût, c'est effectivement de faire les choses belles, efficaces et drôles. Ça sert à aimer la vie.
2: Le but d'une voiture, c'est quand même de se déplacer, d'être mobile avec. Elle roule à combien?
1: Elle roule à combien? Oh là là, je dépasse pas 60 à l'heure avec cette auto, mais ce qui m'a pas empêché d'aller et de revenir de Grèce en l'an 2000.
2: Est-ce qu'elle a un nom d'ailleurs, cette voiture? Est-ce qu'elle a un surnom?
1: Nous, on l'appelle la vigne.
2: Il y a la vigne et puis d'autres voitures. Il y en a une qui me plaît bien. C'est la 2 chevaux cactus.
1: Ben, moi, à la place de la roue de secours, j'ai mis un jardin de cactus. En 2007, je suis allé à Pékin et retour.
2: Et toujours le lit dedans. Mais avec les cactus donc sur le capot, jamais vous vous êtes fait arrêter sur la route par la gendarmerie ou la police? On vous a posé des questions?
1: Ils ne nous arrêtent que en disant « c'est pour la photo du magazine de la gendarmerie ».
2: On peut rentrer à l'intérieur?
1: Mais bien sûr.
2: Ça couine à l'intérieur.
1: Coquin.
2: La 2 chevaux vigne est de l'année 1980. Les pieds de vigne ont été plantés en 2000. Ce véhicule a véritablement créé le buzz des propriétés viticoles du Médoc. Ils ont même contacté Jean Meyer à plusieurs reprises pour organiser des animations. Et Jean Meyer, quand il rentre dans son garage tous les matins, qu'est-ce qu'il se dit?
1: Ben, que je suis le plus heureux du monde.
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3: Moteur !
4: Alerte générale !
5: Hey, c'est quoi le texte ?
6: C'est ma France, ça. C'est moi qui l'a dit tout le temps.
7: Action ! Je passais le plus clair de mon temps au cinéma Le Star.
8: Coupé ! Elle était bien, celle-là.
9: Poupou, pidou.
10: Août 1997, Gérard Pires pose sa caméra à Marseille pour réaliser son prochain film, Taxi.
11: Est-ce que vous pouvez me sauver la vie ?
12: A priori, non.
11: J'ai un avion en arrière dans 25 minutes. Si je rate, je suis un homme mort. Si j'attrape, vous êtes un homme riche.
12: Monsieur a de la chance. Vous pouvez attacher votre ceinture, s'il vous plaît.
10: Daniel est chauffeur de taxi, mais aussi un fouille-volant qui s'est échappé aux radars les plus sophistiqués.

0: On s'en occupe, t'as relevé le numéro.
1: J'ai pas eu le temps, il est allé trop vite.
0: Eh ben alors, ma peau, il faut ouvrir les yeux, hein. C'est un métier, ça.
2: Mais un jour, il croise la route d'Emilien, policier recalé pour la 8e fois à l'examen du permis de conduire.
3: Tac au tac, je gratte, j'encaisse.
2: Pour conserver son taxi, il va devoir l'aider à arrêter un gang de braqueurs de banque.
3: T'étais pas à 90, t'étais à 190.
4: Ah, ça y est, je sais, ça doit être à cause du soleil. J'ai pas vu le 1 sur le cadran, j'ai vu que le 90. C'est pour ça que je m'affolais pas. Si j'avais su, j'aurais levé le pied.
5: De toute façon, même 90, c'est interdit. C'est limité à 50 en ville et pour tout le monde. Les voitures, les skateboards, les taxis, tout le monde.
6: Tu veux connaître mon rêve avec Pulsar, rouler un test à Rosa.
2: Quelques années plus tôt, alors que Luc Besson est coincé en taxi dans un embouteillage parisien, il imagine le chauffeur se transformer en as du volant pour s'en extraire. La rêvasserie prend de l'ampleur et devient vite une idée de film, puis un scénario. Mais qu'il n'a pas le temps de réaliser lui-même, totalement accaparé par le cinquième élément qu'il est en train de finir.
7: Faut que ce soit green, ok ?
2: Mais à partir de là, les choses se compliquent. Besson confie la réalisation à Gérard Pires, qui est hospitalisé quelques jours avant le début du tournage à cause d'une chute de cheval. Il est remplacé au pied levé par un autre Gérard pour tourner les premières scènes. Gérard Krasik, qui deviendra d'ailleurs le réalisateur des opus suivants. Mais ce n'est pas le seul problème, comme s'en souvient Pires.
8: À peu près personne n'était intéressé à produire ce film ou le distribuer tel que Gaumont. C'est à cause de ça qu'on a eu du retard à la réalisation de ce film. C'est qu'il a fallu trouver des comédiens au dernier moment. Donc, le casting prévu, c'était Olivier Martinez et Attal.
2: Et ce sera finalement Samy Nasseri et Frédéric Diefenthal, qui se souvient très bien aussi qu'à l'origine, le film ne devait pas se faire à Marseille.
9: Il était question que le film se tourne à Paris. Ça donnait très compliqué pour les autorisations de tournage et c'est là où Besson s'est tourné vers Marseille et où les choses pouvaient se faire simplement, puisque aussi il avait trouvé une chose quand même assez artistique, c'est que c'est une ville où tout de suite vous arrivez, vous avez la vue, allez, à 180 degrés de Marseille, du port, de la bonne mer, vous embrassez la ville en arrivant comme ça en voiture, et ça, cette chose là je sais qu'elle était importante pour lui visuellement, et du coup il y a eu une évidence.
2: Malgré les embûches, Taxi devient non seulement un énorme succès mais également un pur produit marseillais avec la musique confiée à Kenaton.
10: Alors les Bavaroises, ça marche? Toujours en tracteur? M'excuse pour la dernière fois, mais comme un con, j'avais oublié le frein à main, c'est pour ça que j'avançais pas.
2: Du rap, du soleil et un budget tôle froissé illimité, Besson fonce vers les sommets du box-office.
11: J'ai donc décidé de baptiser cette opération l'opération Zen.
12: 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Wikizef, petit guide à l'usage des étrangers du sud du péage d'Arras en vacances dans notre belle région.
13: De retour dans la famille, aujourd'hui, vous allez fêter un anniversaire. Donc, préparation de la journée avec une de vos matantes, la table est mise à 8h alors que les invités ils arrivent à midi. Vous savez que vous allez passer la matinée au garde à vous parce que, évidemment, c'est interdit de s'asseoir sur les chaises, ça va bousculer son organisation. J'ai déjà dit que la matante était souvent affectueuse, mais j'ai jamais dit que c'était pas une emmerdeuse. Alors qu'elle veille à la finition de sa table, elle pousse un cri « Ah !» Un gros minou collé sous un pied de chaise. Pas un gros chat, hein, un mouton. Elle se baisse pour le ramasser, elle se relève et elle dit « Eh, biche, berloque, mi, j'ai encore rien bu !» Ne paniquez pas, Wikizef est là pour vous aider. Je berloque, vous avez la définition dans ce merveilleux livre, le Wikizef illustré, toujours en vente pour la somme modique de 18 euros au profit d'une association. La mienne. Berloque, c'est vaciller. Le stade au-dessus, c'est balocher. Et le stade encore au-dessus, c'est avoir du vent dans les voiles. Tout dépend de la taille de la canette. Et la phrase complète, c'est « Eh ben, je berloque, mi, et j'ai encore rien bu !»
12: Définition.
13: C'est une manière imagée de demander un peu de soutien parce que chat tourne, elle voit des étoiles. Et aussi, vous laisse présager une bonne journée d'anniversaire parce qu'elle précise bien « J'ai encore rien bu !» Ça signifie que ça va venir et que tout vient à qui sait déboucher une bouteille. Et c'est aussi pour vous dire qu'il est 8h du matin et que ceux qui berlent au castor-là, parce qu'ils ont déjà entamé les hostilités, ben, je sais que des buveroles. Par contre, elle sait qu'à un moment dans la journée, si elle reberloque, elle saura pourquoi. Et elle dira, je crois que je suis un peu carvé. Je vais arrêter les bulles. Le sien, tu peux m'amener une bière? Ça fait foncer. Que voulez-vous? Comme dit l'adage, qui a bu, buvra.

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2: Bonsoir à tous, bienvenue ce soir sur le réseau des 44 stations. Ici, je suis très heureux de vous retrouver, comme on le fait chaque soir d'ailleurs à 20h. C'est une heure de voyage, une heure de balade, parce que vous l'avez entendu, il n'y a pas que Paris dans la vie. Une heure dans notre pays à la rencontre des initiatives positives. Ce soir, on parlera d'un centre de soins pour animaux. Coup de projecteur à Pau sur l'opération Un mois sans ma voiture. Enfin, nous irons dans l'Hérault, où l'on recycle les filets de pêche en bobines de fil, parce que c'est aussi ça la France. Mais cette émission, c'est avant tout un invité, un parcours de vie à travers les lieux qui ont marqué son existence et qui ont façonné son parcours. Ce soir, mon invité a créé M6 aux côtés de Jean Drucker en 1987. Il a dirigé cette chaîne jusqu'en 2024. Directeur général du groupe RMC BFM, directeur de LFP, la Ligue de foot professionnel, il y a encore peu de temps, homme d'affaires, chef d'entreprise, est aujourd'hui président du conseil d'administration du Stade Rennais. Il publie chez la réédition avec Alexandre Desilets la télé comme jamais, lui qui a été au cœur de tous les grands changements de l'audiovisuel, qui les a parfois aussi provoqués. Je reçois Nicolas de Taverneau. Bonsoir Nicolas Taverneau.
3: Bonsoir.
2: Les confidences du parrain du PAF, c'est à ce point-là la télé, l'univers du parrain ?
3: Le parrain, je ne sais pas, mais enfin ça c'est un titre d'édition, mais en tous les cas c'est un univers où on doit se battre.
2: Oui. On parlera bien sûr de ce livre avant 21h, mais je vous invite ce soir dans une espèce de machine à remonter le temps. Je ne sais pas si Nicolas Taverneau, vous aimez ça d'ailleurs. Est-ce que vous êtes du genre à feuilleter un peu les albums photos, à regarder dans le rétro ou pas?
3: Moi, je pense que le passé dit beaucoup de choses de l'avenir. Hein. Ouais. Donc c'est toujours intéressant de regarder. Et puis, ça fait partie de la culture aussi, hein, de regarder les choses. Voilà, et puis, y a des retours. J'ai vécu à Bordeaux, par exemple. J'ai fait mes études à Bordeaux. Ouais. Et j'y suis revenu avec les Girondins pendant 19 ans. Et puis Rennes, là actuellement, c'est une ville que je connaissais pas, par contre que je découvre, mais j'y ai pas beaucoup d'amis, voilà. Donc moi je suis pas un Parisien, donc c'est pour ça que je suis content d'être dans votre